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0: Russie, 3 jours de scrutin pour des élections législatives quasiment jouées d'avance. Le parti de Vladimir Poutine devrait l'emporter, même si la campagne électorale a été peu relayée dans les médias russes, pour ne pas mettre certainement en avant une certaine inquiétude au sein de la population. On reviendra en tout cas sur ces élections dans nos prochains journaux. Mais le premier point sur l'info, c'est avec vous. Bonjour Julien Coquelroen.
1: Bonjour Clotilde. À la une de l'actualité, une France vieillissante appelée à se préparer au choc démographique à venir. Le rapport du Haut Commissariat au plan publié hier et dont on parle dans un instant. La France où Sébastien Lecornu promet un budget offensif sans pour autant parler d'austérité. 54 milliards d'euros d'économies annoncées et des critiques déjà, vous l'entendrez. À la une également, la polémique qui continue d'enfler en Israël après les révélations du documentaire NASA sur le ciblage des civils à Gaza. Au Niger, 5 personnalités proches de l'ancien président Bazoum ou critiques de la junte provisoirement déchues de leur nationalité. Et puis Zinedine Zidane, l'heure des premiers choix, le légendaire numéro 10 présente aujourd'hui sa première liste de sélectionneurs de l'équipe de France de football.
0: C'est un choc démographique que la France va devoir anticiper.
1: Moins d'enfants et plus de personnes âgées d'ici 25 ans, le portrait d'une population profondément recomposée qu'a dessiné hier à Paris le Haut Commissariat au plan dans un rapport présenté comme un exercice de prospective nationale. Pensez dès maintenant les besoins de demain dans une société où les plus de 65 ans pourraient être deux fois plus nombreux que les moins de 20 ans en 2070. Il faudra planifier les services publics, écrit le Haut Commissariat. Venir en aide aux actifs qui devront souvent conjuguer leur travail, leur parentalité et l'aide à un proche dépendant. Le haut commissaire Clément Beaune qui prévient aussi que la France devra ouvrir ses portes à l'immigration de travail. La tendance n'est pas que française, elle est européenne et le rapport met en garde contre une future concurrence entre pays pour recruter des travailleurs, Jeanne Bartoli.
2: Car le vieillissement de la population rime avec un besoin accru de main-d'œuvre pour remplacer les départs à la retraite et pour répondre à une demande en hausse dans certains secteurs. Dans un récent rapport, l'Autorité européenne du travail pointait la santé, la construction ou encore les transports comme secteurs qui connaissent déjà de fortes tensions. Historiquement, les travailleurs venus de Pologne, de Roumanie et de Bulgarie permettaient de combler une partie des besoins, mais ces pays font désormais face eux aussi au vieillissement de leur population active. L'immigration extra-européenne est donc plus que jamais l'un des leviers indispensables pour combler les besoins en main-d'œuvre et certains profils de travailleurs qualifiés, médecins, infirmiers, enseignants ou encore techniciens industriels devraient être au cœur d'une vive concurrence entre États membres ces prochaines années. L'Europe qui commence à tenter de centraliser ses besoins. En juin dernier, le Parlement européen a ainsi donné son feu vert à la création d'une plateforme numérique intitulée Vivier de talents. Elle vise à mettre en relation les employeurs de l'Union européenne avec des demandeurs d'emploi qualifiés venus de pays extra-européens.
1: Jeanne Bartoli.
0: Le spectre du choc économique de la dénatalité alors qu'en France, la situation financière se dégrade.
1: Le déficit public que le gouvernement espérait contenir à 5% du PIB cette année devrait finalement atteindre les 5,4%, l'annonce hier du ministère de l'économie et des finances, alors que Sébastien Lecornu détaillait dans une interview au Figaro les grandes lignes du budget pour 2027 qu'il compte présenter au Parlement. Un budget offensif, mais loin de l'austérité, affirme le Premier ministre, qui prévoit malgré tout un effort massif de 54 milliards d'euros d'économies. Le gel des dépenses de l'État, à l'exception de quelques ministère, un nouveau gel des salaires des fonctionnaires, des efforts demandés aux retraités et peut-être même une baisse des aides au logement. Quel choix politique derrière les arbitrages financiers, analyse de l'économiste Henri Sterdignac, professeur à Sciences Po.
3: Le gouvernement doit enregistrer un certain nombre d'augmentations tendancielles, les charges de la dette, les dépenses de retraite, les dépenses de santé. Il a décidé de ne pas toucher à l'effort en matière de défense. Donc les économies qu'il doit faire, c'est 54 milliards. Ça va toucher l'ensemble des services publics, l'ensemble des administrations. Le poste qui va être le plus touché, c'est les retraites. Mais on sait que les retraites, c'est beaucoup, c'est 440 milliards. Et le point sensible, c'est que le gouvernement reste fidèle à son ADN. On n'augmente pas les impôts, voire même on baisse les impôts exceptionnel sur les grandes entreprises. On va sans doute réduire un peu les droits de succession. C'est donc un programme qui peut avoir l'abstention du Rassemblement national, mais qui bien sûr se heurtera à la censure de la gauche.
1: La baisse, en effet, on entendait de la surtaxe sur les grandes entreprises qui devrait faire passer les recettes de 8 à 5 milliards d'euros par an, annonce Sébastien Lecornu, le Premier ministre.

0: qui ne précise pas pour l'instant la nature de l'effort qui pourrait être demandé cette fois aux retraités. Il ne dépassera pas les 6 milliards d'euros, affirme-t-il, sans pour autant trancher sur une mesure polémique qui est aujourd'hui sur la table. Supprimer l'abattement fiscal de 10% qui profite aujourd'hui à tous les retraités. Qu'en pensent les premiers concernés? Reportage de Clotilde Hazard à leur rencontre sur le marché de Boulogne-Billancourt, près de Paris.
1: Martine, 75 ans, retraitée célibataire, aurait beaucoup à perdre si cette mesure passait.
2: Pour moi, l'abattement est important. Ça me fait à peu près 1000 euros par an, quoi. Moi, j'ai des travaux à faire, donc c'est difficile de les budgéter. C'est pas si évident de se projeter sur l'avenir de cette manière-là.
1: Alexandra, 62 ans, travaille toujours. Pour elle, il serait plus logique d'augmenter l'âge de départ à la retraite.
3: On est en meilleur état, donc si on est en état de travailler, je pense que c'est plus logique de travailler un peu plus longtemps que d'aller demander aux retraités qui ont besoin.
1: Entrepreneur, Philippe sera à la retraite dans un an. Il estime que l'effort doit être collectif.
4: Quand vous passez à la retraite, vous perdez la moitié de vos revenus quasiment de salaire. Mais si en plus vous amputez ça en supprimant des abattements fiscaux, faites-le pour plus large que les retraités. En tant que bientôt retraité, je suis d'accord pour participer, mais que tout le monde participe.
1: Jean-Claude est retraité, mais ne s'inquiète pas. Pour lui, cette mesure a très peu de chances de passer en période électorale.
5: C'est un ballon d'essai pour savoir jusqu'où ils peuvent aller. Mais comme aucun parti n'est prêt à faire la moindre économie sur le budget, je ne vois pas où est autrement qu'à dans l'impasse.
0: Reportage de Clotilde Hazard et la prochaine étape pour le budget annoncé pour le 1er octobre, la présentation du projet en Conseil des ministres avant d'affronter le Parlement. La gauche s'insurge déjà, à l'image de la présidente des députés France Insoumise, Mathilde Panot, qui dénonce un budget de coupe budgétaire qui va encore faire souffrir les gens. La CGT dénonce un scandale, alors que de son côté, le président du Rassemblement national d'extrême droite, Jordan Bardella, dit craindre un budget qui va accroître les difficultés financières du pays.
6: L'opposition qui sera conviée tout à l'heure à l'Elysée par Emmanuel Macron.
0: Une rencontre à huis clos entre le président et les candidats à la présidentielle ou leur bras droit prévu ce matin face à une dégradation rapide de la situation géopolitique et des prix du carburant devenus insupportables. Une situation alimentée forcément par la guerre qui continue au Moyen-Orient. L'Iran annonce avoir frappé et intercepté cette nuit un pétrolier battant pavillon togolais qui tentait de franchir le détroit d'Ormuz. Détroit où la Corée du Sud ne déploiera finalement pas ses forces, l'annonce ce matin du président du pays, alors que Séoul disait début septembre envisager de contribuer à la sécurisation du passage. L'Iran l'avait mis en garde contre de graves conséquences.
6: Au Moyen-Orient, toujours la polémique qui continue en Israël autour d'un documentaire.
0: Le film Nazar, récompensé à la Mostra de Venise et qui donne la parole à des sources israéliennes anonymes pour accuser l'armée d'avoir tué intentionnellement des milliers de civils à Gaza en les intégrant notamment à des processus informatiques de ciblage militaire. Une manifestation d'extrême droite a été organisée hier soir en Israël devant le domicile des parents de l'une des réalisatrices, alors que Benjamin Netanyahou annonce de son côté deux projets de loi visant les personnes qui diffament selon lui les soldats israéliens. Il propose notamment de les déchoir de leur nationalité. Une enquête pour trahison d'État a même été demandée par le ministre de la Culture mercredi, alors que des artistes se mobilisent, eux, pour soutenir les réalisateurs du documentaire. Ils sont plusieurs centaines à avoir signé une pétition. Le réalisateur Shlomi Elkabetz est l'un d'entre eux.
7: We are in the state of mind in Israel that nobody wants to ask questions.
8: Actuellement, l'état d'esprit général en Israël, c'est que personne ne veut poser de questions. Le pire, c'est que même les journalistes ne veulent pas poser de questions. Alors quand quelqu'un arrive et pose les questions les plus essentielles et qu'il est immédiatement réduit au silence ou menacé par la société, les hommes politiques et même les journalistes, c'est insupportable. C'est horrible.
7: It's unbearable, it's awful. And regardless, you know, I didn't see the film yet.
8: Et je n'ai même pas encore vu le film. Alors je ne parle pas de liberté d'expression, mais je me bats pour protéger le droit de poser des questions et de comprendre les méthodes utilisées. Car cela dit qui nous sommes, comment Israël choisit ses cibles. Et je pense que ce qui effraie le public israélien au sujet de ce film, c'est de
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11: Elisabeth Valence dirige le groupe d'économie solidaire Actem qui accompagne des personnes éloignées de l'emploi dans leur parcours professionnel. Elle nous présente tout d'abord Actem, ses missions et son fonctionnement.
10: ACTEM, dont l'acronyme signifie Acteur pour l'emploi et l'insertion en Pays Beaujolais, est un groupe d'économie solidaire créé en décembre 2015 à l'initiative des structures d'insertion par l'activité économique. Donc on agit dans le champ de l'insertion par l'activité économique, c'est-à-dire mettre en situation de travail, faire travailler des personnes qui à un moment de leur vie rencontrent des difficultés d'accès à l'emploi, travailler et être accompagnées pour que cette période où les personnes travaillent avec nous débouche, si ce n'est sur un emploi durable, une formation et autres. Donc ACTEM développe trois types de prestations, de l'intérim d'une manière générale, c'est-à-dire la mise à disposition de personnel auprès des particuliers, collectivités locales, associations, avec les associations intermédiaires du groupe qui sont Aide à Villefranche, Âtre Service du côté de Tarare et La Passerelle du côté Amplepuis. Donc c'est de la mise à disposition, des particuliers peuvent faire appel à nous. Ensuite, pour l'entreprise, c'est l'entreprise d'intérim d'insertion Énergie Emploi. Et récemment, nous avons créé une entreprise de travail temporaire pour des personnes qui peuvent être déléguées de manière, si elles sont plus qualifiées, qui s'appelle donc ACTEM Emploi. Ça, c'est pour la partie intérim. Et on a une autre partie en prestation de service qui signifie que on s'occupe de tout, l'encadrement, le recrutement, la bien-être, bien sûr, mais aussi en termes d'équipement. Donc là, on développe des activités en peinture, rénovation de bâtiments. C'est plus développé par le chantier d'insertion sur Tarare. Tout ce qui est lié à la propreté, nettoyage des locaux, nettoyage urbain. Ici sur Villefranche avec la brigade vacataire suite aux reprises d'activités du transit l'année dernière. On fait des activités en collecte de carton auprès de 150 magasins de la région et aussi une prestation d'encombrant, notamment pour les collectivités mais les logeurs. Et aussi bien sûr avec l'entreprise d'insertion brigade viticole, des travaux manuels viticoles. Donc une large palette d'activités.
12: ACTEM propose plusieurs formes d'accompagnement vers l'emploi. Pourquoi, selon vous, est-il important de proposer des dispositifs différents selon les profils et les situations des personnes ?
10: Parce que chaque personne est unique, chaque personne a besoin d'un accompagnement personnalisé. Le leitmotiv de base, c'est que nul n'est inemployable. Et face aux difficultés d'accès à l'emploi ou en fonction de la situation de la personne, un outil tel qu'un chantier d'insertion sera peut-être plus approprié à une personne qui reprend une activité abandonnée depuis des années. Donc on propose des contrats à durée déterminée d'insertion de 24 heures par semaine pour 24 mois. Les entreprises d'insertion s'adressent à des personnes qui ont un peu plus de compétences, un peu plus agiles si on peut dire. Donc on part sur 35 heures. Et les associations intermédiaires et travail temporaire, c'est de la mise à disposition. Donc en fonction de la situation de la personne, de son projet professionnel et bien sûr de la demande du client, on va la positionner sur tel type d'outil.
12: À Villefranche, ACTEM intervient, vous l'avez dit tout à l'heure, à travers les brigades vacataires, les brigades viticoles. Comment se déroule le parcours d'une personne qui vous rejoint ?
10: Donc la porte d'entrée, c'est souvent parfois le bouche à oreille, mais surtout nous dans notre jargon, la plateforme inclusion. Kezako, la plateforme inclusion, si vous tapez sur internet, vous allez pouvoir voir les emplois d'insertion, d'inclusion sur le territoire. Vous pouvez vous positionner sur les offres qu'on propose et bien sûr il faudra remplir des critères. Les structures d'insertion par l'économie sont financées par l'État qui nous demande d'accueillir et d'accompagner des personnes selon une typologie particulière, bénéficiaire du RSA, chômeur de longue durée ou des critères administratifs, mais aussi des critères sociaux qui fait qu'à un moment, si vous avez une rupture de vie professionnelle, vous pourrez bénéficier de nos services. Donc le parcours est de 2 ans et notamment sur Villefranche, vous pouvez basculer de l'une à l'autre des structures au sein du groupe. C'est l'intérêt aussi du groupe ACTEM, c'est qu'on dispose de l'ensemble des outils d'insertion. Donc l'association intermédiaire, c'est quelques heures par exemple de ménage auprès de particuliers, vous reprenez confiance, vous pouvez travailler dans d'autres environnements, vous pouvez peut-être évoluer sur la brigade vacataire qui fait des chantiers de ménage, peut-être sur un 35 heures, ou sur l'intérim classique via ACTEM Emploi. En fonction de votre besoin et aussi de la demande de nos clients, vous serez positionné sur l'une ou l'autre des outils.
12: Comment se passent les brigades vacataires en termes d'autonomie par rapport à la passerelle dont nous allons parler dans un petit moment ?
10: La brigade vacataire, la différence, c'est qu'on est sur une structure qui fait de la prestation de service. C'est-à-dire qu'à notre client, nous apportons l'équipement, l'encadrement, c'est une situation clé en main. Par exemple, on a des marchés d'entretien des locaux, notamment avec la ville de Villefranche, 14 lots qui nous ont été réservés dans un cadre d'un marché public. On amène l'équipement, l'encadrement, la formation. Donc on est en prestation de service. Pour l'association intermédiaire telle que aussi Aide à Villefranche, on fait de la délégation. Donc les personnes sont en autonomie et sont sous la responsabilité du client.
12: À Amplepuis, il y a la passerelle. Pouvez-vous nous en parler ?
10: Donc la passerelle est une association qui existe depuis 1991. Sur le territoire, donc toutes les associations au sein du groupe Actem ont une pérennité assez longue, hein, puisque c'est près d'une quarantaine d'années, notamment par exemple Aide, c'est 1988 hein, sur Villefranche, et idem pour Atra à Tarare. Donc la passerelle, c'est une histoire avec notamment des élus locaux, des personnes qui, dans les années 90, subissaient le chômage, notamment le chômage féminin, et puis un groupe de personnes s'est réuni avec une association, association des demandeurs d'emploi d'Amplepuis, sont réunis en disant, tiens, il y a des outils qui permettent à la remise à l'emploi progressive. Et c'était bien l'idée qui a toujours été le cas ou encore aujourd'hui, c'est-à-dire être employé, c'est-à-dire tout le lien avec le monde du travail, tout ce que ça signifie, et être accompagné. Donc cette idée-là, elle a été porteuse de fruits, puisque 15 ans, 20 ans après, on crée Actem. Alors, il se trouve que je dirige la passerelle depuis 1997. Donc, il y a une longue pérennité dans nos structures, avec des équipes de permanents qui sont très stables, et qui permettent d'avoir un parcours, enfin, même si le parcours est de 24 mois, mais finalement, on retrouve les gens dans la durée. Donc, la passerelle, dans son conseil d'administration des élus locaux, travaille avec beaucoup de collectivités locales du territoire de l'accord. Ça a été historique, ça a toujours été le cas.
12: Et est-ce que le fait de travailler directement chez des particuliers, des entreprises ou des collectivités change la manière dont les personnes reprennent confiance en elles professionnellement ?
10: En tout cas, c'est l'aspect positif d'une reprise d'activité, quel que soit le client, hein, si on peut dire, reprendre un travail avec tout ce que ça demande, c'est-à-dire qu'il y a un contrat de travail, un engagement, ce qu'on appelle un engagement réciproque. Vous travaillez avec nous, et ça on le précise dès le départ, hein, travailler, ça veut dire suivre les consignes, ça veut dire évidemment respecter les horaires, ça veut dire s'organiser dans sa vie personnelle pour une reprise d'activité. Et quand on n'a pas travaillé depuis très longtemps, ça demande une petite organisation, notamment parfois en termes de rythme de travail. C'est pour ça qu'on y va progressivement, parce que quand on est, nous, dans une activité professionnelle depuis très longtemps sur un temps plein, ça nous paraît évident. Mais quand on a été en rupture pendant quelques années, il faut reprendre progressivement en fonction de son besoin. Donc le fait de la remise au travail, et c'est ça l'intérêt, moi, que je porte le plus, c'est retrouver sa dignité, retrouver sa confiance, retrouver son autonomie financière, bien sûr, mais son autonomie tout court, en disant, eh bien, effectivement, je peux sortir d'une situation de non-emploi qui est souvent subie, et retrouver le lien social aussi, hein, parce que même si vous faites du ménage dans des locaux, ce n'est pas du tout dégradant, en disant, je favorise la propreté des lieux. Donc, c'est tout cet aspect-là qui est important à travailler d'une manière générale.
12: Quelles sont les principales difficultés que vous rencontrez chez les personnes accompagnées et comment les aidez-vous à les dépasser ?
10: La difficulté d'une manière générale au sein d'Actem, c'est que l'État, du fait de ses conventions, du fait de l'aide aux postes qui nous sont allouées, nous demande de recruter des personnes qui sont très loin de l'emploi. Et nous, en face, on a des clients à satisfaire, des clients qui payent une prestation parce que les personnes qui travaillent avec nous sont salariées, donc il y a un coût, évidemment, un salaire, tout travail mérite salaire, donc en face, il y a une facturation. C'est trouver cette adéquation entre la situation de la personne et le besoin du client. Parmi les difficultés, c'est souvent des problématiques de mobilité, mais vraiment, le permis de conduire C'est vraiment la clé de la liberté. Des personnes qui n'ont pas travaillé depuis très longtemps ne savent pas forcément en termes d'organisation, de confiance, des problématiques de maladie mentale, de comportement au travail parfois inadapté. Travailler, c'est respecter les consignes et parfois, pour certaines personnes, c'est compliqué et que nous-mêmes, on est parfois obligés de mettre un terme au contrat parce qu'on est, souvent je dis, on est bienveillant et exigeant parce qu'on aussi, j'ai la responsabilité d'employeur, donc on ne peut pas faire tout et n'importe quoi. Donc je dirais voilà, santé, mobilité, compétences professionnelles, ce qu'on appelle savoir-être, parfois inapproprié.
12: Actem propose également de l'intérim à travers Énergie Emploi. Qu'est-ce qui différencie cet accompagnement des autres agences d'intérim ?
10: Le public. Le type de public qu'on pourra accueillir, on ne va pas avoir des personnes très qualifiées. On est sur des premiers niveaux de qualification, c'est-à-dire que sur des postes de manutentionnaire, on travaille beaucoup dans le secteur du bâtiment, ouvrier polyvalent du bâtiment, employé libre-service. Et puis l'accompagnement, c'est une relation, je dis souvent, l'intérim artisanal. C'est-à-dire une relation personnalisée avec le client et le salarié et faire aussi un acte important en termes de formation. Je travaille, je fais le point de la mission, comment ça s'est déroulé, bien déroulé, mal déroulé. Souvent, les personnes n'arrivent pas à voir un juste retour de ce qu'ils réalisent. Soit elles se dévalorisent, soit au contraire, ils sont champions du monde, mais en même temps pas forcément adaptés à ce que demande l'entreprise utilisatrice. Donc, ce qui nous caractérise, c'est l'écoute, la bienveillance, la formation. Au bout de 2 ans, eh ben, si vous pouvez sortir, tant mieux, on est tout heureux. Alors que sur l'intérim classique, eh ben, évidemment, on n'a pas intérêt à faire sortir parce que l'intérimaire est une source de ressources.
12: Et justement, comment transformer une mission d'intérim en véritable étape vers un emploi durable ?
10: La mission d'intérim avec tout ce qu'elle comporte, c'est-à-dire que vous êtes dans un vrai lieu de travail, en entreprise, on n'est pas sur quelque chose de... Alors, c'est pas forcément très soutenant, hein, c'est des entreprises lambda. Hein, donc, ce qui est demandé à notre intérimaire, c'est pas différent de ce qui est demandé sur d'intérim classique. Encore une fois, elle permet, et la branche de l'intérim a fait beaucoup d'efforts ces dernières années. Elle permet d'abord une rémunération quand même plus intéressante avec les primes de précarité, avec le FASTT, le Fonds d'action sociale du travail temporaire, des formations qui sont bien adaptées. Elle permet une reprise d'activité dans des meilleures conditions.
12: Auriez-vous des exemples de personnes pour qui une mission temporaire a finalement débouché sur un CDI ?
10: Alors effectivement, j'ai 2 exemples là qui me viennent en tête récemment, des personnes qui ont été mises à disposition, recrutées par l'association intermédiaire Atre Service à Tarare et dont la mairie de Tarare a recruté après 2 ans. C'est des personnes sur des postes d'ATSEM, donc en lien avec les écoles de la ville de Tarare, et d'agents d'entretien, d'agents d'office qu'on appelle, c'est-à-dire sur de la restauration. Donc je les ai eues dernièrement et effectivement elles avaient apprécié le parcours réalisé chez nous, notamment pour l'une d'entre elles, c'est une personne qui était entrée par un dispositif qu'on avait mis en place dans le cadre de la politique de la ville, vie pro, vie perso, pour détecter pour des personnes qui sont un petit peu isolées comment on organise sa vie personnelle et sa vie professionnelle quand on reprend une activité. Et cette dame-là a fait un petit parcours, c'était un atelier sur 8 thématiques, 8 demi-journées. Et puis ma collègue l'a positionnée sur l'association intermédiaire ATRE, qui l'a positionnée sur la ville de Tarare. Évidemment, la personne est au cœur de sa réussite, hein, c'est elle qui travaille. Nous, on donne des outils, on tend la main, on dit souvent on met le pied à l'étrier, mais après c'est la personne qui est face à ses responsabilités, hein. Les personnes sont adultes, hein. Donc il y a un accompagnement, ce que je vous disais, bienveillance et exigence, forcément c'est cette dame-là, Madame Djabout en l'occurrence, qui a travaillé, qui a fait une prestation de qualité et a été détectée par la ville de Tarare. On lui a proposé un recrutement. Et c'est vrai que c'est intéressant avec cette collectivité. On a une relation de confiance depuis de nombreuses années et ils n'hésitent pas à recruter sur le vivier de personnel qu'ils ont pu essayer pendant cette période.
12: On voit donc plusieurs façons de la part de votre groupe d'accompagner les personnes vers l'emploi. Est-ce que c'est ça qui fait finalement la force d'Actem ?
10: Certainement, sur le public, Moi, je mettrais l'accent sur l'accueil, l'écoute. Et aussi, on a su ces dernières années s'adapter parce que je me définis comme une entrepreneuse sociale, c'est-à-dire que côté de chef d'entreprise qui est à l'écoute des besoins de ses clients, à l'écoute du marché, qui a cette capacité d'adaptation ou d'adaptabilité avec les différents outils que maintenant on a au sein du groupe. La force d'AKM, c'est ça. On dit de manière générale l'agilité. Et de manier ces deux concepts qui parfois s'opposent, mais pour moi qui font sens, l'économique, parce que c'est des boutiques qui doivent tourner, des clients qui doivent être satisfaits, des salariés qui doivent avoir des bonnes conditions de travail. Il ne s'agit pas, encore une fois, de dégrader l'emploi, donc des bonnes conditions de travail, des équipements adaptés, parce que j'ai cette fonction de chef d'entreprise, et s'adapter aux besoins du client. Donc, je dirais effectivement, ce qui fait notre différence, d'avoir des outils aux besoins du territoire, comme on l'a fait avec la brigade viticole il y a quelques années, où on a testé qu'il y avait des problématiques de recrutement de manœuvre dans la viticulture. Donc on a fait ce pari de la brigade viticole. Et en même temps, savoir accueillir des personnes qui, à un moment de leur vie, ont mis à genoux à terre.
12: Pour terminer, quel message adresseriez-vous à une personne qui hésiterait encore à pousser la porte d'ACTEM ?
10: Faites-vous confiance. Faites-vous confiance pour une personne qui serait demandeur d'emploi à pousser la porte, parce que vous trouverez en face des personnes qui écoutent. Moi, je dis, on est des gentils. On est des, je pense, des entreprises qui sont gentilles au sens, encore une fois, de bienveillance. Et puis, en même temps, aux clients potentiels, qu'ils soient particuliers, élus locaux, entreprises, faites-nous confiance. Parce que souvent, on a un regard, insertion, oulala, ça va être compliqué. On a un regard comme ça, un peu négatif. Eh bien non, les personnes qui travaillent chez nous ont tout le respect, sont encadrées, recrutées, sélectionnées aussi, parce que on a le souci que la mission ou le travail se déroule bien. Nous sommes des gens sérieux, on est présents sur le territoire depuis 30 ans, donc la pérennité est un gage de qualité. Faites-nous confiance en disant, passons la barrière inclusion-inclusion, et puis on peut tester, on peut se rencontrer, échanger, et on voit qu'on va avoir plein de choses en commun.
12: Et comment vous rencontrez alors ?
10: 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Mais aussi avec nos partenaires de l'emploi, que sont évidemment France Travail, qui est prescripteur, ce qu'on appelle sur cette plateforme inclusion, et les structures comme Mission Locale, les structures aussi de aide, tout ce qui est association caritative, CCAS, tout ce qui gravite de près ou de loin autour du travail. Donc c'est important de travailler avec des partenaires pour que les personnes puissent être positionnées, ce qu'on appelle dans notre jargon. Effectivement, on peut imaginer, c'est un centre social, une association caritative qui rencontre une personne, et il y a un ACTEM qui existe, c'est peut-être intéressant que cette personne-là, elle puisse retrouver du travail. Ce qui ne veut pas dire qu'on va lui donner du travail, forcément, mais en tout cas, on travaille avec les partenaires, notamment aussi pour l'accompagnement, parce qu'on ne fait rien tout seul, et sur le territoire, on a un bon réseau d'acteurs, sympathique, efficace, et donc je tenais à le souligner.
12: ACTEM, 412 salariés en insertion, 162 000 heures travaillées et 98 équivalents temps plein. Le groupe compte également 17 salariés permanents et représente 3,7 millions d'euros de budget. Ces différentes structures sont implantées à Tarare avec ACTEM et Atre Service, à Villefranche-sur-Saône avec Aide, les brigades viticoles et ACTEM Service, et en Pleupuy avec La Passerelle, Énergie Emploi et ACTEM Emploi. Plus d'informations sur ACTEM-Beaujolais.fr.

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2: Le tour d'horizon de l'actualité sportive du Beaujolais Val-de-Saône, c'est tout de suite dans Escalade Sport. Le football club Villefranche-Beaujolais ouvre le bal du week-end en se déplaçant samedi 19 septembre à 14h45 au Puy-en-Velay pour le compte de la 7e journée du championnat de Ligue 3. Avant-dernier au classement, il se voit offrir une occasion de se donner un peu d'air en Haute-Loire sur la pelouse du 13e du classement qui ne possède qu'une petite victoire d'avance sur les Tigres. Plus tard, à 18h, les formations évoluant en National 1 joueront pour le compte de la 5e journée. Le Gol FC, qui n'a pas encore gagné cette saison, rend visite pour son 4e match à Fréjus Saint-Raphaël, tandis que le FC Limonest Saint-Didier, là encore pour sa 4e sortie, tentera de confirmer Affio Courtois devant Istres. Le CS Villefranche a bien débuté le championnat de rugby de Fédéral 2 et voudra réussir la passe de 2 en recevant à nouveau ce dimanche à l'Escale d'Arnas. Cette fois, le FC Saint-Claudien est bien sûr à 15h15. Pour sa part, le SC Tarare se déplace à Ilkirch-Grafenstaden, le précédent adversaire du CSV, à la même heure. En Fédéral 3, le SC Tarare joue à nouveau à Léon-Masson face au Puy-en-Velay, là encore, tandis que le RC Belleville se rend à Saint-Savin en Isère, toujours dimanche à 15h15. Après deux défaites inaugurales pour leur retour en National 2 de handball, les Violettes de Saint-Julien, Denis et Glaisé évolueront à l'extérieur dimanche 20 septembre contre Saint-Chamond, Vallée du Gier à 16h. Une équipe ligérienne pour l'instant en milieu de tableau. Également battu sur ses deux premiers matchs de la saison, le Beaujolais Basket retrouve la salle Georges Lavarenne de Quincy en Beaujolais samedi 19 septembre pour la réception de la Pontoise de Saint-Just-Saint-Rambert à 20h30 en championnat national 2 masculin, l'une des équipes favorites du groupe A, mais qui avait chuté lors de son premier match. Toujours en basket en national 3, l'AS Tarare, qui avait bien débuté malgré le contexte, défaite de peu à domicile la semaine passée, effectue avec son nouveau coach cette fois un déplacement à Colmar à 20h. Et puis le Motoball, Saint-Georges de Renens voudra sécuriser sa 3e place du championnat Elite 1 à 2 journées de la fin de la saison en accueillant dans son stade de la route de Montmerle l'équipe de Valréas, 5e au classement, samedi 19 septembre à 16h30. Bon week-end de sport à toutes et à tous.
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3: Dans le cadre du week-end européen du patrimoine, le VTT Villefranche-Beaujolais organise la 9e édition de la Calade Night VTT le samedi 19 septembre. Deux nouveaux parcours seront proposés. Un parcours découverte de 28 km avec environ 500 mètres de dénivelé positif. Un parcours expert de 48 km avec environ 1200 mètres de dénivelé positif dédié aux sportifs. Ces parcours traverseront différentes communes avec au fil de la nuit passages techniques, panoramas, châteaux qui feront de cette 9e édition une aventure sportive et conviviale fidèle à l'esprit de la Calade Night. Départ à 20h depuis le Palais des Sports, rue Augure à Villefranche. Renseignements et inscriptions sur le site vtt-villefranche-beaujolais.org. Ce week-end, ce sont les Journées européennes du patrimoine. De nombreux sites vous ouvrent leurs portes. Toutes les infos et les lieux à découvrir sur le site journeesdupatrimoine.culture.gouv.fr.
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0: Il est 6h en temps universel, 8h ici à Paris. 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
1: Clotilde Dumais.
0: Le journal international. Bonjour Nathalie Michel.
2: Bonjour Clotilde, bonjour à tous.
0: À la une,

0: aujourd'hui les élections législatives en Russie sous une chape de plomb. 13 ans après leur interruption à cause de la guerre, les vols directs reprennent entre la France et la Libye. Parmi les objectifs, relancer les affaires entre les deux pays. 54 milliards d'euros d'économie, c'est donc le montant avancé par Sébastien Lecornu pour réduire le déficit public de la France. Dans un entretien fleuve accordé au Figaro, le Premier ministre détaille les contours de cet effort budgétaire prévu pour l'an prochain. Un difficile travail d'équilibriste. Bonjour Marie Lecoq. En fait, Sébastien Lecornu est pris en étau entre la gauche opposée à des coupes drastiques et la droite qui, elle, exige la rigueur.
1: Un budget très loin de l'austérité, selon Sébastien Lecornu, qui préfère parler d'une copie offensive. Derrière ces annonces budgétaires, le Premier ministre adresse aussi des messages politiques. D'abord à la droite, avec la promesse d'un État plus exemplaire et des dépenses stabilisées, le gel du point d'indice des fonctionnaires et une lutte renforcée contre la fraude sociale, sans oublier 2 milliards d'euros d'économies sur les arrêts maladie. Quant aux aides au logement, elles pourraient être gelées. Défendant la stabilité fiscale, Sébastien Lecornu précise que la surtaxe payée par les grandes sociétés ne sera pas supprimée, mais abaissée pour apporter 5 milliards d'euros par an. C'est près de 8 actuellement. Clin d'œil aussi au Rassemblement national, le Premier ministre veut instaurer un délai de carence pour certaines allocations versées aux étrangers.
0: Et ce budget, Marie, peut-il vraiment être voté ?
1: Sébastien Lecornu mise sur un débat parlementaire apaisé. Le Premier ministre promet ni 49-3 ni ordonnance, mais à une condition, que la France insoumise ne fasse pas obstruction. Le parti de Jean-Luc Mélenchon avait justement prévu de censurer le budget. Suite à ces premières mesures, il persiste. Sur X, le député insoumis Adrien Clouet évoque une purge, des annonces qui sont la promesse d'une potion d'austérité et l'inverse de ce que propose le PS, a réagi son porte-parole, le député socialiste Arthur Delaporte. Le patron du Parti communiste, Fabien Roussel, a dénoncé quant à lui un budget de casse sociale fait pour les riches. Le calendrier, lui, est serré. Le texte doit être transmis au Haut Conseil des Finances publiques d'ici à ce week-end. La copie sera ensuite étudiée en Conseil des ministres d'ici le 1er octobre, puis l'Assemblée nationale s'en saisira à la mi-octobre.
0: Marie Lecoq est parmi les sujets très sensibles en France. À 7 mois de la présidentielle, il y a l'explosion des prix des carburants. Le gouvernement annonce ce matin que les aides aux gros rouleurs seront prolongées au-delà du 30 septembre. Emmanuel Macron convoque, lui, une réunion à l'Élysée dans la matinée pour discuter de ce sujet avec les principaux candidats à sa succession. La présidence française évoque des prix devenus insupportables en lien avec la situation géopolitique. La crise de l'énergie qui provoque des tensions sociales également en Amérique centrale avec des protestations depuis le début du mois au Guatemala contre les prix du diesel et du fioul. Des routes ont été bloquées pendant plusieurs jours, il y a eu des affrontements et de l'autre côté de la frontière au Honduras, plusieurs manifestations sont prévues aujourd'hui dans ce pays où 15% de la population vit avec moins de 3 dollars par jour d'après la Banque mondiale. Eh bien, la flambée des prix pèse très lourdement sur les ménages à Tegucigalpa, Marie Griffon.
2: À la station essence, Luis, 49 ans, agent de sécurité, a choisi de se priver d'un repas pour pouvoir faire le plein de son scooter.
3: Là, je dois choisir entre mettre de l'essence ou manger. Si je n'arrive pas au travail avec de l'essence, je n'ai pas de travail. Alors je dois me serrer la ceinture et ne pas manger.
2: À côté, Carmen regarde les chiffres monter sur l'écran du pompiste.
4: Ça augmente, mais ça ne baisse jamais.
2: Ce vendredi, elle sera de la manifestation.
4: Bien sûr qu'on va se mobiliser parce que le gouvernement veut faire taire le peuple. Mais finalement, la population s'organise elle-même face à cette situation.
2: Pour les chauffeurs de taxi comme Yerin Mejia, la hausse des prix est un coup dur.
5: Pour nous, c'est difficile. Et puis les gens ne voient que les prix du carburant, mais il y a d'autres choses qui ont encore plus augmenté. L'huile, les additifs, tout ça coûte toujours plus cher.
2: Même constat pour Cristiano Rosales, il dirige une petite entreprise de collectivos, ces minibus blancs très utilisés dans tout le pays.
6: Non, on est mal. Ici, un bus nous coûte entre 180 et 200 euros par jour. Au final, en ce moment, tout ce qu'on gagne passe dans les dépenses. On travaille quasiment à perte.
2: Le gouvernement assure qu'il va prendre en charge l'équivalent de 3 centimes d'euros par litre de carburant, mais les manifestants ce vendredi dénonceront également la hausse de l'électricité qui a pris 30% ces 6 derniers mois. Marie Griffon, Tegucigalpa, RFI.
0: Et pour l'heure, part de réel accalmie en vue sur les cours du pétrole malgré un léger repli à la bourse de Tokyo avec un baril de Brent à 103,9 $. Dans le détroit d'Ormuz, l'Iran annonce avoir frappé un pétrolier battant pavillon togolais. D'après l'agence officielle IRNA, le

0: navire avait tenté de franchir le détroit illégalement.
1: Dans l'actualité également, Nathalie, cette nouvelle attaque russe ces dernières heures en Ukraine.
0: D'après le gouverneur régional de Kiev, 5 personnes, dont 3 enfants, ont été blessées dans une attaque de drone. Hier, les frappes ont fait plus d'une vingtaine de blessés. Un bombardement notamment à Odessa contre un immeuble résidentiel où les habitants ont été surpris en pleine nuit. 3 d'entre eux ont été blessés. Nos envoyés spéciaux Nathanaël Vitran et Sergueï Dimitriev se sont rendus sur place.
2: Comme souvent à Odessa, la nuit a été interrompue par de nombreuses alertes aériennes. Et malheureusement aussi, comme souvent en Ukraine, un immeuble résidentiel a été touché cette nuit entre le 15e et le 16e étage d'un immeuble qui en fait 20 d'un quartier huppé de la grande ville du Sud. Les dégâts sont considérables, l'immeuble est éventré. On voit des débris en verre jusque plusieurs centaines de mètres devant le parking. Et ses habitants, évidemment, sont sous le choc.
3: Je m'appelle Valeria et ça fait 10 ans que j'habite le quartier. J'ai toujours adoré cet immeuble, j'ai toujours considéré que c'était l'un des plus sûrs de la ville, même contre les drones. C'est une tragédie. Nous, les habitants d'Odessa, nous ne savons plus où aller pour être en sécurité.
4: Je travaille pour l'entreprise qui a construit l'immeuble. J'ai vu sur Telegram que le complexe résidentiel avait été frappé. Apparemment, un drone Shahed a pénétré en plein dans la fenêtre d'un appartement. Je suis venu ici pour aider.
2: Là, on est à l'intérieur dans ce qui est la chambre à coucher. Il y a encore les restes du lit, le matelas, deux tables de nuit. L'une est complètement éclatée, tout comme d'ailleurs le mur. La chambre est complètement éventrée. Elle donne sur l'extérieur. On se rend compte de la violence, du choc, de l'explosion. Pendant que derrière moi, les ouvriers déblaient. D'après le bilan communiqué par les autorités ukrainiennes, cette frappe n'a miraculeusement fait aucun mort. Mais il y a 3 blessés, dont un enfant de 4 ans. Nathanaël Vitran, Sergueï Dmitriev, Victor Sayenko, Odessa, RFI.
1: Et pour sa part, Moscou accuse l'Ukraine ce matin d'avoir lancé des dizaines de drones sur son territoire.
0: D'après les autorités russes, 35 drones ont été abattus dans la région de Toula, c'est au sud de Moscou. Une opération au premier jour des élections législatives en Russie, scrutin prévu jusqu'à dimanche et sur lequel la guerre pèse fortement. La campagne électorale aura été très discrète, très peu de couverture dans les médias. Une stratégie mise en place par le Kremlin, selon Alexander Morozov. Il est politique. Politologue spécialiste de la Russie au sein du New Eurasian Strategy Center.
5: On voit bien que le Kremlin a mené une sorte d'opération spéciale concernant cette campagne électorale en donnant pour consigne aux médias sous son contrôle de réduire considérablement la couverture médiatique de ces élections. Pourquoi ? Parce que les stratèges politiques du Kremlin ont clairement pointé du doigt le niveau élevé d'inquiétude au sein de la population. La raison est claire, la guerre dure depuis longtemps et la population ressent une très grande incertitude quant à l'avenir. Un des responsables de l'administration, qui s'adressait aux stratèges du Kremlin, a dit que la campagne devait avoir un caractère thérapeutique, c'est-à-dire apaisant pour la population. C'est précisément pour cette raison que les médias du Kremlin accordent si peu d'attention aux élections qui se déroulent en ce moment.
0: Le politologue Alexander Morozov avec Sofia Katsenkova pour RFI.
1: C'est une première depuis près de 13 ans. Un vol direct relie de nouveau la Libye et la France.
0: Liaison lancée par la compagnie Malte Medsky Airways. Elle prévoit 2 allers-retours par semaine. L'un au départ de Tripoli, l'autre de Benghazi en direction de Paris. Et la première rotation Benghazi-Paris a été assurée.
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6: Elisabeth Valence dirige le groupe d'économie solidaire Actem qui accompagne des personnes éloignées de l'emploi dans leur parcours professionnel. Elle nous présente tout d'abord Actem, ses missions et son fonctionnement.
8: Actem, dont l'acronyme signifie Acteur pour l'emploi et l'insertion en Pays Beaujolais, est un groupe d'économie solidaire créé en décembre 2015 à l'initiative des structures d'insertion par l'activité économique. Donc on agit dans le champ de l'insertion par l'activité économique, c'est-à-dire mettre en situation de travail, faire travailler des personnes qui, à un moment de leur vie, rencontrent des difficultés d'accès à l'emploi, travailler et être accompagnés pour que cette période où les personnes travaillent avec nous débouche, si ce n'est sur un emploi durable, une formation et autres. Donc ACTEM développe trois types de prestations, de l'intérim d'une manière générale, c'est-à-dire la mise à disposition de personnel auprès des particuliers, collectivités locales, associations, avec les associations intermédiaires du groupe qui sont Aide à Villefranche, Âtre Service du côté de Tarare et La Passerelle du côté Amplepuis. Donc c'est de la mise à disposition, des particuliers peuvent faire appel à nous. Ensuite, pour l'entreprise, c'est l'entreprise d'intérim d'insertion Énergie Emploi. Et récemment, nous avons créé une entreprise de travail temporaire pour des personnes qui peuvent être déléguées de manière, si elles sont plus qualifiées, qui s'appelle donc ACTEM Emploi. Ça, c'est pour la partie intérim. Et on a une autre partie en prestation de service qui signifie que on s'occupe de tout, l'encadrement, le recrutement, la bien-être, bien sûr, mais aussi en termes d'équipement. Donc là, on développe des activités en peinture, rénovation de bâtiments. C'est plus développé par le chantier d'insertion sur Tarare. Tout ce qui est lié à la propreté, nettoyage des locaux, nettoyage urbain. Ici, sur Villefranche, avec la brigade vacataire, suite aux reprises d'activités du transit l'année dernière. On fait des activités en collecte de carton auprès de 150 magasins de la région. Et aussi une prestation d'encombrant, notamment pour les collectivités, mais les logeurs. Et aussi, bien sûr, avec l'entreprise d'insertion Brigade Viticole, des travaux manuels viticoles. Donc, une large palette d'activités.
0: ACTEM propose plusieurs formes d'accompagnement vers l'emploi. Pourquoi, selon vous, est-il important de proposer des dispositifs différents selon les profils et les situations des personnes ?
8: Parce que chaque personne est unique, chaque personne a besoin d'un accompagnement personnalisé. Le leitmotiv de base, c'est que nul n'est inemployable. Et face aux difficultés d'accès à l'emploi ou en fonction de la situation de la personne, un outil tel qu'un chantier d'insertion sera peut-être plus approprié à une personne qui reprend une activité abandonnée depuis des années. Donc on propose des contrats à durée déterminée d'insertion de 24 heures par semaine pour 24 mois. Les entreprises d'insertion s'adressent à des personnes qui ont un peu plus de compétences, un peu plus agiles si on peut dire. Donc on part sur 35 heures. Et les associations intermédiaires et travail temporaire, c'est de la mise à disposition. Donc en fonction de la situation de la personne, de son projet professionnel et bien sûr de la demande du client, on va la positionner sur tel type d'outil.
0: À Villefranche, ACTEM intervient, vous l'avez dit tout à l'heure, à travers les brigades vacataires, les brigades viticoles. Comment se déroule le parcours d'une personne qui vous rejoint ?
8: Donc la porte d'entrée, c'est souvent parfois le bouche à oreille, mais surtout nous dans notre jargon, la plateforme inclusion. Kezako, la plateforme inclusion, si vous tapez sur internet, vous allez pouvoir voir les emplois d'insertion, d'inclusion sur le territoire. Vous pouvez vous positionner sur les offres qu'on propose et bien sûr il faudra remplir des critères. Les structures d'insertion par l'économie économique sont financées par l'État qui nous demande d'accueillir et d'accompagner des personnes selon une typologie particulière, bénéficiaire du RSA, chômeur de longue durée ou des critères administratifs, mais aussi des critères sociaux qui fait qu'à un moment, si vous avez une rupture de vie professionnelle, vous pourrez bénéficier de nos services. Donc le parcours est de 2 ans et notamment sur Villefranche, vous pouvez basculer de l'une à l'autre des structures au sein du groupe. C'est l'intérêt aussi du groupe ACTEM, c'est qu'on dispose de l'ensemble des outils d'insertion. Donc l'association intermédiaire, c'est quelques heures par exemple de ménage auprès de particuliers, vous reprenez confiance, vous pouvez travailler dans d'autres environnements, vous pouvez peut-être évoluer sur la brigade vacataire qui fait des chantiers de ménage, peut-être sur un 35 heures, ou sur l'intérim classique via ACTEM Emploi. En fonction de votre besoin et aussi de la demande de nos clients, vous serez positionné sur l'une ou l'autre des outils.
0: Comment se passent les brigades vacataires en termes d'autonomie par rapport à la passerelle dont nous allons parler dans un petit moment ?
8: La brigade vacataire, la différence, c'est qu'on est sur une structure qui fait de la prestation de service. C'est-à-dire qu'à notre client, nous apportons l'équipement, l'encadrement, c'est une situation clé en main. Par exemple, on a des marchés d'entretien des locaux, notamment avec la ville de Villefranche, qui a 2014, l'eau qui nous a été réservée dans un cadre d'un marché public. On amène l'équipement, l'encadrement, la formation. Donc on est en prestation de service. Pour l'association intermédiaire telle que aussi Aide à Villefranche, on fait de la délégation. Donc les personnes sont en autonomie et sont sous la responsabilité du client.
0: À Amplepuis, il y a la passerelle. Pouvez-vous nous en parler ?
8: Donc la passerelle est une association qui existe depuis 1991 sur le territoire. Donc toutes les associations au sein du groupe Actem ont une pérennité assez longue, hein, puisque c'est près d'une quarantaine d'années, notamment par exemple Aide, c'est 1988 hein, sur Villefranche, et idem pour Atra à Tarare. Donc la passerelle, c'est une histoire avec notamment des élus locaux, des personnes qui, dans les années 90, subissaient le chômage, notamment le chômage féminin, et puis un groupe de personnes s'est réuni avec une association, association des demandeurs d'emploi d'Amplepuis, sont réunis en disant, tiens, il y a des outils qui permettent à la remise à l'emploi progressive. Et c'était bien l'idée qui a toujours été le cas ou encore aujourd'hui, c'est-à-dire être employé, c'est-à-dire tout le lien avec le monde du travail, tout ce que ça signifie, et être accompagné. Donc cette idée-là, elle a été porteuse de fruits, puisque 15 ans, 20 ans après, on crée Actem. Alors, il se trouve que je dirige la passerelle depuis 1997. Donc, il y a une longue pérennité dans nos structures, avec des équipes de permanents qui sont très stables et qui permettent d'avoir un parcours, enfin, même si le parcours est de 24 mois, mais finalement, on retrouve les gens dans la durée. Donc, la passerelle, dans son conseil d'administration des élus locaux, travaille avec beaucoup de collectivités locales du territoire de l'accord. Ça a été historique, ça a toujours été le cas.
0: Et est-ce que le fait de travailler directement chez des particuliers, des entreprises ou des collectivités change la manière dont les personnes reprennent confiance en elles professionnellement ?
8: En tout cas, c'est l'aspect positif d'une reprise d'activité, quel que soit le client, hein, si on peut dire, reprendre un travail avec tout ce que ça demande, c'est-à-dire qu'il y a un contrat de travail, un engagement, ce qu'on appelle un engagement réciproque. Vous travaillez avec nous, et ça on le précise dès le départ, hein, travailler, ça veut dire suivre les consignes, ça veut dire évidemment respecter les horaires, ça veut dire s'organiser dans sa vie personnelle pour une reprise d'activité. Et quand on n'a pas travaillé depuis très longtemps, ça demande une petite organisation, notamment parfois en termes de rythme de travail. C'est pour ça qu'on y va progressivement, parce que quand on est, nous, dans une activité professionnelle depuis très longtemps sur un temps plein, ça nous paraît évident. Mais quand on a été en rupture pendant quelques années, il faut reprendre progressivement en fonction de son besoin. Donc le fait de la remise au travail, et c'est ça l'intérêt, moi, que je porte le plus, c'est retrouver sa dignité, retrouver sa confiance, retrouver son autonomie financière, bien sûr, mais son autonomie tout court, en disant, eh bien, effectivement, je peux sortir d'une situation de non-emploi qui est souvent subie, et retrouver le lien social aussi, hein, parce que même si vous faites du ménage dans des locaux, ce n'est pas du tout dégradant, en disant, je favorise la propreté des lieux. Donc, c'est tout cet aspect-là qui est important à travailler d'une manière générale.
0: Quelles sont les principales difficultés que vous rencontrez chez les personnes accompagnées et comment les aidez-vous à les dépasser ?
8: La difficulté d'une manière générale au sein d'Actem, c'est que l'État, du fait de ses conventions, du fait de l'aide aux postes qui nous sont allouées, nous demande de recruter des personnes qui sont très loin de l'emploi. Et nous, en face, on a des clients à satisfaire, des clients qui payent une prestation parce que les personnes qui travaillent avec nous sont salariées, donc il y a un coût, évidemment, un salaire, tout travail mérite salaire, donc en face, il y a une facturation. C'est trouver cette adéquation entre la situation de la personne et le besoin du client. Parmi les difficultés, c'est souvent des problématiques de mobilité, mais vraiment, le permis de conduire, c'est vraiment la clé de la liberté. Des personnes qui n'ont pas travaillé depuis très longtemps ne savent pas forcément en termes d'organisation, de confiance, des problématiques de maladie mentale, de comportement au travail parfois inadapté. Travailler, c'est respecter les consignes et parfois, pour certaines personnes, c'est compliqué et que nous-mêmes, on est parfois obligés de mettre un terme au contrat parce qu'on est, souvent je dis, on est bienveillant et exigeant parce qu'on aussi, j'ai la responsabilité d'employeur, donc on ne peut pas faire tout et n'importe quoi. Donc je dirais santé, mobilité, compétences professionnelles, ce qu'on appelle savoir-être, parfois inapproprié.
0: Actem propose également de l'intérim à travers Énergie Emploi. Qu'est-ce qui différencie cet accompagnement des autres agences d'intérim ?
8: Le public, type de public qu'on pourra accueillir, on va pas avoir des personnes très qualifiées, on est sur des premiers niveaux de qualification, c'est-à-dire que sur des postes de manutentionnaire, on travaille beaucoup dans le secteur du bâtiment, ouvrier polyvalent du bâtiment, employé libre-service. Et puis l'accompagnement, c'est une relation, je dis souvent, l'intérim artisanal, c'est-à-dire une relation personnalisée avec le client et le salarié, et faire aussi un acte important en termes de formation. Je travaille, je fais le point de la mission, comment ça s'est déroulé, bien déroulé, mal déroulé. Souvent, les personnes n'arrivent pas à voir un juste retour de ce qu'ils réalisent. Soit elles se dévalorisent, soit au contraire, ils sont champions du monde, mais en même temps pas forcément adaptés à ce que demande l'entreprise utilisatrice. Donc, ce qui nous caractérise, c'est l'écoute, la bienveillance, la formation. Au bout de 2 ans, eh ben, si vous pouvez sortir, tant mieux, on est tout heureux. Alors que sur l'intérim classique, eh ben, évidemment, on n'a pas intérêt à faire sortir parce que l'intérimaire est une source de ressources.
0: Et justement, comment transformer une mission d'intérim en véritable étape vers un emploi durable ?
8: La mission d'intérim, avec tout ce qu'elle comporte, c'est-à-dire que vous êtes dans un vrai lieu de travail, en entreprise, on n'est pas sur quelque chose de... Alors, c'est pas forcément très soutenant, hein, c'est des entreprises lambda. Hein, donc, ce qui est demandé à notre intérimaire, c'est pas différent de ce qui est demandé sur d'intérim classique. Encore une fois, elle permet, et la branche de l'intérim a fait beaucoup d'efforts ces dernières années. Elle permet d'abord une rémunération quand même plus intéressante avec les primes de précarité, avec le FASTT, le Fonds d'action sociale du travail temporaire, des formations qui sont bien adaptées. Elle permet une reprise d'activité dans des meilleures conditions.
0: Auriez-vous des exemples de personnes pour qui une mission temporaire a finalement débouché sur un CDI ?
8: Alors effectivement, j'ai 2 exemples là qui me viennent en tête récemment, des personnes qui ont été mises à disposition, recrutées par l'association intermédiaire Atre Service à Tarare, et dont la mairie de Tarare a recruté après 2 ans. C'est des personnes sur des postes d'ATSEM, donc en lien avec les écoles de la ville de Tarare, et d'agents d'entretien, d'agents d'office qu'on appelle, c'est-à-dire sur de la restauration. Donc je les ai eues dernièrement et effectivement elles avaient apprécié le parcours réalisé chez nous, notamment pour l'une d'entre elles, c'est une personne qui était entrée par un dispositif qu'on avait mis en place dans le cadre de la politique de la ville, vie pro, vie perso, pour détecter pour des personnes qui sont un petit peu isolées comment on organise sa vie personnelle et sa vie professionnelle quand on reprend une activité. Et cette dame-là a fait un petit parcours, c'était un atelier sur 8 thématiques, 8 demi-journées. Et puis ma collègue l'a positionnée sur l'association intermédiaire ATRE, qui l'a positionnée sur la ville de Tarare. Évidemment, la personne est au cœur de sa réussite, hein, c'est elle qui travaille. Nous, on donne des outils, on tend la main, on dit souvent on met le pied à l'étrier, mais après c'est la personne qui est face à ses responsabilités, hein. Les personnes sont adultes, hein. Donc il y a un accompagnement, ce que je vous disais, bienveillance et exigence, forcément c'est cette dame-là, Madame Djabout en l'occurrence, qui a travaillé, qui a fait une prestation de qualité et a été détectée par la ville de Tarare. On lui a proposé un recrutement. Et c'est vrai que c'est intéressant avec cette collectivité. On a une relation de confiance depuis de nombreuses années et ils n'hésitent pas à recruter sur le vivier de personnel qu'ils ont pu essayer pendant cette période.
0: On voit donc plusieurs façons de la part de votre groupe d'accompagner les personnes vers l'emploi. Est-ce que c'est ça qui fait finalement la force d'ACTEM ?
8: Certainement, sur le public, moi je mettrais l'accent sur l'accueil, l'écoute, et aussi on a su ces dernières années s'adapter, parce que je me définis comme une entrepreneuse sociale, c'est-à-dire que côté de chef d'entreprise qui est à l'écoute des besoins de ses clients, à l'écoute du marché, qui a cette capacité d'adaptation ou d'adaptabilité avec les différents outils que maintenant on a au sein du groupe, la force d'ACAM, c'est ça, on dit de manière générale l'agilité. Et de manier ces 2 concepts qui parfois s'opposent, mais pour moi qui font sens, l'économique, parce que c'est des boutiques qui doivent tourner, des clients qui doivent être satisfaits, des salariés qui doivent avoir des bonnes conditions de travail. Il ne s'agit pas, encore une fois, de dégrader l'emploi, donc des bonnes conditions de travail, des équipements adaptés, parce que j'ai cette fonction de chef d'entreprise, et s'adapter aux besoins du client. Donc, je dirais effectivement ce qui fait notre différence, hein, c'est d'avoir des outils aux besoins du territoire, comme on l'a fait avec la brigade viticole il y a quelques années, où on a décelé qu'il y avait des problématiques de recrutement de manœuvre dans la viticulture. Donc on a fait ce pari de la brigade viticole et en même temps savoir accueillir des personnes qui, à un moment de leur vie, ont mis un genou à terre.
0: Pour terminer, quel message adresseriez-vous à une personne qui hésiterait encore à pousser la porte d'ACTEM ?
8: Faites-vous confiance. Pour une personne qui serait demandeur d'emploi, à pousser la porte parce que vous trouverez en face des personnes qui écoutent. Moi, je dis, on est des gentils. On est des, je pense, des entreprises qui sont gentilles au sens, encore une fois, de bienveillance. Et puis, en même temps, aux clients potentiels, hein, qu'ils soient particuliers, élus locaux, entreprises, faites-nous confiance. Parce que souvent, on a un regard, insertion, oulala, ça va être compliqué. On a un regard comme ça, un peu négatif. Eh bien non, les personnes qui travaillent chez nous ont tout le respect, sont encadrées, recrutées, sélectionnées aussi parce que on a le souci que la mission ou le travail se déroule bien. Nous sommes des gens sérieux, on est présents sur le territoire depuis 30 ans, donc la pérennité est un gage de qualité. Faites-nous confiance en disant, bah tiens, passons la barrière inclusion-inclusion, et puis on peut tester, on peut se rencontrer, échanger, et on voit qu'on va avoir plein de choses en commun.
0: Et comment vous rencontrez alors ?
8: 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Mais aussi avec nos partenaires de l'emploi, que sont évidemment France Travail, qui est prescripteur, ce qu'on appelle sur cette plateforme inclusion, et les structures comme Mission Locale, les structures aussi de aide, tout ce qui est association caritative, CCAS, tout ce qui gravite de près ou de loin autour du travail. Donc c'est important de travailler avec des partenaires pour que les personnes puissent être positionnées, ce qu'on appelle dans notre jargon. Effectivement, on peut imaginer, c'est une centre social, une association caritative qui rencontre une personne, et il y a ACTEM qui existe, tiens, c'est peut-être intéressant que cette personne-là, elle puisse retrouver du travail. Ce qui ne veut pas dire qu'on va lui donner du travail, forcément, hein, mais en tout cas, on travaille avec les partenaires, notamment aussi pour l'accompagnement, parce qu'on ne fait rien tout seul, et sur le territoire, on a un bon réseau d'acteurs, sympathique, efficace, et donc je tenais à le souligner.
0: ACTEM, 412 salariés en insertion, 162 000 heures travaillées et 98 équivalents temps plein. Le groupe compte également 17 salariés permanents et représente 3,7 millions d'euros de budget. Ces différentes structures sont implantées à Tarare avec ACTEM et Atre Service, à Villefranche-sur-Saône avec Aide, les brigades viticoles et ACTEM Service, et en Pleupuy avec La Passerelle, Énergie Emploi et ACTEM Emploi. Plus d'informations sur ACTEM-Beaujolais.fr.

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2: Le tour d'horizon de l'actualité sportive du Beaujolais Val-de-Saône, c'est tout de suite dans Escalade Sport. Le football club Villefranche-Beaujolais ouvre le bal du week-end en se déplaçant samedi 19 septembre à 14h45 au Puy-en-Velay pour le compte de la 7e journée du championnat de Ligue 3. Avant-dernier au classement, il se voit offrir une occasion de se donner un peu d'air en Haute-Loire sur la pelouse du 13e du classement qui ne possède qu'une petite victoire d'avance sur les Tigres. Plus tard, à 18h, les formations évoluant en National 1 joueront pour le compte de la 5e journée. Le Gol FC, qui n'a pas encore gagné cette saison, rend visite pour son 4e match à Fréjus Saint-Raphaël, tandis que le FC Limonest Saint-Didier, là encore pour sa 4e sortie, tentera de confirmer à Fillot-Courtois devant Istres. Le CS Villefranche a bien débuté le championnat de rugby de Fédéral 2 et voudra réussir la passe de 2 en recevant à nouveau ce dimanche à l'Escale d'Arnas. Cette fois, le FC Saint-Claudien est bien sûr à 15h15. Pour sa part, le SC Tarare se déplace à Ilkirch-Grafenstaden, le précédent adversaire du CSV, à la même heure. En Fédéral 3, le SC Tarare joue à nouveau à Léon-Masson face au Puy-en-Velay, là encore, tandis que le RC Belleville se rend à Saint-Savin en Isère, toujours dimanche à 15h15. Après deux défaites inaugurales pour leur retour en National 2 de handball, les Violettes de Saint-Julien, Donis et Glaizé évolueront à l'extérieur dimanche 20 septembre contre Saint-Chamond, Vallée du Gier à 16h. Une équipe ligérienne pour l'instant en milieu de tableau. Également battu sur ses deux premiers matchs de la saison, le Beaujolais Basket retrouve la salle Georges Lavarenne de Quincy en Beaujolais samedi 19 septembre pour la réception de la Pontoise de Saint-Just-Saint-Rambert à 20h30 en championnat national 2 masculin, l'une des équipes favorites du groupe A, mais qui avait chuté lors de son premier match. Toujours en basket en national 3, l'AS Tarare, qui avait bien débuté malgré le contexte, défaite de peu à domicile la semaine passée, effectue avec son nouveau coach cette fois un déplacement à Colmar à 20h. Et puis le motoball, Saint-Georges de Renens voudra sécuriser sa 3e place du championnat Elite 1 à 2 journées de la fin de la saison en accueillant dans son stade de la route de Montmerle l'équipe de Valréas, 5e au classement, samedi 19 septembre à 16h30. Bon week-end de sport à toutes et à tous.
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3: Dans le cadre du week-end européen du patrimoine, le VTT Villefranche-Beaujolais organise la 9e édition de la Escalade Night VTT le samedi 19 septembre. De nouveaux parcours seront proposés. Un parcours découverte de 28 km avec environ 500 mètres de dénivelé positif. Un parcours expert de 48 km avec environ 1200 mètres de dénivelé positif dédié aux sportifs. Ces parcours traverseront différentes communes avec au fil de la nuit passages techniques, panoramas, châteaux qui feront de cette 9e édition une aventure sportive et conviviale fidèle à l'esprit de la Escalade Night. Départ à 20h, depuis le Palais des Sports, rue Augue à Villefranche. Renseignements et inscriptions sur le site vtt-villefranche-beaujolais.org. Ce week-end, ce sont les Journées européennes du patrimoine. De nombreux sites vous ouvrent leurs portes. Toutes les infos et les lieux à découvrir sur le site journeedupatrimoine.culture.gouv.fr.
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4: Et à la une, Clotilde, d'une élection sans vrai suspense ni vrai candidat d'opposition. Les législatives ont commencé en Russie et devraient encore une fois consacrer la mainmise du parti de Vladimir Poutine sur le pays. Des élections presque invisibles dans les médias et dont de nombreux candidats ont été écartés pour des prétextes souvent fallacieux. On en parle dans un instant dans notre dossier. À la une également, la France, où Sébastien Lecornu promet un budget offensif sans pour autant parler d'austérité. 54 milliards d'euros d'économies annoncées dans le projet de budget qu'il présentait hier et l'accent résolument mis sur les coupes dans les aides sociales. On part aussi au Venezuela où le pouvoir fait un geste en direction

0: l'Ukraine et depuis le scrutin de 2021 où le parti Russie Unie de Vladimir Poutine l'avait emporté haut la main malgré sa chute de popularité. Le même scénario devrait se répéter dans les prochains jours alors que tous les partis qui concourent face à lui soutiennent à des degrés divers le président russe et son offensive militaire. Bonjour Sofia Katsenkova.
1: Bonjour.
0: Pas de place pour l'opposition dans ces élections législatives et tous les prétextes sont bons pour mettre de côté les candidats gênants encore en lice. Près de 40 d'entre eux ont déjà été écartés. Pour quel motif ?
1: Officiellement pour extrémisme, atteinte aux droits d'auteur ou encore irrégularité administrative. Mais certains motifs paraissent dérisoires. Une candidate de Yabloko, petit parti libéral critique du Kremlin, a été exclue pour avoir utilisé une chanson sans licence dans sa vidéo de campagne. D'autres ont été sanctionnés pour avoir partagé le logo de Facebook ou d'Instagram, dont la maison mère Meta est classée comme extrémiste en Russie. 17 candidats ont été exclus car ils ont publié une photo d'Alexei Navalny, principal opposant à Vladimir Poutine, qui est mort en prison en 2024, ou une référence à ses organisations, elles aussi interdites pour extrémisme. Première cible de cette vague d'exclusion, Yabloko, seul parti qui réclame ouvertement un cessez-le-feu en Ukraine. 19 de ces candidats ont été écartés et plusieurs candidats du parti communiste, trop critiques, ont également été visés. Et la justice avance à marche forcée, souligne le politologue Nikolai Petrov.
2: Habituellement, les tribunaux russes ne sont pas aussi rapides. Cette fois, ils tranchent en quelques jours, toujours en faveur des autorités. Personne ne cherche même à donner l'apparence d'une véritable procédure judiciaire.
0: Alors Sofia, pourquoi un tel arsenal contre des candidats qui ne peuvent pas réellement menacer le pouvoir ?
1: Car le véritable enjeu n'est pas de savoir qui contrôlera la Douma, la chambre basse du Parlement, étant donné que la victoire de Russie Unie, le parti de Vladimir Poutine, est quasiment acquise. Ce que redoute le Kremlin, c'est que ce scrutin devienne un vote pour ou contre la guerre en Ukraine. Le parti Yabloko appelait simplement à un cessez-le-feu, mais ce message commençait à trouver un écho, notamment chez les jeunes, de quoi inquiéter le pouvoir, selon Nikolai Petrov.
2: L'enjeu de ces élections, ce n'est pas la composition de la chambre basse du Parlement. Il est plutôt question d'image et de réputation. C'est pourquoi il est extrêmement important pour le pouvoir de démontrer que même en temps de guerre, le soutien de la population n'a pas diminué.
1: La campagne a été presque invisible pour le public russe. Pas question non plus d'essayer de mobiliser trop largement, car plus la participation augmente, plus les électeurs échappent au contrôle du pouvoir. Pour le Kremlin, l'objectif est simple, une élection sans contestation et une nouvelle victoire de Russie unie pour prouver que malgré la guerre, le pays reste uni derrière Vladimir Poutine.
0: Sofia Katsenkova pour notre dossier du jour. Merci beaucoup. La Russie aux urnes alors que l'insatisfaction des Russes va croissant face notamment aux attaques de drones venues d'Ukraine et leurs conséquences sur l'économie. La maire de Moscou affirme d'ailleurs ce matin que 350 drones ont été détectés et pour la plupart abattus, tandis qu'ils se dirigeaient cette nuit vers la capitale russe.
3: Lui passe à l'offensive face à une situation financière qui se dégrade.
0: Le budget offensif promis hier par Sébastien Lecornu, alors que la France ne parvient toujours pas à réduire son endettement. Le déficit public annoncé hier à 5,4% pour 2026 et non 5% comme l'espère le gouvernement. L'objectif sera atteint l'an prochain, promet le Premier ministre, qui a donc présenté dans une interview au Figaro les grandes lignes du prochain budget qu'il compte proposer au Parlement. 54 milliards d'euros d'économies. Mais pas question de parler d'austérité, insiste Sébastien Lecornu. Bonjour Stéphane Genest.
4: Bonjour Julien.
0: La stratégie du gouvernement est en tout cas très claire, serrer la vis sur les dépenses sociales.
4: Oui, d'abord avec une mise à contribution des retraités. Sébastien Lecornu évoque un effort inférieur à 6 milliards d'euros tout de même, qui pourrait passer par un gel des pensions ou la suppression de leur abattement fiscal de 10%. Mais le Premier ministre explique que les retraités ne seront pas les seuls à être concernés. Les familles le sont aussi. Parmi les mesures proposées, une réétude de l'allocation de rentrée scolaire notamment, mais aussi un possible gel des APL, vous savez, les allocations logement. Le gouvernement veut aussi instaurer un délai de carence avant le versement de certaines prestations sociales aux étrangers en situation régulière. Les dépenses de santé sont aussi concernées avec notamment 2 milliards d'euros d'économies recherchées sur les arrêts maladie. Et puis l'État devra lui aussi participer à l'effort. Les ministères devront symboliquement réduire leurs dépenses, tandis que le point d'indice des fonctionnaires sera gelé. À noter tout de même que la surtaxe sur les bénéfices des grandes entreprises diminuera pour rapporter 5 milliards d'euros par an au lieu

0: De près de 8 actuellement, un budget qui va officiellement être présenté en Conseil des ministres le 1er octobre et qui devra ensuite franchir l'obstacle du Parlement dans une assemblée où le gouvernement ne dispose toujours pas de majorité, Julien.
1: Stéphane Genest, merci. Une assemblée sans majorité où la gauche s'insurge déjà, à l'image de la présidente des députés France Insoumise, Mathilde Panot, qui dénonce un budget de coupe budgétaire qui va encore faire souffrir les gens. Du côté de l'extrême droite, le président du Rassemblement National, Jordan Bardella, dit craindre un budget qui va accroître les difficultés financières du pays.
2: Et la classe politique française sera justement tout à l'heure reçue à l'Élysée par Emmanuel Macron.
1: Une rencontre à huis clos entre le président et ceux qui cherchent à lui succéder, les candidats à la présidentielle ou leur bras droit, face à une dégradation rapide de la situation géopolitique et des prix du carburant devenus insupportables. Le gazole dépasse ce matin les 2,39 € en moyenne dans le pays. Situation alimentée forcément par la guerre qui continue au Moyen-Orient. L'Iran annonce avoir frappé cette nuit un pétrolier qui tentait de franchir le détroit d'Ormuz, détroit où la Corée du Sud ne déploiera finalement pas ses forces. L'annonce ce matin du président du pays, alors que Séoul disait début septembre envisager de contribuer à sa sécurisation. L'Iran l'avait mise en garde contre de graves conséquences.
2: Au Venezuela, Julien, des signes d'ouverture alors que les pourparlers ont repris entre le régime et l'opposition.
1: Un deuxième cycle de négociations, 9 mois après l'enlèvement de Nicolas Maduro par les États-Unis, et une rencontre hier entre la présidente par intérim Delcy Rodriguez et des représentants de l'ONG Human Rights Watch, 18 ans après son expulsion du pays. L'autre signe est venu hier de la Commission nationale des télécommunications qui a levé le blocage de plusieurs sites internet d'informations censurés depuis des années. Alice Campagnol.
3: Selon l'ONG Venezuela Sans Filtre, ce sont 14 sites d'information qui ont été débloqués hier. Une petite révolution dans le monde des médias qui tentent de survivre au Venezuela malgré les attaques. Tous avaient déjà dû se replier sur Internet depuis longtemps. En effet, en 2013, le gouvernement avait organisé le monopole du commerce du papier journal, dont la vente était refusée aux médias critiques. Aujourd'hui, c'est la présidente Rodriguez qui aurait pris la décision de lever ces blocages dans le cadre du programme pour la paix et la cohabitation démocratique démarré en janvier sous la nouvelle tutelle américaine. Avec le déblocage du réseau social X il y a quelques mois, cette mesure est une grande avancée pour la lutte contre la censure digitale au Venezuela, mais une cinquantaine d'autres sites d'information est toujours bloquée. Alice Campagnol, Caracas, RFI.
1: Et malgré ces signaux encourageants, la reprise des négociations au Venezuela, perturbée par l'arrestation d'un opposant hier, avant sa libération dans la soirée, sur demande de la chef de la délégation de l'opposition.
2: En Allemagne, c'est la question qui agite le pays ces jours-ci. Les jours du chancelier Friedrich Merz à la tête du pays sont-ils déjà comptés?
1: Après l'échec cuisant de sa politique pour endiguer la montée de l'extrême droite, avec la victoire il y a bientôt 2 semaines de l'AFD aux élections locales en Saxe-Anhalt.
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6: Elisabeth Valence dirige le groupe d'économie solidaire Actem qui accompagne des personnes éloignées de l'emploi dans leur parcours professionnel. Elle nous présente tout d'abord Actem, ses missions et son fonctionnement.
7: Actem, dont l'acronyme signifie Acteur pour l'emploi et l'insertion en Pays Beaujolais, est un groupe d'économie solidaire créé en décembre 2015 à l'initiative des structures d'insertion par l'activité économique. Donc on agit dans le champ de l'insertion par l'activité économique, c'est-à-dire mettre en situation de travail, faire travailler des personnes qui à un moment de leur vie rencontrent des difficultés d'accès à l'emploi, travailler et être accompagnées pour que cette période où les personnes travaillent avec nous débouche, si ce n'est sur un emploi durable, une formation et autres. Donc Actem développe 3 types de prestations, de l'intérim d'une manière générale, c'est-à-dire la mise à disposition de personnel auprès des particuliers, collectivités locales, associations, avec les associations intermédiaires du groupe qui sont Aide à Villefranche, Âtre Service du côté de Tarare et La Passerelle du côté Amplepuis. Donc c'est de la mise à disposition, des particuliers peuvent faire appel à nous. Ensuite, pour l'entreprise, c'est l'entreprise d'intérim d'insertion Énergie Emploi. Et récemment, nous avons créé une entreprise de travail temporaire pour des personnes qui peuvent être déléguées de manière, si elles sont plus qualifiées, qui s'appelle donc Actem Emploi. Ça, c'est pour la partie intérim. Et on a une autre partie en prestation de service, qui signifie que on s'occupe de tout, l'encadrement, le recrutement, la bien-être, bien sûr, mais aussi en termes d'équipement. Donc là, on développe des activités en peinture, rénovation de bâtiments. C'est plus développé par le chantier d'insertion sur Tarare. Tout ce qui est lié à la propreté, nettoyage des locaux, nettoyage urbain. Ici sur Villefranche avec la brigade vacataire suite aux reprises d'activités du transit l'année dernière. On fait des activités en collecte de carton auprès de 150 magasins de la région et aussi une prestation d'encombrant, notamment pour les collectivités mais les logeurs. Et aussi bien sûr avec l'entreprise d'insertion brigade viticole, des travaux manuels viticoles. Donc une large palette d'activités.
5: Actem propose plusieurs formes d'accompagnement vers l'emploi. Pourquoi, selon vous, est-il important de proposer des dispositifs différents selon les profils et les situations des personnes ?
7: Parce que chaque personne est unique, chaque personne a besoin d'un accompagnement personnalisé. Le leitmotiv de base, c'est que nul n'est inemployable. Et face aux difficultés d'accès à l'emploi ou en fonction de la situation de la personne, un outil tel qu'un chantier d'insertion sera peut-être plus approprié à une personne qui reprend une activité abandonnée depuis des années. Donc on propose des contrats à durée déterminée d'insertion de 24 heures par semaine pour 24 mois. Les entreprises d'insertion s'adressent à des personnes qui ont un peu plus de compétences, un peu plus agiles, si on peut dire. Donc, on part sur 35 heures. Et les associations intermédiaires et travail temporaire, c'est de la mise à disposition. Donc, en fonction de la situation de la personne, de son projet professionnel et bien sûr de la demande du client, on va la positionner sur tel type d'outils.
5: À Villefranche, Actem intervient, vous l'avez dit tout à l'heure, à travers les brigades vacataires, les brigades viticoles. Comment se déroule le parcours d'une personne qui vous rejoint ?
7: Donc la porte d'entrée, c'est souvent parfois le bouche à oreille, mais surtout nous dans notre jargon, la plateforme inclusion. Kezako, la plateforme Inclusion, si vous tapez sur Internet, vous allez pouvoir voir les emplois d'insertion, d'inclusion sur le territoire. Vous pouvez vous positionner sur les offres qu'on propose et bien sûr, il faudra remplir des critères. Les structures d'insertion par l'économique sont financées par l'État qui nous demande d'accueillir et d'accompagner des personnes selon une typologie particulière, bénéficiaire du RSA, chômeur de longue durée ou des critères administratifs, mais aussi des critères sociaux qui fait qu'à un moment, si vous avez une rupture de vie professionnelle, vous pourrez bénéficier de nos services. Donc, le parcours est de 2 ans et notamment sur Villefranche, vous pouvez basculer de l'une à l'autre des structures au sein du groupe. C'est l'intérêt aussi du groupe Actem, c'est qu'on dispose de l'ensemble des outils d'insertion. Donc, l'association intermédiaire, c'est quelques heures, par exemple, de ménage auprès de particuliers. Vous reprenez confiance, vous pouvez travailler dans d'autres environnement. Vous pouvez peut-être évoluer sur la brigade vacataire qui fait des chantiers de ménage, peut-être sur un 35 heures ou sur l'intérim classique via Actem Emploi. En fonction de votre besoin et aussi de la demande de nos clients, vous serez positionné sur l'une ou l'autre des outils.
5: Comment se passent les brigades vacataires en termes d'autonomie par rapport à la passerelle dont nous allons parler dans un petit moment ?
7: La brigade vacataire, la différence, c'est qu'on est sur une structure qui fait de la prestation de service. C'est-à-dire qu'à notre client, nous apportons l'équipement, l'encadrement, c'est une situation clé en main. Par exemple, on a des marchés d'entretien des locaux, notamment avec la ville de Villefranche, 14 lots qui nous ont été réservés dans un cadre d'un marché public. On amène l'équipement, l'encadrement, la formation. Donc on est en prestation de service. Pour l'association intermédiaire telle que aussi Aide à Villefranche, on fait de la délégation. Donc les personnes sont en autonomie et sont sous la responsabilité du client.
5: À Amplepuy, il y a la passerelle. Pouvez-vous nous en parler ?
7: Donc la passerelle est une association qui existe depuis 1991. Sur le territoire, donc toutes les associations au sein du groupe Actem ont une pérennité assez longue, hein, puisque c'est près d'une quarantaine d'années, notamment par exemple Aide, c'est 1988 hein, sur Villefranche, et idem pour Atre à Tarare. Donc la passerelle, c'est une histoire avec notamment des élus locaux, des personnes qui, dans les années 90, eh ben, subissaient le chômage, notamment le chômage féminin, et puis un groupe de personnes s'est réuni avec une association, association des demandeurs d'emploi d'Emploi Pluie, sont réunis en disant, bah tiens, il y a des outils qui permettent à la remise à l'emploi progressive. Et c'était bien l'idée qui a toujours été le cas encore aujourd'hui, c'est-à-dire être employé, c'est-à-dire tout le lien avec le monde du travail, tout ce que ça signifie, et être accompagné. Donc cette idée-là, elle a été porteuse de fruits, puisque 15 ans, 20 ans après, on crée Actem. Alors, il se trouve que je dirige la passerelle depuis 1997. Donc, il y a une longue pérennité dans nos structures, avec des équipes de permanents qui sont très stables et qui permettent d'avoir un parcours, enfin, même si le parcours est de 24 mois, mais finalement, on retrouve les gens dans la durée. Donc, la passerelle, dans son conseil d'administration des élus locaux, travaille avec beaucoup de collectivités locales du territoire de l'accord. Ça a été historique, ça a toujours été le cas.
5: Et est-ce que le fait de travailler directement chez des particuliers, des entreprises ou des collectivités change la manière dont les personnes reprennent confiance en elles professionnellement ?
7: En tout cas, c'est l'aspect positif d'une reprise d'activité, quel que soit le client, hein, si on peut dire. Reprendre un travail avec tout ce que ça demande, c'est-à-dire qu'il y a un contrat de travail, un engagement, ce qu'on appelle un engagement réciproque. Vous travaillez avec nous, et ça on le précise dès le départ, hein, travailler, ça veut dire bah, suivre les consignes, ça veut dire évidemment respecter les horaires, ça veut dire s'organiser dans sa vie personnelle pour une reprise d'activité. Et quand on n'a pas travaillé depuis très longtemps, ça demande une petite organisation, notamment parfois en termes de rythme de travail. C'est pour ça qu'on y va progressivement, parce que quand on est, nous, dans une activité professionnelle depuis très longtemps sur un temps plein, ça nous paraît évident. Mais quand on a été en rupture pendant quelques années, il faut reprendre progressivement en fonction de son besoin. Donc le fait de la remise au travail, et c'est ça l'intérêt, moi, que je porte le plus, c'est retrouver sa dignité, retrouver sa confiance, retrouver son autonomie financière, bien sûr, mais son autonomie tout court, en disant, eh bien, effectivement, je peux sortir d'une situation de non-emploi qui est souvent subie, et retrouver le lien social aussi, hein, parce que même si vous faites du ménage dans des locaux, eh bien, ce n'est pas du tout dégradant, en disant, ben voilà, je favorise la propreté des lieux. Donc, c'est tout cet aspect-là qui est important à travailler d'une manière générale.
5: Quelles sont les principales difficultés que vous rencontrez chez les personnes accompagnées et comment les aidez-vous à les dépasser ?
7: La difficulté d'une manière générale au sein d'Actem, c'est que l'État, du fait de ses conventions, du fait de l'aide aux postes qui nous sont allouées, nous demande de recruter des personnes qui sont très loin de l'emploi. Et nous, en face, on a des clients à satisfaire, des clients qui payent une prestation parce que les personnes qui travaillent avec nous sont salariées, donc il y a un coût, évidemment, un salaire, tout travail mérite salaire, donc en face il y a une facturation. C'est trouver cette adéquation entre la situation de la personne et le besoin du client. Parmi les difficultés, c'est souvent des problématiques de mobilité, mais vraiment le permis de conduire, c'est vraiment la clé de la liberté. Des personnes qui n'ont pas travaillé depuis très longtemps ne savent pas forcément en termes d'organisation, de confiance, des problématiques de maladie mentale, de comportement au travail parfois inadapté. Travailler, c'est respecter les consignes et parfois, pour certaines personnes, c'est compliqué et que nous-mêmes, on est parfois obligé de mettre un terme au contrat parce que on est souvent, je dis, on est bienveillant et exigeant parce qu'on aussi, j'ai la responsabilité d'employeur, donc on peut pas faire tout et n'importe quoi. Donc je dirais voilà, santé, mobilité, compétences professionnelles, ce qu'on appelle savoir-être, parfois inapproprié.
5: Actem propose également de l'intérim à travers Énergie Emploi. Qu'est-ce qui différencie cet accompagnement des autres agences d'intérim ?
7: Le public. Le type de public qu'on pourra accueillir, on va pas avoir des personnes très qualifiées, on est sur des premiers niveaux de qualification, c'est-à-dire que sur des postes de manutentionnaire, on travaille beaucoup dans le secteur du bâtiment, ouvrier polyvalent du bâtiment, employé libre-service. Et puis l'accompagnement, c'est une relation, je dis souvent, l'intérim artisanal, c'est-à-dire une relation personnalisée avec le client et le salarié, et faire aussi un acte important en termes de formation. je travaille, je fais le point de la mission, comment ça s'est déroulé, bien déroulé, mal déroulé. Souvent, les personnes n'arrivent pas à avoir un juste retour de ce qu'ils réalisent. Soit elles se dévalorisent, soit au contraire, ils sont champions du monde, mais en même temps pas forcément adaptés à ce que demande l'entreprise utilisatrice. Donc, ce qui nous caractérise, c'est l'écoute, la bienveillance, la formation. Au bout de 2 ans, eh ben, si vous pouvez sortir, tant mieux, on est tout heureux. Alors que sur l'intérim classique, eh ben, évidemment, on n'a pas intérêt à faire sortir parce que l'intérimaire est une source de ressources.
5: Et justement, comment transformer une mission d'intérim en véritable étape vers un emploi durable ?
7: La mission d'intérim, avec tout ce qu'elle comporte, c'est-à-dire que vous êtes dans un vrai lieu de travail, en entreprise, on n'est pas sur quelque chose de... Alors, c'est pas forcément très soutenant, hein, c'est des entreprises lambda. Hein, donc, ce qui est demandé à notre intérimaire, c'est pas différent de ce qui est demandé sur d'intérim classique. Encore une fois, elle permet, et la branche de l'intérim a fait beaucoup d'efforts ces dernières années. Elle permet d'abord une rémunération quand même plus intéressante avec les primes de précarité, avec le FASTT, le Fonds d'Action Sociale du Travail Temporaire, des formations qui sont bien adaptées. Elle permet une reprise d'activité dans des meilleures conditions.
5: Auriez-vous des exemples de personnes pour qui une mission temporaire a finalement débouché sur un CDI ?
7: Alors effectivement, j'ai 2 exemples là qui me viennent en tête récemment, des personnes qui ont été mises à disposition, recrutées par l'association intermédiaire Atre Service à Tarare, et dont la mairie de Tarare a recruté après 2 ans. C'est des personnes sur des postes d'ATSEM, donc en lien avec les écoles de la ville de Tarare, et d'agents d'entretien, d'agents d'office qu'on appelle, c'est-à-dire sur de la restauration. Donc je les ai eues dernièrement et effectivement elles avaient apprécié le parcours réalisé chez nous, notamment pour l'une d'entre elles, c'est une personne qui était entrée par un dispositif qu'on avait mis en place dans le cadre de la politique de la ville, vie pro, vie perso, pour détecter pour des personnes qui sont un petit peu isolées comment on organise sa vie personnelle et sa vie professionnelle quand on reprend une activité. Et c'est dame-là a fait un petit parcours, c'était un atelier sur 8 thématiques, 8 demi-journées. Et puis ma collègue l'a positionné sur l'association intermédiaire ATRE, qui l'a positionné sur la ville de Tarare. Évidemment, la personne est au cœur de sa réussite, hein, c'est elle qui travaille. Nous, on donne des outils, on tend la main, on dit souvent, on met le pied à l'étrier, mais après, c'est la personne qui est face à ses responsabilités. Hein. Les personnes sont adultes, hein. Donc il y a un accompagnement, ce que je vous disais, bienveillance et exigence. Forcément, c'est cette dame-là, Madame Djabout en l'occurrence, qui a travaillé, qui a fait une prestation de qualité et a été détectée par la ville de Tarare. On lui a proposé un recrutement. Et c'est vrai que c'est intéressant avec cette collectivité. On a une relation de confiance depuis de nombreuses années et ils n'hésitent pas à recruter sur le vivier de personnel qu'ils ont pu essayer pendant cette période.
5: On voit donc plusieurs façons de la part de votre groupe d'accompagner les personnes vers l'emploi. Est-ce que c'est ça qui fait finalement la force d'ACTEM ?
7: Certainement, sur le public, moi je mettrais l'accent sur l'accueil, l'écoute, et aussi on a su ces dernières années s'adapter, parce que je me définis comme une entrepreneuse sociale, c'est-à-dire que côté de chef d'entreprise qui est à l'écoute des besoins de ses clients, à l'écoute du marché, qui a cette capacité d'adaptation ou d'adaptabilité avec les différents outils que maintenant on a au sein du groupe, la force d'ACTEM, c'est ça, on dit de manière générale l'agilité. Et de manier ces 2 concepts qui parfois s'opposent, mais pour moi qui font sens, l'économique, parce que c'est des boutiques qui doivent tourner, des clients qui doivent être satisfaits, des salariés qui doivent avoir des bonnes conditions de travail. Il ne s'agit pas, de dégrader l'emploi, donc des bonnes conditions de travail, des équipements adaptés, parce que j'ai cette fonction de chef d'entreprise, et s'adapter aux besoins du client. Donc, je dirais effectivement ce qui fait notre différence, hein, c'est... d'avoir des outils aux besoins du territoire, comme on l'a fait avec la brigade viticole il y a quelques années, où on a décelé qu'il y avait des problématiques de recrutement de manœuvres dans la viticulture. Donc on a fait ce pari de la brigade viticole. Et en même temps, savoir accueillir des personnes qui, à un moment de leur vie, ont mis un genou à terre.
5: Pour terminer, quel message adresseriez-vous à une personne qui hésiterait encore à pousser la porte d'ACTEM ?
7: Faites-vous confiance. faites-vous confiance pour une personne qui serait demandeur d'emploi à pousser la porte parce que vous trouverez en face des personnes qui écoutent. Moi, je dis, on est des gentils. On est des, je pense, des entreprises qui sont gentilles au sens, encore une fois, de bienveillance. Et puis, en même temps, aux clients potentiels, hein, qu'ils soient particuliers, élus locaux, entreprises, faites-nous confiance. Parce que souvent, on a un regard, insertion, oulala, ça va être compliqué. On a un regard comme ça, un peu négatif. Eh bien non, les personnes qui travaillent chez nous ont tout le respect, sont encadrées, recrutées, sélectionnées aussi parce qu'on a le souci que la mission ou le travail se déroule bien. Nous sommes des gens sérieux, on est présents sur le territoire depuis 30 ans, donc la pérennité est un gage de qualité. Faites-nous confiance en disant, tiens, passons la barrière inclusion-inclusion, et puis on peut tester, on peut se rencontrer, échanger, et on voit qu'on va avoir plein de choses en commun.
5: Et comment vous rencontrez alors ?
7: 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Mais aussi avec nos partenaires de l'emploi, que sont évidemment France Travail, qui est prescripteur, ce qu'on appelle sur cette plateforme inclusion, et les structures comme Mission Locale, les structures aussi de aide, tout ce qui est association caritative, CCAS, tout ce qui gravite de près ou de loin autour du travail. Donc c'est important de travailler avec des partenaires pour que les personnes puissent être positionnées, ce qu'on appelle dans notre jargon. Effectivement, on peut imaginer, c'est un centre social, une association caritative qui rencontre une personne, et il y a un thème qui existe, c'est peut-être intéressant que cette personne-là, elle puisse retrouver du travail. Ce qui ne veut pas dire qu'on va lui donner du travail, forcément, hein, mais en tout cas, on travaille avec les partenaires, notamment aussi pour l'accompagnement, parce qu'on ne fait rien tout seul. Et sur le territoire, on a un bon réseau d'acteurs, sympathique, efficace, et donc je tenais à le souligner.
6: Actem, 412 salariés en insertion, 162 000 heures travaillées et 98 équivalents temps plein. Le groupe compte également 17 salariés permanents et représente 3,7 millions d'euros de budget. Ces différentes structures sont implantées à Tarare avec Actem et Atre Service, à Villefranche-sur-Saône avec Aide, les Brigades Viticoles et Actem Service, et à Amplepuis avec La Passerelle, Énergie Emploi et Actem Emploi. 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

0: Kevin a choisi de tout quitter pour offrir plus de temps à sa famille à Bali. Il nous raconte les joies et les défis du quotidien d'un expatrié au bout du monde.
1: Sincèrement, pour moi, c'est tellement une vie nouvelle qu'en fait, tout m'a marqué. C'est tellement aux antipodes de ce que je connaissais dans ma vie de tous les jours que tout m'a marqué. Pas de pression, être chill, être détendu. Eux, ils vont toujours voir le bon côté des choses. Donc, au début, pour moi, ça a été dur, notamment ça, de pas s'énerver, de pas être excité, de vivre tranquillement. Maintenant, ça, on vit des fois un peu trop tranquillement. Je m'appelle Kevin, je me situe à Kerobokan Seminyak. Je suis venu m'installer à Bali avec ma femme et ma petite fille qui a 5 ans, qui a eu 5 ans cette année pour un meilleur cadre de vie. Pour bon nombre de personnes, ça va paraître fou, je n'étais jamais venu à Bali. On n'était jamais venu à Bali avant. On était commerçant en France et un petit peu dans l'immobilier aussi. Et comme beaucoup de commerçants, étouffé par les taxes et un petit peu ras-le-bol des charges, choses comme ça, et la vie de patronariat avec les heures n'était pas en adéquation avec la vie de famille que l'on souhaitait. Donc on a pris la décision de joindre l'utile à l'agréable, trouver un endroit où sont posés en fait que je puisse profiter de ma femme, de ma petite puce bien sûr, et auquel elle puisse se développer au niveau de la culture, au niveau de la religion, les choses comme ça, et dans un cadre de vie qui est un peu idyllique. Et donc on a coché quelques cases sur la map monde, et on s'est renseigné. J'ai eu la chance de tomber sur des bonnes personnes sur Bali qui sont installées depuis 20 ans et qui étaient constructeurs comme moi je le suis aujourd'hui. Et du coup, on a été un peu pris dans un tourbillon. Et du coup, bah voilà, ça fait aujourd'hui, ça fait au mois de septembre 2 ans qu'on est installé. Se préparer à un tel changement, moi, j'étais pas prêt. Je suis très conservateur. J'aime ma France, voilà. Je cherchais un cadre de vie qui pouvait allier le bonheur de ma femme et le bonheur de ma fille en priorité. J'aurais été tout seul. Je ne pense pas que je serais venu à Bali, car moi je l'ai mal vécu. Hein, je le dis, hein, c'est dur l'expatriation. C'est pas chose facile. Aujourd'hui, on a trouvé en fait notre, on va dire, le consensus, hein, l'équilibre qu'il y a entre nous sur Bali. Mais c'est vrai que pour moi, il n'y a pas forcément à se préparer. On peut pas se préparer. Pour moi, on peut pas se préparer tant qu'on le vit pas. Aujourd'hui, je suis prêt à aller dans d'autres pays s'il le faut pour changer de vie, mais je préviens les gens qui veulent sauter le pas. Ça peut être beaucoup plus compliqué qu'on ne le pense, et pourtant je suis quelqu'un de très fort mentalement. Alors, le premier jour qu'on est arrivé à Bali, en fait, on est arrivé, il était 20h30 le soir. La personne qui a construit notre maison et sa famille nous attendait. Donc, il faisait noir, tout ça. Donc, on s'en est pas vraiment rendu compte. Déjà, on était chargés parce on a vendu beaucoup de choses en France, des affaires de ma fille, nos affaires à nous. Je parle pas de l'immobilier, mais je parle en fait des affaires de vêtements, tout ça. Et la vie de tous les jours. Et c'est vrai qu'on est arrivé avec 8 valises. Mais c'était principalement des peluches de ma fille, des choses comme ça. Donc on est parti avec le strict minimum, on se dit on rachètera tout sur place. Et on a découvert notre maison en fait en arrivant, parce que la partie hôtel était encore en construction. On est arrivé dans un chemin auquel que c'était encore un peu la pampa. Ça faisait un peu délabré. Bon, aujourd'hui, il y a des constructions partout, hein. Il y a eu 21 constructions autour de nous en 2 ans, donc ça a beaucoup changé. Non, pas serein, parce qu'on s'est dit dans quoi on a mis les pieds, dans quoi on a mis notre argent aussi, hein, parce que là, c'était nos économies. Et on a eu peur. On a eu peur pendant une bonne semaine, un petit peu. Je ne vais pas mentir, hein. Je vais parler cru. Je pensais que j'allais vivre dans la jungle. Mais dans le secteur où on est, du côté de Seminyak, Kerobokan, Changu, tout ça, c'est en plein développement. Beaucoup de construction, c'est beaucoup développé aussi bien au niveau des restaurants, des bars, de l'hôtellerie. Voilà, je pensais plus vivre dans les régions un peu plus comme Ubud, qui était vraiment plus dans la jungle, beaucoup plus nature. Non, pas du tout. Pas du tout. Mais c'est une très bonne surprise, hein, parce que j'avais peur Moi, je suis nantais de base, donc j'avais peur de manquer un peu de la vie de tous les jours, voilà, au niveau des magasins, tout ça. Dans mon secteur, bien sûr, vous avez tout ce qui est la plage, les gros complexes hôteliers, des plus petits, beaucoup de villas, de bars, restaurants, notamment les plus gros beach clubs hein, du monde hein, qui sont situés à 10 minutes de chez moi. Après, quand vous allez plus dans le sud, vous avez tout ce qui est Uluwatu, auquel vous avez des choses beaucoup plus flore, bah, pas flore, mais on va dire plus sauvage, Uluwatu avec Ungasan, mais aussi qui se développe de plus en plus sur le tourisme notamment. Et après, vous avez tout ce qui est Ubud et au-dessus d'Ubud et dans l'est, auquel c'est encore assez nature, donc les rizières, les waterfalls, bah, les cascades, les choses comme ça, auxquelles on fait beaucoup de snorkeling, de plongée, et qui restent encore très authentiques, très très authentiques. Alors, un pays en plein développement, mais avec des paysages de carte postale. Donc, vous avez en 3 heures de route, vous pouvez passer aussi bien des nouvelles constructions à des choses très authentiques, des rizières, aux cascades et aux magnifiques temples qu'il y a sur Bali. Et surtout, le peuple avec leur sourire. J'ai pas beaucoup d'expérience de voyage, mais par rapport à tous ceux avec qui je discute, et moi, pour mon si peu d'expérience, Il n'y a pas un seul pays où la gentillesse des Balinais se retrouvera.
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1: Sur l'énergie qu'on ressent à Bali. Effectivement, moi, je ne suis pas à croire tout ça. Ma femme, un peu plus. Il y a beaucoup de retraites spirituelles, ce qu'on appelle sur Bali. Moi, je n'y croyais pas vraiment du tout, comme le karma, des choses comme ça. C'est vrai que depuis que je suis installé à Bali, on sent une aura spirituelle, on sent le karma. D'ailleurs, les Indonésiens, les Balinais, ils croient énormément. Et puis, je me suis pas converti avec le karma, les choses comme ça. Mais j'y crois de plus en plus. Je vois des choses et on fait un peu plus attention. C'est ce qui permet d'avoir en fait toute l'adéquation en fait entre le peuple balinais et les expatriés comme nous et une autre philosophie de vie qu'on trouve pas forcément en France, du vivre ensemble, le respect de l'un de l'autre. Et ici, c'est on le ressent directement. Il y a beaucoup de respect entre nous. Ce qu'on appelle, c'est le Bali Belly. À Bali, quand on arrive, c'est soit Bali t'accepte, soit Bali t'accepte pas. Moi, ma femme, elle a été très bien acceptée. Moi, je l'ai eu pas dans les 15 premiers jours. Hein. Je l'ai eu au bout de 2 mois, auquel j'ai été très, très malade. C'est à partir de là que j'ai commencé à le croire. J'ai perdu 9 kilos en une semaine. Pendant 2 semaines, ça a été très compliqué. Moi, j'en ai fait l'expérience. Pourtant, je ne crois vraiment pas à tout ça. Je le répète. Et beaucoup de touristes l'attrapent. Et ça, c'est soit le Bali qui t'accepte, soit c'est le Bali qui te purifie, en fait, ton âme de tout, apparemment, ce que tu as fait, ce que tu as péché, ce que, voilà. J'étais au courant qu'il y avait quand même pas mal de choses qui étaient très spirituelles, les énergies, les choses comme ça. Pour moi, c'était du flan, hein. Je vais pas mentir. Moi, je crois ce que je vois. Malheureusement, je l'ai vécu un petit peu. Bali, je me suis acclimaté, moi. Les 2 premiers mois, ça a été un peu, parce que j'étais en mode vacances. Donc, ça a été. Après, j'ai eu une petite descente où ça a été plus compliqué pendant 6-7 mois. Et maintenant, je me sens bien à Bali depuis, on va dire, 1 année. Donc, voilà, ça va faire 2 ans au mois de septembre. Donc, ouais, j'ai un peu galéré mentalement, trouver sa place aussi. Parce qu'à Bali, on n'a pas le droit de travailler. Donc, on peut monter que des structures. Donc, on avait commencé avec un petit hôtel qu'on a sur Seminyak. Et maintenant, une entreprise de construction. Je m'occupe un peu plus l'esprit. Mais le fait de ne pas pouvoir travailler reste assez complexe mentalement quand on vient des pays occidentaux et auxquels notre vie est rythmée par le métro boulot dodo, hein, tout simplement. Les cérémonies balinaises, en fait, il y a un peu pour tout. Vous avez des grosses fêtes sur Bali, comme Nyepi, ce qu'on appelle le jour du silence. Hein. Nyepi, c'est on n'a pas le droit de sortir de chez nous. Hein. On n'a rien droit de faire, lumière éteinte, tout ça, pendant 24 heures où Bali s'arrête. On bouge pas, on reste à la maison, ça fait bizarre. Donc heureusement qu'il y a la télé, voilà. Dans certaines régions, même l'internet est coupé. Je sais que les aéroports sont fermés même. Et là, il y a personne dans les rues. et il y a un calme plat. Voilà. Après, il y a tout ce qui est Galungan, Chilingan, qui sont des religions, qui sont des cérémonies qui sont très importantes sur Bali. C'est deux fois par an. C'est quand les démons, les dieux viennent sur les terres de Bali, après qui remontent. Voilà, ça dure pendant à peu près une semaine. Sinon, après, il y a beaucoup de cérémonies, que ça soit pour moi, ce que je fais plus régulièrement, c'est quand je suis dans la construction, quand on protège le terrain d'un investisseur et on protège le peuple balinais qui va travailler dessus. Il y a une cérémonie d'ouverture de chantier pour les protéger, pour qu'il n'arrive rien, les choses comme ça. Et après, ce qu'on appelle une cérémonie de fin de chantier. Et là, ça va être pour que l'entreprise soit prospère, protéger des démons et des choses comme ça. D'ailleurs, dans beaucoup de villas à Bali, les petits temples, et il y a toujours un emplacement avec un petit temple qui est toujours mis à disposition pour pouvoir honorer chaque matin les dieux en leur faisant des offrandes. On va nous inviter, par exemple, quand il y a des familles balinaises qui vont faire une cérémonie, ou même musulmans, ils vont pas hésiter à nous inviter pour nous montrer, en fait, nous faire connaître les choses. Moi, je vois ma petite, quand elle a Little Tree ou à droite à gauche, ou même à Little Tree, c'est un playground à côté, auquel c'est une partie école anglaise aussi, qu'elle est pendant l'été, même à l'école française, ils vont prendre du temps, et les jours fériés qui vont être dans le calendrier musulman ou bouddhiste, voilà. Ils vont être fermés, en fait, parce que justement ils honorent tout ça, et c'est, on apprend le vivre ensemble. Donc on n'a pas le choix, en fait, de s'y intéresser un minimum. Et pour ceux qui veulent vraiment s'ouvrir l'esprit et apprendre tout, je comprends que Bali est vraiment une terre d'accueil pour ça. Il n'y a pas de jugement, soit chrétien, en fait, musulman ou autre, il n'y a pas de jugement. C'est vraiment ce que je disais avant, on est vraiment sur le principe de vivre tous ensemble. Ma fille, moi, elle est en playground l'été, quand c'est comme ça, elle va dans une école anglaise, auquel ils vont lui apprendre la culture du musulman, à la portée le voile, ils lui apprennent des choses comme ça. Donc en fait, moi, c'est vraiment l'ouverture d'esprit, c'est qui m'a le plus choqué, pour qu'on n'a pas l'habitude, voilà. Il n'y a pas d'énervement, que ce soit même dans le trafic. Hein, en France, les gens s'énervent assez facilement, les choses comme ça. Ici, c'est très safe. La nuit, c'est très sécur. Parce que si vous arrivez un problème, il y a toujours quelqu'un à côté du peuple balinais ou autre, hein, qui va vouloir vous porter secours, qui va vouloir vous aider. Et même s'il y a un différent. Donc oui, non, au niveau safe, Bali, dans moi, mon Bali que je connais, dans les environs comme ça, il n'y a pas photo. C'est très, très safe. De ce côté-là, il n'y a rien à dire. Ils sont vraiment protecteurs, même des expatriés comme nous. Ils sont vraiment gentils, accueillants, et toujours essayer de vous protéger, en fait. Et surtout les petites filles, les choses comme ça, on voit bien. Ils aiment tellement les enfants que du coup, ils essayent toujours de faire au mieux pour l'enfant. Notamment chez les enfants, pour moi, ça m'a impressionné, ça. Alors, pour l'école de notre petite puce, nous, notre petite fille, quand on est arrivée, elle avait 3 ans, donc elle sortait de la crèche. Donc, elle a fait sa première rentrée scolaire sur OLFB à Oumalas, à 7-8 minutes de chez nous. Les premières impressions, elle a été impressionnée. Ce qui nous a plus impressionné, c'était le côté multiculturel. Parce qu'il y a des gens aussi bien qui viennent à Bali, mais qui sont du Japon, de la Corée, des Espagnols, vraiment, voilà ça. Donc, non, nous, on en est très contents, parce qu'elle s'est développée aussi bien dans le langage sur l'anglais et un peu le balinais. Mais c'est surtout, en fait, le côté, en fait, elle apprend des religions différentes auxquelles, en France, on est encore un petit peu fermé. Aujourd'hui, il n'y a pas forcément de racisme ici. En France, il y a un peu des cases. En tout cas, c'est mon avis. Mais ici, c'est le vivre tous ensemble. Donc, mais sur le système scolaire, non, on en est très content pour le moment. Peut-être qu'avec le temps, on en sera déçu. Et c'est vrai que des bonnes choses pour le moment. À Bali, on va retrouver du sport qui est un peu occidental, tel que le football, le basketball. Mais après, ici, c'est vraiment les sports, ce qu'on va appeler les sports de glisse. Donc, le surf, le skateboard, même le roller, ici, c'est assez présent. C'est assez présent. Ouais. Alors sur le domaine de la santé, c'est vrai que moi c'était une question que je m'étais posée avant de partir. Comment ça se passait? Parce qu'on a l'habitude d'être couvert en France pour tout, avec la fameuse carte verte vitale. Et en fait, bah non, ici on prend des mutuelles, on prend des trucs comme ça, et bah on paye. Hein, je vais dire une bêtise, un peu près l'équivalent de 300€, 400€ par mois, plus la CFE, les choses comme ça. Il y en a qui la prennent pas, il y en a qui la prennent, mais c'est des qu'on n'a pas l'habitude de payer ça alors qu'on a tout qui est acquis en France. Ça fait bizarre de payer quand notre fille a par exemple un simple rhume, on va chez le médecin, on sort la carte, on paye, on est remboursé. Ici, si on n'est pas bien assuré avec des mutuelles qu'on paye fortement par mois, ça fait des grosses sommes qui montent. Et effectivement, faut faire attention à ça quand ça fait partie du budget, alors qu'on n'a pas l'habitude de rentrer ça dans le coût de la vie de tous les jours en France, effectivement. Comme l'école, hein. C'est exactement pareil. C'est très chill, c'est très détente. Même quand on s'occupe par un minimum de travail, admettons, on le prend pas pareil. On n'est pas sur une oppression. En fait, il faut travailler pour gagner plus. Et puis voilà. Donc non, en fait, c'est tout l'aspect en fait chill qui est derrière. Nos enfants, Daniline, ma fille notamment, ils vivent à longueur de temps dehors. Donc en France, on a des saisons. Et puis quand il fait beau l'été, on est la plupart du temps, on est des gens qui vont prendre des vacances pendant une semaine, deux semaines, trois semaines. Voilà. Alors qu'ici, on a tout le temps libre pour rester avec nos enfants et profiter de la plage, du surf, les playgrounds extérieurs. Alors qu'en France, on va plus profiter ça pendant deux, trois mois sur l'été. Alors les inconvénients à Bali, pour moi aujourd'hui, c'était vraiment l'adaptation pour ma part. Si je demandais à ma femme les inconvénients, il n'y a pas forcément. Il n'y a pas forcément, à part s'adapter à leur culture, à eux, en fait, leur façon de travailler, leur façon dans la vie de tous les jours. Parce qu'ici, les cérémonies sont très présentes pour leur religion. Mais pour moi, il n'y a pas forcément d'inconvénients. Comparé à la France, auquel on est un peu étranglé financièrement, peu importe la somme qu'on va gagner, je trouve que plus on en gagne, plus on nous en prend, et on est étranglé financièrement plus facilement en France. Après, les avantages de la France par rapport à Bali, effectivement, on est couvert, que ça soit au niveau des médecins, la santé, l'école est gratuite, effectivement, c'est un choix. C'est un choix. Mais moi, je n'y vois pas de gros inconvénients. Voilà. C'est pour ça qu'on n'a peut-être pas envie de rentrer en France, j'avoue. Un conseil pour quelqu'un qui voudrait partir du jour au lendemain, ne pas écouter ce qu'il y a vraiment sur les réseaux, que ce soit Bali, la vie à Bali peut coûter cher. Être bien entouré. Ouais, moi j'ai eu beaucoup de chance au début, c'est vraiment bien entouré. Ce que je répète, la vie d'expat peut être compliquée pour certaines personnes et prévoir bien s'en renseigner sur les budgets parce qu'entre l'école, la santé, notamment pour les gens avec des enfants, peut te revenir. Donc on croit qu'on peut venir vivre à Bali avec 2000€ par mois. Non, c'est pas voilà, à moins de manger dans des warung à longueur de temps. Mais au bout d'un moment, on s'en lasse. Donc, renseignez-vous bien avant de venir à Bali. Pour les vacances, allez-y, foncez tête baissée. Pour la vie d'expatrié, s'installer, renseignez-vous bien. C'est le plus important. Moi, je vois beaucoup, que ce soit les influenceurs à droite ou à gauche, qui disent venir à Bali avec très peu de moyens, tout. Non, c'est des menteurs. Pour moi, aujourd'hui, non, c'est des menteurs, je le dis ouvertement. Il faut s'y préparer mentalement et financièrement aussi. J'ai vu des gens arriver à Bali en disant que tout allait être easy, aussi bien d'adaptation et financièrement. Et je côtoie des gens que ça fait 20 ans qu'ils sont là. Et on a beaucoup d'exemples, les gens sont partis la queue entre les jambes. C'est désolé du terme, mais c'est vraiment ça. Donc il faut faire vraiment attention. Mais comme dans beaucoup de pays, je pense que c'est pas propre à Bali, je pense que c'est propre à toute intégration d'une vie d'expatrié. On n'est pas assez renseigné sur les sujets.

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6: Le tour d'horizon de l'actualité sportive du Beaujolais Val-de-Saône, c'est tout de suite dans Calade Sport. Le football club Villefranche-Beaujolais ouvre le bal du week-end en se déplaçant samedi 19 septembre à 14h45 au Puy-en-Velay pour le compte de la 7e journée du championnat de Ligue 3. Avant-dernier au classement, il se voit offrir une occasion de se donner un peu d'air en Haute-Loire sur la pelouse du 13e du classement qui ne possède qu'une petite victoire d'avance sur les Tigres. Plus tard, à 18h, les formations évoluant en National 1 joueront pour le compte de la 5e journée. Le Gol FC, qui n'a pas encore gagné cette saison, rend visite pour son 4e match à Fréjus Saint-Raphaël, tandis que le FC Limonest Saint-Didier, là encore pour sa 4e sortie, tentera de confirmer Affio Courtois devant Istres. Le CS Villefranche a bien débuté le championnat de rugby de Fédéral 2 et voudra réussir la passe de 2 en recevant à nouveau ce dimanche à l'Escale d'Arnas. Cette fois, le FC Saint-Claudien est bien sûr à 15h15. Pour sa part, le SC Tarare se déplace à Ilkirch-Grafenstaden, le précédent adversaire du CSV, à la même heure. En Fédéral 3, le SC Tarare joue à nouveau à Léon-Masson face au Puy-en-Velay, là encore, tandis que le RC Belleville se rend à Saint-Savin en Isère, toujours dimanche à 15h15. Après deux défaites inaugurales pour leur retour en National 2 de handball, les Violettes de Saint-Julien, Denis et Glaisé évolueront à l'extérieur dimanche 20 septembre contre Saint-Chamond, Vallée du Gier à 16h. Une équipe ligérienne pour l'instant en milieu de tableau. Également battu sur ses deux premiers matchs de la saison, le Beaujolais Basket retrouve la salle Georges Lavarenne de Quincy en Beaujolais samedi 19 septembre pour la réception de la Pontoise de Saint-Just-Saint-Rambert à 20h30 en championnat national 2 masculin, l'une des équipes favorites du groupe A, mais qui avait chuté lors de son premier match. Toujours en basket en national 3, l'AS Tarare, qui avait bien débuté malgré le contexte, défaite de peu à domicile la semaine passée, effectue avec son nouveau coach cette fois un déplacement à Colmar à 20h. Et puis le Motoball, Saint-Georges de Renens voudra sécuriser sa 3e place du championnat Elite 1 à 2 journées de la fin de la saison en accueillant dans son stade de la route de Montmerle l'équipe de Valréas, 5e au classement, samedi 19 septembre à 16h30. Bon week-end de sport à toutes et à tous.
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2: Dans le cadre du week-end européen du patrimoine, le VTT Villefranche-Beaujolais organise la 9e édition de la Calade Night VTT le samedi 19 septembre. De nouveaux parcours seront proposés. Un parcours découverte de 28 km avec environ 500 mètres de dénivelé positif. Un parcours expert de 48 km avec environ 1200 mètres de dénivelé positif dédié aux sportifs. Ces parcours traverseront différentes communes avec au fil de la nuit passages techniques, panoramas, châteaux qui feront de cette 9e édition une aventure sportive et conviviale fidèle à l'esprit de la Calade Night. Départ à 20h depuis le Palais des Sports, rue Augue à Villefranche. Renseignements et inscriptions sur le site vtt-villefranche-beaujolais.org. Ce week-end, ce sont les Journées européennes du patrimoine. De nombreux sites vous ouvrent leurs portes. Toutes les infos et les lieux à découvrir sur le site journeesdupatrimoine.culture.gouv.fr.
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Une ville se construit au fil du temps. Comme il y a 30 ans, dans une mosquée de Paris et d'Israël à Noël, il y a fort longtemps, dans une maison en briques et en fer électrique, dans un bâtiment de l'appartement d'Agadir et de Marrakech, les transports scolaires sont devenus étymologiques.

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2: 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L'animateur nature accompagne, encadre, anime des groupes auxquels il fait découvrir des sites naturels et qu'il sensibilise à la protection de la faune et de la flore. Il imagine des activités de découverte ou d'étude des milieux naturels. Son objectif, former les enfants à être de futurs éco-citoyens et tenter de faire perdre aux adultes leurs mauvaises habitudes en suscitant chez eux des réflexes écologiques. Emmanuel fait partie de ces animateurs passionnés et passionnants. Pour Carbone Zéro, il nous emmène dans son univers très nature.
4: Salut Manu.
5: Bonjour.
4: Alors toi, tu es ?
5: Animateur nature.
4: Qu'est-ce que c'est que ça ?
5: Alors, c'est quoi ? C'est sortir dehors, faire des activités, avoir des aventures. C'est bien marrant. Ça peut être avec les enfants, avec les grands. Et donc, s'il fait beau, c'est tant mieux, quoi.
4: Donc c'est systématiquement sur le terrain ? On va vraiment dehors pour faire de l'animation ? Est-ce qu'on peut faire des choses en intérieur aussi ?
5: Alors, tu peux faire de la sensibilisation à l'environnement à l'intérieur, en classe par exemple, avec les élèves et leur instit, et leur montrer différentes activités à propos de la consommation de l'eau et du circuit de l'eau domestique. Et donc, leur montrer ça. Mais le meilleur pour moi, en tant qu'animateur nature, c'est d'être effectivement dans la nature pour leur montrer ce que c'est que la nature, et pas seulement ce que c'est que la nature, mais comment se comporter dehors, quoi.
4: Et on est dedans, tu veux qu'on sorte pour faire l'enregistrement ?
5: Ah, pourquoi pas, avec le chant des oiseaux et les voitures.
4: Allez, viens, on va dehors. Allez. Donc ça y est, là, on est en condition pour faire une animation en nature. Tu m'en feras peut-être une après avec les brins d'herbe qui sont derrière. On verra s'il y a moyen de faire une animation ici. Mais tu as utilisé un mot sympa, tu as dit sensibilisation à l'environnement. Qu'est-ce que tu entends par là ?
5: Alors sensibilisation, c'est la première chose. Moi personnellement, je suis passionné, j'ai l'habitude. Et quand j'emmène des gens dehors, je me rends compte qu'ils sont plutôt, ils viennent de la ville, où ils n'ont pas tellement l'habitude, où ils aiment bien se promener, mais ils connaissent pas grand-chose à la nature. Donc la première chose, si tu veux surtout aborder le domaine de l'environnement avec des enfants, c'est leur montrer simplement que c'est sympa d'être dehors, que tiens, il fait beau, on entend des sons, c'est agréable.

0: Faire une chouette colo. Après, si c'est plus pour le niveau professionnel, ouais, il faut viser un BAPAT ou un BPJEPS pour pouvoir alors vraiment bosser dans une structure, dans un centre, pour quand même avoir pas mal de connaissances, autant dans le domaine purement naturaliste que dans le domaine de la gestion, de la pédagogie, de comment monter une animation. C'est pas seulement savoir reconnaître quelques fleurs qui vont te permettre forcément de rendre ça accessible à un public, quoi. Alors moi j'adore tout ce qu'on peut voir, quoi. Donc sans chercher bien loin, c'est tu te promènes au bord de la route, au bord du chemin, tiens, il y a quelle fleur qui pousse par là, quelle petite bête qui se promène, quel oiseau qui chante. Donc au fur et à mesure, si on est vraiment passionné, vraiment aborder un peu toutes ces choses qu'on peut voir assez facilement sans avoir besoin d'un microscope ou d'un télescope, quoi.
1: Alors là, on est, bah forcément, vous avez que l'aspect auditif. On va essayer de vous donner un aspect visuel de l'endroit là où on se retrouve assis avec Manu. Donc on est assis sur une bordure, sur un trottoir, avec un parking, des voitures en face de nous, et puis derrière un petit peu d'herbe, pas grand chose, mais est-ce qu'il y a moyen de faire une petite animation avec ce que tu vois là, ou qu'est-ce que tu as envie de partager avec moi ou avec nous?
0: Alors, comme animation, là, je sais pas comment on pourrait aborder ça. Avec les gamins, ce que tu pourrais faire, un truc sympa, c'est que tu peux leur faire découvrir deux zones. On a à ma gauche un magnifique parking tout gris du magnifique macadam, et de l'autre côté un simple terrain vague qui est déjà recouvert de petites taches de couleur. Donc peut-être pour leur faire comparer, on peut leur demander un petit peu qu'est-ce que vous voyez à gauche, qu'est-ce que vous voyez à droite, à votre avis, où c'est qu'il y a le plus de choses qui vivent. Alors forcément, en observant, on verra bien que c'est à droite. Donc après, pour un petit peu approcher ce qui est à droite, on pourrait leur faire une chasse au trésor, c'est-à-dire trouvez-nous quelques objets, un qui soit piquant, hein, pour un petit peu mettre justement des piquants dans l'animation, un petit peu d'aventure. Est-ce que les gamins ils vont oser trouver un truc piquant, mais pas forcément un cactus ou des orties, qu'ils essayent de voir un petit peu comment ça fonctionne. Mais sinon, on pourra aussi trouver un truc doux, un truc bleu, ou quelque chose de rond, quelque chose qui a une forme de spirale. On peut aborder ça de différentes manières. Le but, en fait, c'est de voir que les gamins vont se promener, retrouver eux-mêmes différents éléments pour pouvoir après en discuter tous ensemble. Ça serait le début de l'animation pour les amener un petit peu à observer les différentes choses.
1: Et quelle est la finalité d'une animation nature, finalement?
0: Alors la finalité, c'est déjà d'avoir passé un bon moment. C'est que les enfants, en disant on va dans la nature, effectivement il y a des trucs qui sont piquants, comme je disais avant, des orties par exemple, mais bon, si on se jette pas dedans, ça va, quoi. On se pique un petit peu, bon bah c'est des choses qui arrivent, mais surtout que c'est des moments très agréables, et puis que la nature peut nous apporter des bonnes choses à manger, des belles observations. Puis pour un enfant, c'est assez intéressant de découvrir le monde qui l'entoure, hein, comme observer un insecte qui se promène avec souvent des très belles couleurs, des formes assez surprenantes. Donc c'est tout un univers à découvrir, et surtout les enfants sont assez demandeurs de ça, quoi. Donc il faut leur apprendre où sont les dangers, qu'est-ce qui est vraiment dangereux, qu'est-ce qui ne l'est pas. Donc ça, c'est vraiment les premiers objectifs. Et après, ben, plus si affinité, c'est-à-dire, voilà, quelqu'un qui va commencer à s'intéresser un petit peu aux fleurs, qui voudra un petit peu entretenir son jardin, ou quelqu'un qui va faire des sorties après pour observer les oiseaux en migration, par exemple, près de chez lui.
2: Un pêcheur, ben, il est bleu, il est orange, et il a des patrouilles, voilà.
3: Oh, il est trop chou.
4: On était allé sur le banc, quand on a mangé, après on l'a vu.
5: Ouais,
4: oh,
5: elle a vu.
6: Moi aussi, je l'ai vu.
7: Il passe en vol à toute vitesse comme un éclair bleu le long des rivières ou des étangs. Il se pose à l'affût sur les branches qui, pendant au-dessus de l'eau, cherchent le dans ses endroits.
8: Moi, j'ai trouvé le fligule morion.
0: Si tu bosses dans une association qui va intervenir en classe, on va plutôt aller apprendre aux enfants un petit peu à connaître le circuit de l'eau. Donc là, on est vraiment dans le domaine de l'environnement à la maison, mais ça peut être aussi, alors ce sera plutôt des différentes associations, ou alors tu as aussi des centres d'éducation à l'environnement, où là ce sera vraiment plus de la biodiversité, un petit peu la nature, qu'est-ce qu'il y a juste à côté. Mais c'est aussi, surtout pour les enfants, c'est qu'on va peut-être pas forcément chercher tout de suite trop loin, quoi. On va rester un petit peu dans la découverte, un petit peu par le corps et par les choses qui sont faisables. Par exemple, si tu vas emmener des gamins faire une cabane, tu vas te rendre compte que tu leur apprends pas seulement à faire une cabane, mais aussi un petit peu à gérer un bout de bois dans un groupe. C'est-à-dire, si tu mets ton bout de bois sur l'épaule, s'il est un peu long et que tu fais demi-tour sur toi-même, il a forte chance qu'il aille taper dans la tête du copain. Donc ça, on va essayer d'éviter quand même, quoi. Et tu te rends compte qu'en fait, l'enfant, il a pas toujours encore certaines notions d'équilibre et de poids. Donc c'est assez rigolo de découvrir qu'en fait, voulant faire une cabane, tu leur apprends déjà un petit peu à gérer des masses différentes et comment organiser une structure pour qu'elle se casse pas la figure.
1: Quel âge ils ont, les enfants avec lesquels tu fais des sorties?
0: Alors les gamins, ça dépend quoi. Les plus jeunes en général, c'est 7.

0: ans, voire ça peut être moins, 5-6 ans les maternelles. Et les plus vieux, ils ont 17-18 ans, quoi. Et puis après, j'aimerais bien faire ça maintenant aussi avec des adultes pour leur montrer un petit peu, justement, aller un peu plus loin et leur montrer vraiment, tiens, regardez, à côté de chez vous, il y a telle fleur qui pousse. Faites attention quand vous mettez des pesticides ou des herbicides parce que, vous détruisez des petits milieux naturels. Il suffit de quelques fleurs pour faire venir butiner les abeilles.
1: Est-ce que tu as l'impression que les enfants sont réceptifs à l'éducation de l'environnement? Comment est-ce qu'eux perçoivent le message? Est-ce qu'il y a une retombée, un impact sur les parents?
0: Alors ça, j'en sais rien, je peux pas l'évaluer parce que moi je vois des enfants souvent à la semaine, donc après les parents, moi je les vois jamais, donc je ne sais absolument pas ce qui se passe. Certainement que ça influe un petit peu, je crois pas non plus qu'il faille forcément éduquer les enfants à l'environnement pour qu'après ils aillent à la maison pour éduquer leurs parents. Je pense que ce serait bien qu'on reconnaisse aussi que les adultes doivent être responsables et qu'ils se prennent un peu en charge et pas qu'on demande aux enfants de devenir des petits soldats ou que nous on soit là pour un petit peu jouer là-dessus, quoi. Non, je pense que c'est vraiment chacun à son niveau peut apprendre à apprécier d'être simplement dehors ou de faire des pique-niques. Après, pour les enfants, je pense qu'ils sont réceptifs naturellement, mais tu vois aussi des grandes différences entre un gamin qui est habitué, qui vient de la campagne, un gamin qui va venir de la Méno à Strasbourg et qui découvre vraiment la nature. Alors, ils sont chacun réceptifs à leur manière, mais pour dans le deuxième cas, c'est vraiment une découverte, quelque chose de très très nouveau pour eux. C'est vraiment un grand changement. Et donc là, on est vraiment dans les premières étapes, quoi, de comment on se comporte dans la nature, pourquoi il ne faut pas jeter de cailloux, ce genre de choses, et aussi de simplement les laisser découvrir parce qu'ils s'émerveillent vraiment, quoi. Quand ils sortent de la ville, là, c'est l'extase en montagne, quoi. Alors là, t'as quelques fleurs bleues qui sont vraiment jolies. Bah, t'as la petite fleur bleue là. Alors ça va être difficile à décrire, hein. C'est une petite Véronique, mais en vraiment il y en a tout plein dans les jardins. Et ça, par exemple, pour la petite histoire, la Véronique, alors je sais plus exactement, mais elle a deux étamines. Et ça représenterait, soi-disant, le visage de la Vierge, puisque c'était à l'époque les botanistes étaient souvent des curés. Et l'image de la Vierge, en latin, on pouvait dire que c'était l'image vraie, donc Véronicon. Et du coup, ça donne Véronique. Donc, ce prénom, en fait, vient de cette fleur qui représentait la Vierge pour le curé qui l'a observée et qui a donné son nom. Donc, ça, c'est une fleur très, très commune. Et puis, on va avoir peut-être des petites guêpes, des petites abeilles sauvages qui vont butiner dedans. À côté, tu as une petite plante de la famille du chou, là, avec quatre pétales. On les appelle les crucifères, en général, cette plante-là. Et elles sont assez rigolotes, quoi. Elles sont toutes fines. Et là, tu as encore une autre sorte de plante, le sénesson, là, les petites plantes jaunes. Enfin voilà, donc là par exemple avec les enfants tu peux rentrer trouver nous différentes couleurs de fleurs et là t'as déjà trois couleurs de fleurs, quoi. Après on peut aller plus loin, on peut trouver des fleurs avec ou des plantes avec des feuilles rouges, ça peut être intéressant aussi, quoi. Alors une fleur, si tu regardes une plante, ça, c'est intéressant mais c'est un peu complexe quand même. Tu as une tige. Ah, je vais la cueillir celle-là. Non, faut pas trop cueillir, mais là. C'est pour montrer devant le micro, c'est pratique. Il faut que je montre. Alors, une fleur, donc tu as une tige comme ça, tu vas avoir une disposition des feuilles. Si tu peux regarder si les feuilles sont l'une en face de l'autre ou si elles sont disposées en spirale. Ça aussi, tu peux faire avec les enfants, regarder si elles sont poilues avec une loupe, c'est marrant. Et regardez, alors, bah, tiens, là, on voit une tige. Qu'est-ce qu'il y a au bout de la tige? En fait, il y a des espèces de petites feuilles vertes, en fait, c'est les sépales. Et dedans, il y a une capsule en forme de cœur. Ça, c'est assez rigolo. Et en fait, c'est les graines, c'est le fruit, quoi. Et qu'est-ce qui donne le fruit à l'origine? C'est la fleur. Donc sur la fleur, bah tiens, elle est tombée parce que les Véroniques, elles tiennent pas bien. Donc t'as juste la corolle, c'est le petit machin bleu là, ça, c'est assez joli. Et non, là-dedans, t'as deux étamines et un pistil quelque part. Alors le pistil, bah, c'est assez rigolo, c'est celui qui va récupérer le pollen, et le pollen, c'est celui qui va être émis par les étamines. Alors on le voit fréquemment sur les pins, les ifs ou ce genre de plantes, si on les secoue, on va avoir une espèce de fumée jaune, de poussière jaune qui s'envole. Et ça, c'est typiquement le pollen, et c'est ce qui pose problème pour les gens qui sont allergiques au pollen, c'est les pollens qui volent. Pour la plante, l'intérêt, c'est qu'elle va créer des millions de grains de pollen qui vont voler un petit peu n'importe où et qui vont finalement se retrouver sur un pistil. Et si un grain de pollen se retrouve sur un pistil, en fait, c'est assez marrant parce qu'il germe. Le grain de pollen, c'est une autre sorte de plante qui pousse dans la plante, dans le pistil, et qui va germer jusqu'à atteindre finalement l'ovule qui est au fond pour finalement le féconder et faire une graine. Ça, c'est un peu l'histoire des plantes, mais après, avec les enfants, peut-être trouver un moyen pour expliquer ça de façon plus abordable ou peut-être pas encore à cet âge-là, quoi.
1: Et quel est le rôle des insectes là-dedans?
0: Alors, si je parlais juste avant de plantes qui font du pollen qui est transporté par le vent, on parle de plantes théophiles, donc de plantes qui aiment le vent pour se reproduire. Là, dans le cas des insectes, on parle souvent des abeilles dont on a besoin pour pouvoir féconder nos plantes pour qu'on ait de beaux légumes, puisque ce sont souvent des fruits qu'on mange, comme la courgette par exemple. Et ben, l'insecte, lui, il va être attiré par la fleur, souvent des abeilles ou des guêpes. Et en se nourrissant de son nectar, la fleur fait du nectar pour attirer l'insecte. L'insecte, lui, va prendre sur lui du pollen. Donc on parle de plantes entomophiles qui aiment les insectes. Et donc ces insectes vont pouvoir se promener de plante en plante et finalement faire des échanges de pollen. Si tu regardes juste un petit peu par là-bas, sur une des fleurs, tu vois déjà une petite abeille qui est en train de butiner justement et certainement de se charger de pollen pour après de fleur en fleur échanger les pollens et donc permettre, comment on dirait scientifiquement, un brassage génétique optimal.
2: Est-ce que vous l'entendez ce bourdonnement ? Ben ça, ce sont les abeilles hein, qui sont dans les arbres là. Tout le monde l'entend ce bourdonnement ?
3: Non.
2: Écoutez bien, ne faites surtout pas de bruit, on l'entend bien. Vous les entendez, là, les abeilles ?
3: Oui. Elles font zou.
2: Il suffit de regarder à l'air et vous voyez.
3: Il y en a énormément.
2: Hein, ils sont sur les fleurs.
3: Bah, monsieur aussi, le montagne. Ah, il y a plus.
4: Des centaines d'abeilles qui sont en train de bourdonner, qui sont en train de butiner. Est-ce qu'elles nous embêtent ? Est-ce qu'elles viennent nous embêter ?
3: Non.
4: Non, pas du tout. Hein. Donc vous voyez, on peut être juste à côté des abeilles sans pour autant risquer de se faire piquer. Hein. De toute façon, les abeilles, c'est très rare quand elles piquent. Les abeilles, si elles piquent, c'est qu'elles ne peuvent pas faire autrement, puisque quand elles piquent, elles laissent leur dard à l'intérieur de votre peau et lorsqu'elles s'enlèvent, ouais, il y a le dard qui arrache une partie de leur abdomen, de leur ventre, et elles meurent. Donc elles ne piquent quasiment jamais, les abeilles. Si elles piquent, c'est qu'elles ne peuvent pas faire autrement.
3: Ah, mais c'est bien, moi, il y aura pas. Plus de fleurs, parce que c'est avec le pollen que les fleurs se reproduisent.
4: Oui, tout à fait, oui.
3: Si on... Donc plus d'abeilles, plus de fleurs.
4: Oui, et puis c'est comme ça aussi qu'on fait des fruits.
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0: Parce que tu distingues en fait la fécondation, c'est-à-dire le moment où le pollen il va rentrer dans l'ovule. Mmh. Donc là, c'est assez sexuel. Et après, en fait, c'est... comment la graine va se déplacer ? Là, t'as un autre problème. Donc là, t'as vraiment pas mal de stratégies, comme tu disais. Là, notre coco qui va flotter, quoi. Donc là, c'est vraiment la graine qui se déplace, quoi. Donc le fruit est déjà fécondé. Après, il y a les autostoppeurs, comme on les appelle. C'est ceux qu'on va manger. Par exemple, si on a le malheur d'avaler quelques pépins de pommes, donc les pépins de pommes constituent la graine, le fruit, donc c'est ça qu'on va transporter dans notre ventre et qu'on va relâcher un petit peu plus loin dans la nature. Et ça marche assez bien comme ça dans la nature. Il me semble que l'éléphant lui-même mange des graines dont il peut faire des fruits, donc il ne peut pas digérer les graines et ces graines se retrouvent alors dans les crottes de l'éléphant, quelque part plus loin, avec un merveilleux terreau et qui vont pouvoir se développer comme ça, quoi. Tu as celles qui s'accrochent, qu'on a l'habitude quand tu vas dehors, si tu es dans un jardin, d'en avoir plein les chaussettes, plein le pantalon, des petites graines qui s'accrochent comme ça. C'est comment on pourrait dire, celle qui s'accroche quand, pour se déplacer. T'as les pissenlits, les fameux pissenlits qu'on peut souffler dessus pour faire bouger les graines, là c'est par le vent. Donc là c'est vraiment le voyage des graines où, comme surprise, tous ces petits points blancs qui volent au bord de l'eau en été, au mois de juin, en fait sont les graines de saule et de peupliers, quoi. Donc d'immenses arbres en fait qui font de toutes petites graines et potentiellement t'as un arbre qui vole devant les yeux, quoi. Le jour où il se posera, il pourra germer, t'auras peut-être un grand arbre au bout de 50 ans.
1: Donc ça, c'est un des moyens qu'a trouvé la graine pour pouvoir disséminer son espèce.
0: Exactement, c'est une plante, toujours on peut se rappeler qu'elle a ses racines. Et une fois qu'elle pousse à son endroit, elle ne se déplacera plus jamais. Donc elle tourne avec la planète, mais elle ne se déplace pas, contrairement aux animaux. Donc il faut quand même un moment que, comme on dit que la pomme ne tombe jamais loin du pommier, pourtant il y a quand même des moyens pour les plantes de pouvoir voyager de cette façon-là.
1: Alors certaines graines, je crois, ont même besoin d'être digérées avant de pouvoir germer.
0: Exactement, tu as des protections sur certaines graines qui font que, une fois mangées, ben c'est vraiment, ça fait partie du processus, quoi. Il faut qu'elles soient consommées pour pouvoir germer. Et ce qui explique aussi que tu as beaucoup de graines qui sont toxiques, en fait. Il ne faut pas manger les pépins de pommes. On ne le rappellera jamais assez. Parce que ça contient des substances proches du cyanure. Et l'intérêt de la plante, c'est de faire un fruit qui soit comestible, comme ça on va le transporter. Mais pas de manger ses graines, parce que non, ça, c'est privé, quoi. C'est pour la descendance, hein. C'est comme... Alors le printemps là c'est formidable, mais c'est peut-être pas parce que je suis animateur nature, c'est parce que je suis un peu passionné de botanique depuis quelques années. Alors forcément ça commence à refleurir, j'aime aussi beaucoup les insectes, donc ils commencent à ressortir. Et enfin ça va enfin être la période où on va pouvoir dormir dehors, faire des balades. Alors, ça c'est plutôt pour ma vie privée, quoi. Après pour ce qui est de l'animation nature, finalement il n'y a pas une saison qui est plus intéressante qu'une autre, parce qu'il y a toujours quelque chose à faire dehors. Alors s'il fait moche, tu marches sur un chemin, il pleut et tout, tu peux te plaindre, mais en fait si tu regardes les cailloux, ils sont jolis. Alors, s'il y a de la neige partout, mais il n'y a pas assez de neige pour faire de la luge, il y a quand même assez de neige toujours pour observer un petit peu les traces des animaux. Alors là t'es comme dans un livre, quoi, tu vois tout ce qu'ils ont fait, tu peux vraiment savoir par où ils sont passés, dans quel ordre. C'est assez rigolo avec les enfants, ça peut venir atelier de déduction logique, quoi. Alors là qu'est-ce qui s'est passé, et à eux de deviner exactement ce qui s'est passé, quel animal est passé par là et qu'est-ce qu'il y a fait. Ensuite le printemps, comme je disais, bah ouais, c'est la période des chants d'oiseaux, de la floraison, des premières fleurs, des successions comme ça des fleurs. L'été, bah c'est les vacances, c'est les baignades, c'est les séjours, les nuits à la belle étoile, l'astronomie qui est assez accessible, hein. Même l'astronomie on pourra en faire tout le temps, l'hiver il fait nuit tôt, mais il fait un peu plus froid dehors, c'est moins pratique. Et finalement, t'as l'automne. Alors l'automne, là, c'est les collections, quoi. C'est toutes les couleurs, les fruits mûrs que tu peux retrouver. Et à chaque saison, tu peux faire ta feuille de papier recyclé et incorporer un élément naturel de la saison. Enfin, il y a toujours quelque chose à faire. Hein. Alors t'as les animations, bah, comme je disais avant, je parlais de sensoriel, hein, toujours un petit peu quand tu découvres avec ton corps, je pense que pour un gamin, il y a qu'à l'observer, il va courir partout, il va sauter partout, bah, il a besoin d'apprendre à se servir de son corps, c'est normal quoi. Des fois je pense que les adultes devraient en faire encore un peu autant. Et finalement, bah, tu vois, quand on fait du papier recyclé, on a les mains dans l'eau, alors ça c'est super drôle quoi, faire les mains dans l'eau, s'il fait beau dehors, c'est vraiment génial. Faire une cabane, bah, c'est leur construction, ils en sont super fiers. Une veillée feu de camp, bah, hop, on était dans la nuit dehors quand même, ou une balade de nuit, mais le feu de camp, il y a tout le côté chanson, c'est sympa. Hein. On rigole, on fait des blagues, des petites danses tous ensemble. Le but du jeu, c'est quand même pas forcément de viser des connaissances trop précises, trop pointues. Dans tous les cas, c'est de s'amuser, quoi. C'est de faire passer un bon moment aux enfants et qu'ils apprennent aussi un peu par eux-mêmes, quoi. On est vraiment un complément, je pense, à l'éducation nationale dans ce qu'on fait. Alors, un animal vraiment remarquable en Alsace, bien sûr, c'est le grand hamster qui fait tellement débat, justement, avec le grand contournement ouest de Strasbourg. Alors ça, c'est le grand sujet polémique du moment. Mais effectivement, cette espèce qui n'est pas unique en Europe, en Alsace, hein, elle est présente en Allemagne, en Pologne, mais en France, c'est effectivement bien le seul endroit où on en trouve encore, c'est dans quelques endroits, quelques villages alsaciens, quoi. Donc ça, c'est une espèce qui risque de disparaître d'ici pas longtemps. Donc en général, une espèce devient intéressante à partir du moment où elle va disparaître, ce qui est assez malheureux quand même, quoi.
1: Monsieur Baumgart, spécialiste du grand hamster en Alsace.
5: Le grand hamster, donc pour l'évoquer, c'est donc ce petit, c'est un mammifère rongeur, un petit rongeur. C'est un lointain cousin du hamster doré, hein, qui est bien connu des enfants, hein, qui l'ont chez eux. Et cet animal est chez nous, en Alsace, à la limite ouest de sa répartition, puisque son aire principale de répartition, c'est l'est de l'Europe, l'Europe centrale, hein, si je puis résumer de manière très générale. C'est l'Europe centrale. Et il est venu un petit peu sur, au temps préhistorique. On a des témoignages, les géologues et ceux qui étudient la faune du Quaternaire, hein, ont effectivement, Wernert notamment, un grand géologue de Strasbourgeois, a trouvé des restes de hamsters dans la région strasbourgeoise. Ces restes dataient de dizaines de milliers d'années. Et donc le hamster, l'espèce appelée en latin Cricetus cricetus, est en Alsace depuis des dizaines de milliers d'années.
0: Mais sinon, effectivement, je ne sais pas à quel degré on peut s'intéresser à quel animal ou à quelle plante. Je pense que chaque milieu a un petit peu ses petites raretés qu'il faut savoir trouver. Donc après, c'est un petit peu le jeu de faire un petit peu la distinction entre les différentes espèces pour trouver celle qui sera la plus rare, qu'on aura le plus de chances d'avoir trouvé qu'une autre. Mais finalement, observer une mésange qui est un oiseau tout à fait commun, c'est toujours un vrai petit bonheur, tellement c'est plein de vie et rigolo comme oiseau, quoi.
1: Alors on va faire un petit jeu avec l'auditeur, là on va faire 5 secondes ou 10 secondes de silence et on va essayer de voir ce qu'on peut entendre. Donc il y aura sûrement peut-être des bruits naturels, des bruits qui le sont un petit peu moins, et puis on va décrypter ce qu'on entend là. Donc allez hop, c'est parti, 10 secondes de silence.

0: Qu'est-ce que t'as entendu?
1: Alors, il me semble avoir entendu des camions, une voiture, un brinque-ballet dans la rue de la Belle-Mire. Et complètement à l'opposé, il y a un oiseau qui s'agite un petit peu. Là, j'arrive pas à savoir ce que c'est. Comme ça, il fait ses petites notes aiguës. Et par contre, il y a un merle aussi qui chante. Alors ça, c'est chouette parce que le merle, ça chante vraiment bien.
0: Fais-moi le chant du merle.
1: À moi, faire le chant du merle, ça va être difficile. Peut-être écouter. Il fait un truc du genre. Mais un peu plus grave, plus rond son son. C'est assez difficile à imiter les oiseaux quand même si on veut le faire vraiment bien. Quoi.
0: La mésange.
1: La mésange. Alors elle, elle nous fait plutôt des. Un son assez clair comme ça. Très joyeuse comme ça. Impression. Faut s'imaginer un petit peu la tête des oiseaux sans les voir et on a toujours l'impression que c'est des petits bonhommes assez joyeux, des petits lutins qui dansent sur leurs branches et. Avec leur chapeau et leur canne, comme ça. C'est moi.
0: Ils sont souvent plus faciles à entendre qu'à observer, d'ailleurs.
1: La plupart des oiseaux sont extrêmement plus faciles à entendre qu'à observer, c'est tout à fait exact. Après, tu as des oiseaux comme la fauvette ou le rossignol qui sont du genre à faire un tapage pas permis. Enfin, si, c'est quand même joli, quoi, leur chant. Mais ils font un bruit incroyable et tu les verras jamais, ou avec un peu de chance, parce qu'ils ont vraiment tendance à se planquer, quoi.
0: Tu l'as vu ou tu l'as entendu?
2: Je l'ai que entendu, j'ai pas réussi à le voir. Habite alimentation, comment
0: c'est quoi, taille, bec, couleur, particularité?
2: Le mâle, il m'a habitat et alimentation.
3: Ah ouais,
2: couleur, le mâle a le dos marron. Rayé de noir. Le dessus de la tête et l'extrémité du corps gris. La gorge et le plastron sont noirs. Le ventre est gris très clair. La femelle est plus uniformément marron.
3: Quoi, la plus bavarde?
2: Ouais, c'est Camille, la plus bavarde. Parce qu'elle fait que de bavarder.
3: Et moi aussi.
1: Alors pour les sorties nature avec les enfants, il y a différentes écoles. Il y a ceux qui partent avec 5 sacs de matériel parce qu'il faut un petit peu tout prévoir, il faut le maximum. Et t'as ceux, moi je suis plutôt de cette école-là, on emmène le minimum. Alors le minimum, ça va être quoi? Si tu fais une sortie trace indice, il faut avoir du plâtre parce que c'est quand même rigolo de faire un moulage d'empreintes de plâtre avec les enfants. Un bout de ficelle, avec la ficelle, il y a toujours moyen de faire quelque chose, quoi. Surtout si on fait une cabane ou quelque chose, ou un petit bricolage, c'est toujours bienvenu. Et des bandeaux. Des bandeaux pourquoi? Ben des bandeaux de couleur pour faire différentes équipes si on veut faire un jeu. Ou alors pour bander les yeux des enfants, puisque découverte justement, comme on dit, sensorielle, un petit peu un moment, on va les priver de la vue, quoi. Et les priver de la vue, en fait, c'est leur faire redécouvrir un petit peu qu'ils ont des oreilles. Justement, on entend très bien. Et ça, c'est assez rigolo, quoi. Et puis c'est une découverte aussi, c'est assez amusant, quoi. Et c'est le genre de moment où tu te rends compte à force qu'il faut pas forcément exiger un silence absolu de la part des enfants, parce qu'ils sont tellement dans la découverte et dans l'excitation qu'ils arrivent pas à la boucler, tout simplement, quoi. Et il faut qu'ils expriment leurs sentiments. Et quand tu fais faire ça à des adultes qui sont peut-être même des professionnels de l'animation, qui demandent souvent aux enfants de se taire, ils se rendent compte que finalement c'est pas possible de se taire. Donc ça, c'est assez rigolo, quoi. Mais les bandeaux, ouais, c'est un truc qui est assez pratique, quoi. Après, ben pourquoi pas une petite boîte pour mettre tes trésors, ou même des boîtes de pellicule photo que tu vas donner aux enfants pour qu'ils y fassent un parfum. Alors parfum, c'est un truc assez rigolo. Ils doivent prendre des plantes, les mélanger dans la boîte et fabriquer un parfum, quoi, avec les plantes qui sentent le meilleur quand même, quoi. Ça, c'est pour une animation de base. Après, si tu veux plus axer sur différents trucs, tu auras des fiches avec toi, des petites boîtes ou des loupes pour observer les animaux de la mare. Il va te falloir des épuisettes. Donc après, c'est aussi en fonction de l'animation que tu veux faire, quoi. Mais pour une sortie simple dans la nature comme ça, une première approche, une sensibilisation, là, je pense que c'est vraiment l'échange qu'il peut y avoir entre les gens et la nature qui est intéressant, quoi.
0: Et qu'est-ce qu'on fait dans une maison de la nature?
3: On apprend des choses. On apprend à les chaînes alimentaires, quelles plantes comestibles,
4: choses comme ça.
5: Par exemple, en premier, il y a un végétal. Après, la limace va manger le végétal.
6: Et ainsi de suite.
5: Et le hérisson va manger la limace. Et le renard va manger l'hérisson.
7: Non, le faucon.
8: En fait, c'est pas vraiment une chaîne alimentaire. Mais hier, on est allé visiter une ferme bio le matin. Et l'après-midi, on est allé visiter une ferme où ils faisaient de l'élevage. Une ferme laitière où il avait plein de vaches et des génisses.
0: Ok. Et le bio, c'est qui peut expliquer ce que c'est que le bio?
9: C'est naturel. Fait maison, quoi.
10: C'est des trucs sans produits?
0: Ouais.
5: On n'utilise pas de produits chimiques, c'est fait maison. On n'utilise pas non plus. Parfois, le bio, c'est fait à la main. Il y a des légumes aussi, mais c'est pas traité. Les mauvaises herbes sont enlevées à la main.
0: Voilà. C'est pas bien, les produits chimiques?
3: Non, ça pollue la planète.
8: C'est pas bon
5: ça
8: pour la santé.
5: Ça pollue la nappe phréatique.
0: Et qu'est-ce qu'on peut faire alors pour moins polluer la planète?
5: Éviter les produits chimiques.
9: Et qu'on jette des papiers dans la nature, c'est pas bien.
8: Et en fait, dans le Nutella, il y a comment ça s'appelle, l'huile de palme. En fait, ça vient de très loin. Il y a des gens qui travaillent. Et ben, l'huile de palme, elle est pas bonne pour la santé. Et ça pollue beaucoup la planète.
4: Maintenant, chacun va penser à un geste. Vous allez tous me donner un geste pour faire du bien pour la planète, d'accord? Vas-y.
9: Faut ramasser les trucs qui polluent.
6: Faut plus jeter de papier par terre.
11: Ne pas jeter les chewing-gums par terre.
12: Acheter que des produits bio.
8: Acheter du locaux et éviter. Voilà. À la place, en fait, à la ferme, à la place d'en acheter, par exemple, au magasin, on peut plutôt aller à la ferme parce que les agriculteurs, ils dépensent pas beaucoup d'argent. Ils dépensent beaucoup d'argent, mais ils gagnent pas beaucoup. Donc,
13: que la moitié, en fait.
8: Que la moitié, parce que les gens qui. 27 centimes, ils le donnent au magasin.
4: Si tu étais une fleur, tu serais quoi?
1: Alors, je me vois pas tellement fleur comme ça. Si j'étais une fleur, oh, c'est difficile à dire ça, je me verrais plutôt à. Oh, les fleurs carnivores quand même.
4: Un oiseau, tu serais quoi?
1: Un oiseau? Ah, pareil, c'est difficile à dire parce qu'empêche que plus on les connaît, plus ils ont la classe, un peu tous quoi. Donc, quand si j'étais enfant et que j'étais un oiseau, je serais quand même le faucon pèlerin parce qu'il va super vite.
4: Un mammifère?
1: Une baleine, ah ouais.
4: Un insecte?
1: Ah ouais, alors c'est un petit insecte vert, ça s'appelle la cicendelle, moi je l'appelle la petite fée verte parce que c'est quand même le coléoptère qui allie l'agilité de la blatte avec l'envol subtil et rapide de la mouche. Ah, si j'étais une pierre, hein. Quelle pierre je pourrais être? Une pierre volcanique, ouais. Ouais, ça me brancherait bien, une pierre volcanique.

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5: Le tour d'horizon de l'actualité sportive du Beaujolais Val-de-Saône, c'est tout de suite dans Calade Sport. Le football club Villefranche-Beaujolais ouvre le bal du week-end en se déplaçant samedi 19 septembre à 14h45 au Puy-en-Velay pour le compte de la 7e journée du championnat de Ligue 3. Avant-dernier au classement, il se voit offrir une occasion de se donner un peu d'air en Haute-Loire sur la pelouse du 13e du classement qui ne possède qu'une petite victoire d'avance sur les Tigres. Plus tard, à 18h, les formations évoluant en National 1 joueront pour le compte de la 5e journée. Le Gol FC, qui n'a pas encore gagné cette saison, rend visite pour son 4e match à Fréjus Saint-Raphaël, tandis que le FC Limonest Saint-Didier, là encore pour sa 4e sortie, tentera de confirmer Affillot Courtois devant Istres. Le CS Villefranche a bien débuté le championnat de rugby de Fédéral 2 et voudra réussir la passe de 2 en recevant à nouveau ce dimanche à l'Escale d'Arnas. Cette fois, le FC Saint-Claudien est bien sûr à 15h15. Pour sa part, le SC Tarare se déplace à Ilkirch-Grafenstaden, le précédent adversaire du CSV, à la même heure. En Fédéral 3, le SC Tarare joue à nouveau à Léon Masson face au Puy-en-Velay, là encore, tandis que le RC Belleville se rend à Saint-Savin en Isère, toujours dimanche à 15h15. Après deux défaites inaugurales pour leur retour en National 2 de handball, les Violettes de Saint-Julien, Denis et Glaisé évolueront à l'extérieur dimanche 20 septembre contre Saint-Chamond-Vallée-du-Gier à 16h. Une équipe ligérienne pour l'instant en milieu de tableau. Également battu sur ses deux premiers matchs de la saison, le Beaujolais Basket retrouve la salle Georges Lavarenne de Quincy en Beaujolais samedi 19 septembre pour la réception de la Pontoise de Saint-Just-Saint-Rambert à 20h30 en championnat national 2 masculin, l'une des équipes favorites du groupe A, mais qui avait chuté lors de son premier match. Toujours en basket en national 3, l'AS Tarare, qui avait bien débuté malgré le contexte, défaite de peu à domicile la semaine passée, effectue avec son nouveau coach cette fois un déplacement à Colmar à 20h. Et puis le Motoball Saint-Georges de Renens voudra sécuriser sa 3e place du championnat Elite 1 à 2 journées de la fin de la saison en accueillant dans son stade de la route de Montmerle l'équipe de Valréas, 5e au classement, samedi 19 septembre à 16h30. Bon week-end de sport à toutes et à tous.
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2: Dans le cadre du week-end européen du patrimoine, le VTT Villefranche-Beaujolais organise la 9e édition de la Calade Night VTT le samedi 19 septembre. De nouveaux parcours seront proposés. Un parcours découverte de 28 km avec environ 500 mètres de dénivelé positif. Un parcours expert de 48 km avec environ 1200 mètres de dénivelé positif dédié aux sportifs. Ces parcours traverseront différentes communes avec au fil de la nuit passages techniques, panoramas, châteaux qui feront de cette 9e édition une aventure sportive et conviviale fidèle à l'esprit de la Calade Night. Départ à 20h depuis le Palais des Sports, rue Augue à Villefranche. Renseignements et inscriptions sur le site vtt-villefranche-beaujolais.org. Ce week-end, ce sont les Journées européennes du patrimoine. De nombreux sites vous ouvrent leurs portes. Toutes les infos et les lieux à découvrir sur le site journeedupatrimoine.culture.gouv.fr.
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1: Découvrez un autre point de vue sur l'actualité avec le journal de la Radio des Nations Unies.
2: Bonjour à toutes et à tous, Christina Silvero pour ce bulletin d'ONU Info. À la une, en République démocratique du Congo, l'épidémie d'Ebola recule par endroits, mais le pic est encore à venir. La crainte d'une troisième guerre mondiale en tête des risques de nouveaux rapports de l'ONU. Enfin, à Gaza, une rentrée scolaire sur des pupitres en palette. En République démocratique du Congo, l'épidémie d'Ebola recule par endroits, mais reste intense et géographiquement étendue. Au 12 septembre, plus de 7200 cas et près de 3500 décès avaient été recensés dans cette province et 62 zones sanitaires. Si certaines zones montrent les premiers signes d'une amélioration, le virus progresse de manière exponentielle dans d'autres. La riposte et son financement doivent donc se poursuivre sans relâche. Depuis Genève, les précisions du coordonnateur spécial de l'ONU pour Ebola, Julien Arnay.
3: La situation épidémiologique reste hétérogène. Elle est mixte. Quand on voit les tendances à l'échelle nationale, ça ne reflète pas les tendances au niveau provincial ou au niveau local. Et on a une épidémie qui, d'un côté, montre certains signes d'amélioration, particulièrement dans le centre de l'Ituri, Mongwalou, qui est la zone de santé qui était affectée initialement, ainsi qu'au niveau de Bounia, on commence à voir des signes aussi d'amélioration. On a plus de place au niveau des lits, on a des tendances qui, on a l'impression, dans les quelques dernières semaines, commencent à fléchir. Mais d'un autre côté, on a des tendances qui augmentent de manière importante, exponentielle au niveau du Nord Kivu. On a des tendances qui restent stables et qui augmentent au niveau du Haut-Ouélé. On a certaines zones qui apparaissent plus sous contrôle, on a des cas sporadiques au niveau de Kisangani, donc là on est un peu plus confiant qu'on a une épidémie qui soit un peu plus contrôlée. On a le nord de l'Ituri au niveau de Haru où on n'a pas eu de cas depuis certaines semaines, une épidémie qui est plus contrôlée. Donc c'est vraiment une épidémie qui est mixte dans son épidémiologie et chacune de ces zones doit avoir une réponse épidémique particulière qui soit appropriée au niveau de transmission mais aussi au challenge que présentent ces zones particulières. Donc on a peut-être certains signes très initiaux d'une épidémie qui commence à fléchir dans certaines zones mais qui augmente de manière exponentielle dans d'autres zones et donc il faut vraiment qu'on continue les efforts dans toutes ces zones-là.
2: Longtemps relégué derrière le dérèglement climatique, les pandémies ou la désinformation, la perspective d'une guerre mondiale s'est brutalement rapprochée. En 2 ans, elle a gagné 16 places dans le classement des menaces les plus imminentes établi par les Nations Unies. La progression la plus spectaculaire parmi les risques étudiés. Le constat ressort du rapport sur les risques mondiaux de l'ONU. Jérôme Bernard.
4: Le constat est sans appel. La guerre est désormais au cœur des préoccupations mondiales. Selon une enquête menée auprès de 1300 représentants de gouvernements, d'organisations internationales, de la société civile, du secteur privé et du monde universitaire, 36% estiment qu'une guerre mondiale pourrait, dans l'année, avoir des conséquences pour une part importante de l'humanité. Ils sont 76% à envisager ce scénario dans les 7 prochaines années. La guerre est le seul des 28 risques étudiés à figurer parmi les plus préoccupants, à la fois par son importance, son imminence, ses liens avec d'autres menaces et le manque de préparation internationale. Pour le secrétaire général de l'ONU, Antonio Guterres, les risques politiques sont passés au premier plan alors que les institutions censées y répondre sont jugées moins capables d'agir. Les menaces surtout se nourrissent les unes des autres. Tensions géopolitiques, pénurie de ressources, désinformation ou intelligence artificielle peuvent s'amplifier mutuellement. Mais une priorité demeure. L'inaction face au changement climatique reste le risque mondial jugé le plus important. Antonio Guterres résume le défi ainsi. Aucun pays, aucune entreprise, aucune institution ne peut affronter ces risques seuls.
2: C'est la rentrée scolaire à travers le monde, mais à Gaza et en Cisjordanie, retourner en classe n'a rien d'ordinaire. Après 3 ans de guerre et de scolarité interrompue, des centaines de milliers d'enfants palestiniens reprennent le chemin de l'école dans des conditions extrêmes. Espaces d'apprentissage temporaire, cours en ligne quand Internet fonctionne, pupitres fabriqués à partir de palettes d'aide humanitaire. À Gaza, quelques 63 000 élèves étudient en présentiel et près de 280 000 à distance, souvent en différé. En Cisjordanie, ce sont les checkpoints qui décident chaque matin quels enfants ou enseignants pourront rejoindre leur classe. Julia Dikoum, directrice de l'éducation à l'UNRWA, revient sur l'ingéniosité et la détermination qui portent la rentrée à Gaza.
5: C'est difficile d'assurer que les besoins humanitaires comme les tentes pour les classes ou les écoles spécifiquement peuvent entrer dans la bande de Gaza et les autres besoins et équipements d'école. Nos employés, pas nécessairement les enseignants, mais quelques-uns de nos employés ont construit les bureaux pour les enfants et les chaises pour les enfants de poids de palettes où on met l'aide quand on entre. Alors ces palettes sont maintenant notre chaise et bureau pour les enfants. C'est innovant, mais en même temps, nous devons faire ce que nous pouvons faire pour assurer la rentrée scolaire pour les enfants. C'est pas le système formel que nous avons avant, mais nous faisons des progrès dans cette direction.
2: Voilà, fin de ce bulletin d'ONU Info. Merci de votre fidélité. À bientôt.

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0: Antoine Galen.
1: À la une, le gouvernement français s'attaque aux dépenses sociales. Sébastien Lecornu veut faire 54 milliards d'euros d'économies sur le budget de l'année prochaine. Le Premier ministre se fixe un objectif de 5% de déficit en 2027. Un tour de vis qui provoque la colère de la gauche et des syndicats. Les bureaux de vote ont ouvert en Russie, mais le suspense est inexistant. Premières élections législatives dans le pays depuis l'invasion de l'Ukraine en 2022. Un scrutin pour faire émerger de nouveaux visages totalement dévoués à Vladimir Poutine. Analyse d'un expert à suivre. Dans ce journal, on s'intéressera également à cette mise en examen d'un policier français pour préparation d'attaques de terrorisme et fabrication d'armes. Le suspect serait proche de l'ultra-droite, une mouvance qui inquiète le parquet national antiterroriste, vous l'entendrez. Puis en football, Zinedine Zidane s'apprête à dévoiler sa première liste des Bleus. Parmi les outsiders, Esteban Le Poll, Jérémy Jacquet ou encore Mathieu Hudol, ces nouvelles têtes pourraient faire leur apparition lors des 4 prochains matchs de la Ligue des Nations. Un effort budgétaire de 54 milliards d'euros. Voilà ce que demande Sébastien Lecornu aux Français. Le Premier ministre se fixe un objectif de 5% de déficit en 2027. Un chiffre ambitieux mais réalisable, a-t-il déclaré. Stéphane Geneste, la stratégie du gouvernement est claire. Serrer la vis sur les dépenses sociales.
2: Avec d'abord une mise à contribution des retraités, Sébastien Lecornu évoque un effort inférieur à 6 milliards d'euros qui pourrait passer par un gel des pensions ou la suppression de leur abattement fiscal de 10%. Mais le Premier ministre explique que les retraités ne seront pas les seuls à être concernés. Les familles le sont aussi. Parmi les mesures proposées, une réétude de l'allocation de rentrée scolaire notamment, mais aussi un possible gel des APL, les allocations logement. Le gouvernement veut aussi instaurer un délai de carence avant le versement de certaines prestations sociales aux étrangers en situation régulière. Les dépenses de santé sont aussi concernées, avec notamment 2 milliards d'euros d'économies recherchées sur les arrêts maladie. À noter tout de même que la surtaxe sur les bénéfices des grandes entreprises diminuera pour rapporter 5 milliards d'euros par an au lieu de près de 8 actuellement. Un budget qui sera officiellement présenté en Conseil des ministres le 1er octobre.
1: Stéphane Geneste, et cette annonce a provoqué la colère de la gauche et des syndicats. La patronne de la CGT Sophie

0: Le gouvernement français a annoncé que l'aide aux gros rouleurs sera prolongée après le 30 septembre. Au Moyen-Orient, les gardiens de la Révolution annoncent avoir frappé un pétrolier battant pavillon togolais dans le détroit d'Ormuz. Un incendie s'est déclaré, mais l'équipage est sain et sauf. Pendant ce temps, le président sud-coréen a déclaré qu'il n'enverra pas son armée pour se déployer dans le détroit d'Ormuz. Il y a deux semaines, le pays envisageait de contribuer à sa sécurisation. Premières élections législatives en Russie depuis l'invasion de l'Ukraine en 2022. Les électeurs sont appelés aux urnes pendant trois jours. 450 sièges de la chambre basse du Parlement russe doivent être renouvelés. Un scrutin déjà joué d'avance. Le parti de Vladimir Poutine est le grand favori. Pour le Kremlin, cette élection a pour but de faire émerger de nouveaux visages totalement loyaux à Vladimir Poutine. C'est en tout cas l'analyse du politologue Alexander Morozov, responsable de la politique intérieure russe au New Eurasian Strategy Center.
1: On voit bien que le Kremlin a mené une sorte d'opération spéciale concernant cette campagne électorale en donnant pour consigne aux médias sous son contrôle de réduire considérablement la couverture médiatique de ces élections. Pourquoi ? Parce que les stratèges politiques du Kremlin ont clairement pointé du doigt le niveau élevé d'inquiétude au sein de la population. La raison est claire, la guerre dure depuis longtemps et la population ressent une très grande incertitude quant à l'avenir. Un des responsables de l'administration qui s'adressait aux stratèges du Kremlin a dit que la campagne devait avoir un caractère thérapeutique, c'est-à-dire apaisant pour la population. C'est précisément pour cette raison que les médias du Kremlin accordent si peu d'attention aux élections qui se déroulent en ce moment.
0: Le politologue Alexander Morozov au micro de Sofia Katsenkova. Et les résultats sont attendus à 18h, temps universel. Pendant ce temps, les frappes continuent. Les autorités russes disent avoir abattu 35 drones ukrainiens la nuit dernière. De son côté, l'Ukraine annonce 5 blessés dans une attaque sur la région de Kiev. Des arbres carbonisés et des panaches de fumée gigantesques. En Équateur, des feux de forêt ravagent des zones boisées de la capitale Quito. Plusieurs dizaines de personnes ont été évacuées selon les autorités. 9 incendies se sont déclarés hier et 7 ont été maîtrisés par les pompiers. Selon eux, près de 200 hectares sont partis en fumée. Ce drame aux Philippines, au moins 2 personnes ont été tuées par des tirs dans un établissement scolaire. Ça s'est passé dans le sud du pays, sur l'île de Mindanao. Le gouverneur de la province a annoncé que la situation était sous contrôle. Retour en France, on revient sur cette affaire révélé par plusieurs médias hier soir. Un policier de Versailles en région parisienne a été arrêté le 27 août dernier et il est mis en examen pour préparation d'actes de terrorisme et fabrication d'armes. Le suspect serait proche de l'ultra-droite. Bonjour Juliette Burnel.
2: Bonjour.
0: Cette mouvance inquiète particulièrement le parquet national antiterroriste.
2: Oui, le PNAT qui nous confirme cette mise en examen du fonctionnaire de police de 35 ans. Les chefs d'accusation sont lourds. Préparation individuelle à la commission d'un acte de terrorisme, fabrication mais aussi détention d'armes sans autorisation. Sur TF1 hier soir, nos confrères précisent que des pièces d'armes de guerre fabriquées avec des imprimantes 3D ont été retrouvées au domicile du suspect. La particularité de ces armes, c'est qu'elles sont intraçables par les autorités. Le policier aurait été repéré après des publications inquiétantes sur les réseaux sociaux, là où l'idéologie d'ultra-droite se diffuse largement. Et c'est cette diffusion qui inquiète le PNAT depuis quelques mois. En ce moment, à Paris, un groupe d'ultra-droite dirigé par Rémi Daillet, conspirationniste connu pour l'enlèvement d'une enfant en 2021, est jugé par le tribunal correctionnel. Ce même tribunal, qui a vu défiler 6 sympathisants d'ultra-droite à la barre cet été, âgés de 22 à 25 ans, ils sont soupçonnés d'avoir voulu commettre des violences contre les juifs, les musulmans, la communauté LGBT+, et la gauche.
0: Juliette Burnel, journaliste au service France de RFI. En football, c'est le jour J pour Zinedine Zidane. La légende des Bleus doit dévoiler sa première liste depuis sa nomination à la tête de l'équipe de France. Une 20aine de noms sont attendus pour les 4 prochains matchs de la Ligue des Nations. Cédric De Oliveira, les premiers choix de l'ancien numéro 10 seront particulièrement scrutés.
3: Zizou attendait ça depuis si longtemps, dessiner son équipe de France et marquer une nouvelle ère après 14 ans de règne de Didier Deschamps à la tête des Bleus. Alors rupture ou continuité par rapport à son prédécesseur? A priori, Zidane devrait laisser le brassard de capitaine à Kylian Mbappé qui sort d'une Coupe du Monde réussie sur le plan individuel avec 10 buts au compteur, ce qui fait de

0: le meilleur buteur de l'histoire de la compétition. Les cadres Mike Maignan, Dayot Upamecano, Aurélien Tchouaméni, Michael Olise et Ousmane Dembélé devraient être présents. Mais de nouveaux visages pourraient faire leur apparition. Pourquoi pas le prolifique attaquant de Rennes, Esteban Le Poll, même s'il ne compte encore aucune sélection. Tout comme le jeune défenseur de Liverpool, Jérémy Jacquet, auteur d'un bon début de saison. Et le lensois Mathieu Udol, zéro sélection également. Des visages inédits peut-être pour ce premier rassemblement de 4 matchs qui permettra à Zidane de procéder à une première revue d'effectifs conséquente.
1: Cédric De Oliveira, journaliste au service des sports de RFI. La liste sera donc dévoilée à 18h, heure de Paris, 16h en temps universel. Quant au premier match des Bleus, il est prévu vendredi en Turquie avant un autre déplacement le lundi suivant en Belgique. C'est la fin de ce journal. Merci à vous de l'avoir suivi. On vous rappelle les titres principaux de cette édition. Le gouvernement français qui s'attaque aux dépenses sociales. Sébastien Lecornu a annoncé faire 54 milliards d'euros d'économies sur le budget de l'année prochaine. Et puis en Russie, les bureaux de vote ont ouvert élections législatives, les premières depuis l'invasion de l'Ukraine en 2022. 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Tout de suite,
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3: 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Ensemble, c'est tout, du cœur inclusique. Un projet de chorale inclusive mené par l'association de l'un à l'autre qui donne lieu à 2 concerts les 26 et 27 septembre, salle des colonnes à Anse. Sous la direction artistique de Paul Bonnet-Dumont, musicienne et chef de chœur. Ce projet de chorale inclusive a pour objectif de tendre la main à tous les publics empêchés en raison d'un handicap, de leur état de santé, de leur lieu de vie ou encore de leur situation d'isolement. Le droit à la différence et le partage est au cœur de cette expérience artistique, comme nous le confient Alain et Jean-Yves, membres de l'association de l'un à l'autre. Alain et Jean-Yves, comment est née cette fameuse association de l'un à l'autre ?
4: Donc l'association est née à partir du moment où Paul Bonnet-Dumont a voulu intervenir. Paul Bonnet-Dumont, qui est une intervenante musicienne, elle a voulu intervenir dans des structures médico-sociales et autres. Et elle a commencé à intervenir avec des chanteurs, des gazouis notamment, qu'elle connaissait bien puisqu'elle avait créé la chorale. Elle a commencé à intervenir dans des structures médico-sociales, CMP de Lézé, ESAT, IMP, IME, foyer de vie, etc. Et puis d'autres dans la région notamment. Ensuite, elle a commencé par créer... comme ça, bénévolement, un groupe d'hommes qui s'appelait Les Hommes qui Chantent. Ensuite, Les Femmes qui Chantent. Comme elle est prof de clarinette, elle a créé un groupe de clarinettistes qui s'appelle Les Clariflous. Ça a permis, tous ces groupes ont permis d'intervenir dans beaucoup de structures. Et l'aventure a été qu'elle fasse intervenir tous ces groupes et ces rencontres, ces nouvelles rencontres humaines avec des personnes différentes en situation de handicap, des prisonniers, des personnes âgées, des publics un peu défavorisés au niveau culturel et musical, oubliés souvent.
5: Oubliés ou empêchés, en fait.
4: Ou empêchés, oui. Ça a permis des rencontres humaines très importantes pour tout le monde, que ce soit des personnes handicapées, en situation de handicap ou des personnes réputées.
3: Donc est née l'association de l'un à l'autre. Jean-Yves ?
5: Oui, c'est né de cette idée-là, de cette philosophie et de ce partage qui existait depuis des années. Et c'est vraiment la notion de partage qu'il faut retenir. Quand on va, par exemple, avec les détenus en maison d'arrêt, on partage l'expérience, l'apprentissage des chants avec eux. On ne vient pas nous faire un concert, ce n'est pas du tout l'esprit. Qu'on a mis en place pour les concerts qui vont avoir lieu en septembre, c'est une chorale inclusive. C'est-à-dire que des choristes qui peuvent venir des anciennes formations musicales que Paul a animées, ou d'autres qui ont envie simplement de chanter et de partager ça avec des personnes en situation de handicap. Ça forme un groupe aujourd'hui d'une quarantaine de choristes qui vont se produire sur 2 spectacles fin septembre à la salle des colonnes à Reims, avec une prestation qui est non seulement la reprise et l'adaptation de certains chants traditionnels, mais aussi une composition spécifique pour ce chœur qui a été écrite par Sébastien Glem, un compositeur. Et nous sommes suivis aussi par un vidéaste qui nous suit tout au long des répétitions et qui va faire un montage vidéo qui donnera lieu à des projections sur l'année 2027. Voilà, c'est pas encore tout à fait fixé au niveau des dates et des modalités, mais c'est prévu d'aller dans des salles de cinéma locales pour faire des séances et des soirées autour de ça.
3: Donc une série documentaire en quelque sorte, oui. Question et ce travail. Alors, et ensuite le déroulé, effectivement, de la progression de tout le travail mené, j'imagine il y a des ateliers, de la formation.
4: Oui, ce sont les groupes actuels qui, à force d'intervenir dans un certain nombre d'établissements, notamment à la Givre, ont permis de rencontrer des gens qui avaient envie de venir chanter. Mais aussi, il y a des personnes qui viennent du CMP qu'on avait connu il y a 5, 6 ans, 8 ans. Il y a des personnes, des professionnels accompagnateurs de ces personnes en situation de handicap. Mmh. Ils les accompagnent aussi, souvent sous leur temps bénévole d'ailleurs, il faut le signaler. Voilà, mais c'est surtout la question de la rencontre et de tout ce chemin qui est parcouru par ces différentes rencontres. Le samedi, par exemple, pendant les répétitions, eh bien, on casse la croûte ensemble après, on fait un saucisson patate, pratiquement chaque fois. Voilà, puis on partage ça avec toutes les personnes qui sont là. Et ça occasionne des rencontres nouvelles pour beaucoup et des suivis de rencontres musicales et partagées.
3: Donc ça se présente comment, deux concerts
5: Deux concerts qui ont lieu à Ans, donc les 26 et 27 septembre. Donc à la salle des colonnes. Je précise tout de suite que ces concerts sont gratuits et c'est l'occasion aussi de solliciter vos auditeurs pour qu'ils viennent partager ça avec nous. On ne cherche pas des spectateurs, on cherche des partageurs en fait, qui sont curieux de voir tout ce que Alain vient de décrire se produit sur scène, avec aussi des intervenants autour de ça, avec des textes, avec une clown qui fait aussi des interventions. Enfin bon, voilà, il y a tout un panel, on va dire, de talents qui va être mis en œuvre sur deux spectacles. Salle des Colonnes, qui est une nouvelle salle, mais qui a une capacité importante, puisqu'on peut être artiste compris, autour de 300 personnes, donc ça laisse la place à des volontaires de venir nous écouter.
3: Donc, les spectacles ont été montés pendant années de travail.
5: C'est des années de rencontres. Voilà, et puis là, très concrètement, sur ces deux spectacles, il y a évidemment un travail de répétition qui a démarré au mois de septembre 2025 par la prise en main des harmonisations, des paroles, parce que donc on chante a cappella, on chante sans partition, et donc il faut que les gens possèdent vraiment les textes et les mélodies, avec plusieurs pupitres évidemment, plusieurs voix à chaque fois, et puis là, cette création musicale de Sébastien Glem, qu'il faut aussi prendre en compte, et là tout le monde est, il n'y a pas d'historique favorable pour un pupitre ou un autre, puisque c'est une création, et donc tout le monde doit la prendre en compte individuellement d'abord.
3: Tout le monde peut chanter ?
4: Oui, tout le monde peut chanter.
3: Même quand on chante faux ?
4: Même quand on chante faux, quand on chante avec les autres,
3: ça couvre.
4: Ça couvre bien, ça fait quand même des harmonies. Ensemble c'est tout, ça fait à peu près 4 ans que Paul essaye de le mettre en place sous des formes différentes, et finalement c'est une décision de le mettre en place à partir de septembre 2025 qui a, voilà, avec toutes les personnes qu'elle a pu regrouper, et on est 40-50 dans ces eaux-là, avec toutes les clarinettistes, les femmes, les filles qui chantent, les hommes, le chœur homme, etc. Et cette chorale qui s'appelle le chœur inclusique.
3: Et c'est aussi cette expérimentation qui demande à être refaite avec d'autres acteurs, c'est bien ça?
5: Au moins de pouvoir être diffusé sur un rayon géographique plus large, d'aller vraiment dans le Beaujolais et sur des sites de la Givre, puisque c'est notre partenaire sur l'opération, pour pouvoir démultiplier le spectacle. Alors pas forcément avec la même ampleur, puisque on n'a pas à chaque fois
3: des salles énormes, de 300 places.
5: De 300 places, mais au moins de pouvoir démultiplier ce partage avec les résidents d'autres sites de la Givre. Et puis trouver aussi ce qui nous importe, c'est de pouvoir financer ça. Et là, on est un petit peu encore en recherche, hein, puisqu'on n'est pas, au bout du chemin encore sur l'aspect financier. Mais bon, on a quand même pu démarrer. On a aidé quand même déjà par la commune d'Anse qui nous prête la salle des colonnes. On a reçu une subvention du fonds de développement de la vie associative. Et puis des dons de particuliers qui trouvent ce projet très chouette et qui ont souhaité amender le financement. Mais oui, c'est pas un aboutissement. Voilà, c'est une étape importante dans quelque chose qui va prendre de l'ampleur. et qui regroupera pratiquement à chaque fois les trois entités musicales que Paul avait développées déjà, le chœur homme, les femmes qui chantent et puis les clariflous. Mais maintenant, il y a une quatrième entité qui va prendre sa place de cette façon-là.
3: Merci à vous, Alain et Jean-Yves. Concert Ensemble, c'est tout, chœur inclusique, salle des colonnes à Ans, le samedi 26 septembre à 17h et le dimanche 27 septembre à 15h. Soyez nombreux.
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7: Le tour d'horizon de l'actualité sportive du Beaujolais Val-de-Saône, c'est tout de suite dans Calade Sport. Le football club Villefranche-Beaujolais ouvre le bal du week-end en se déplaçant samedi 19 septembre à 14h45 au Puy-en-Velay pour le compte de la 7e journée du championnat de Ligue 3. Avant-dernier au classement, il se voit offrir une occasion de se donner un peu d'air en Haute-Loire sur la pelouse du 13e du classement qui ne possède qu'une petite victoire d'avance sur les Tigres. Plus tard, à 18h, les formations évoluant en National 1 joueront pour le compte de la 5e journée. Le Gol FC, qui n'a pas encore gagné cette saison, rend visite pour son 4e match à Fréjus Saint-Raphaël, tandis que le FC Limonest Saint-Didier, là encore pour sa 4e sortie, tentera de confirmer Affio Courtois devant Istres. Le CS Villefranche a bien débuté le championnat de rugby de Fédéral 2 et voudra réussir la passe de 2 en recevant à nouveau ce dimanche à l'Escale d'Arnas. Cette fois, le FC Saint-Claudien est bien sûr à 15h15. Pour sa part, le SC Tarare se déplace à Ilkirch-Grafenstaden, le précédent adversaire du CSV, à la même heure. En Fédéral 3, le SC Tarare joue à nouveau à Léon-Masson face au Puy-en-Velay, là encore, tandis que le RC Belleville se rend à Saint-Savin en Isère, toujours dimanche à 15h15. Après deux défaites inaugurales pour leur retour en National 2 de handball, les Violettes de Saint-Julien, Denis et Glaisé évolueront à l'extérieur dimanche 20 septembre contre Saint-Chamond, Vallée du Gier à 16h. Une équipe ligérienne pour l'instant en milieu de tableau. Également battu sur ses deux premiers matchs de la saison, le Beaujolais Basket retrouve la salle Georges Lavarenne de Quincy en Beaujolais samedi 19 septembre pour la réception de la Pontoise de Saint-Just-Saint-Rambert à 20h30 en championnat national 2 masculin, l'une des équipes favorites du groupe A, mais qui avait chuté lors de son premier match. Toujours en basket en national 3, l'AS Tarare, qui avait bien débuté malgré le contexte, défaite de peu à domicile la semaine passée, effectue avec son nouveau coach cette fois un déplacement à Colmar à 20h. Et puis le Motoball, Saint-Georges de Renens voudra sécuriser sa 3e place du championnat Elite 1 à 2 journées de la fin de la saison en accueillant dans son stade de la route de Montmerle l'équipe de Valréas, 5e au classement, samedi 19 septembre à 16h30. Bon week-end de sport à toutes et à tous.

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2: Dans le cadre du week-end européen du patrimoine, le VTT Villefranche-Beaujolais organise la 9e édition de la Calade Night VTT le samedi 19 septembre. De nouveaux parcours seront proposés. Un parcours découverte de 28 km avec environ 500 mètres de dénivelé positif. Un parcours expert de 48 km avec environ 1200 mètres de dénivelé positif dédié aux sportifs. Ces parcours traverseront différentes communes avec au fil de la nuit passages techniques, panoramas, châteaux qui feront de cette 9e édition une aventure sportive et conviviale fidèle à l'esprit de la Calade Night. Départ à 20h depuis le Palais des Sports, rue Augue à Villefranche. Renseignements et inscriptions sur le site vtt-villefranche-beaujolais.org. Ce week-end, ce sont les Journées européennes du patrimoine. De nombreux sites vous ouvrent leurs portes. Toutes les infos et les lieux à découvrir sur le site journeesdupatrimoine.culture.gouv.fr.
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4: Bonjour à tous et merci d'écouter RFI. Il est 11h en temps universel, 13h ici à Paris.
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4: 2h30 ensemble avec nos correspondants, avec nos envoyés spéciaux, le tour de l'actualité dans le monde. Et à la une, ce vendredi 18 septembre, les élections en Russie, législatives et locales, elles ont débuté ce matin. Et le vote va durer 3 jours, sans suspense. L'opposition est systématiquement étouffée, en particulier lorsqu'elle dénonce la guerre en Ukraine. C'est le sujet sensible pour Moscou. Et notamment parce qu'elle coûte cher cette guerre, qu'elle pèse sur le quotidien des Russes. D'ailleurs, vous entendrez dans quelques minutes que la Russie et son allié biélorusse cherchent des financements partout, y compris sous couvert d'actions caritatives organisées par des organisations religieuses. Là, les protestations sont beaucoup plus visibles dans plusieurs pays du monde. On dénonce en ce moment le prix du carburant, comme ici au Honduras.
6: Là, je dois choisir entre mettre de l'essence ou manger. Si je n'arrive pas au travail avec de l'essence, je n'ai pas de travail. Alors je dois me serrer la ceinture et ne pas manger.
4: Un reportage à écouter dans 1 heure. Et juste après, on demandera à notre invité si les manifestations en cours, en Syrie, en France, aux États-Unis ou au Guatemala, peuvent prendre encore plus d'ampleur et se transformer en un mouvement global.
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4: Fin de rencontre entre Emmanuel Macron et les responsables politiques, les principaux candidats à la présidentielle de l'an prochain. Le président les réunissait à Paris pour parler notamment de cette hausse des prix du carburant et de la géopolitique mondiale. On appelle notre reporter dans un instant dans le journal. Le premier ministre français, lui, travaille toujours à un budget pour l'année prochaine. Sébastien Lecornu prévoit 54 milliards d'euros d'économies et ça déplaît beaucoup à la gauche. On verra ça dans une demi-heure. Et puis nous vous emmènerons au Népal 3 semaines après les inondations, les crues extrêmement meurtrières qui avaient dévasté la région. Reportage dans un centre d'accueil temporaire, notamment auprès d'enfants qui ont beaucoup de mal à être pris en charge. Voilà, vous avez le programme. Bienvenue.
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4: Et d'abord, le journal. Bonjour Antoine Galen.
7: Bonjour Anne, bonjour à tous.
4: Ce sont les premières élections législatives en Russie depuis l'invasion de l'Ukraine en 2022.
7: Ouais, les électeurs russes sont appelés aux urnes pendant 3 jours. 450 sièges de la chambre basse du Parlement russe doivent être renouvelés. Un scrutin déjà joué d'avance. Le parti de Vladimir Poutine est le grand favori dans la campagne. La campagne est passée quasiment inaperçue d'ailleurs pour le public. Les médias d'État n'en parlent presque pas et les candidats sont bâillonnés. Le débat politique est donc réduit au strict minimum. Pour le politologue Nikolai Petrov, chercheur au New Eurasian Strategy Center, cette campagne doit surtout permettre au pouvoir d'afficher un soutien intact à Vladimir Poutine.
8: La marge de manœuvre est très étroite pour les candidats. Ils n'ont pas le droit de critiquer les opérations militaires ni le déroulement de la guerre. Ils n'ont pas le droit de critiquer le Kremlin. Ce qu'ils peuvent critiquer, ce sont certains manquements de la part des autorités qui ne s'empressent pas d'exécuter les ordres de Vladimir Poutine ou certains problèmes au niveau local. Car le but de ces élections, ce n'est pas la

0: Par Sofia Katsenkova.
1: Les États-Unis vont-ils vendre des avions furtifs à l'Arabie Saoudite ?
0: Le gouvernement américain a en tout cas approuvé la vente de 48 F-35, un contrat XXL de plus de 24 milliards de dollars qui intervient en plein conflit au Moyen-Orient. Ce projet de vente doit maintenant être approuvé par les législateurs américains. Marine de la Moissonnière, cet accord de principe aux États-Unis permettrait au pays de renforcer sa force de frappe.
2: Depuis le début du conflit au Moyen-Orient, l'Arabie Saoudite a renforcé son arsenal avec toute une série d'achats d'armements, dont 10 000 bombes américaines. Mais jusqu'à présent, le pays n'avait pas réussi à se doter de F-35, les avions américains les plus sophistiqués au monde, qui sont dotés d'une technologie leur permettant d'échapper à la plupart des radars ennemis. Israël, seul pays de la région à en avoir, s'y opposait. L'entrée dans la guerre des Houthis, alliés de l'Iran, a changé la donne. Les États-Unis se disent désormais prêts à vendre à Riyad 48 de ses avions de combat pour un peu plus de 24 milliards de dollars. Le Congrès doit encore approuver cette décision. Il a un mois pour se prononcer. Mais déjà, des élus démocrates montent au créneau. Fournir des F-35 à l'Arabie Saoudite, c'est prendre le risque d'un transfert de technologie à la Chine, explique l'un d'entre eux sur X, car les deux pays sont liés par un partenariat en matière de sécurité.
0: Marine de la Moissonnière, et ce projet de vente intervient tandis que des affrontements meurtriers ont fait des dizaines de morts hier entre les Houthis du Yémen et les forces gouvernementales soutenues par l'Arabie Saoudite. Des attaques quelques jours après l'offensive éclair des combattants pro-iraniens sur la mer Rouge. Les rebelles Houthis ont ainsi renforcé leur emprise sur le détroit stratégique de Bab el-Mandeb. Un autre détroit, celui d'Hormuz. Les gardiens de la Révolution annoncent avoir frappé un pétrolier battant pavillon togolais dans le détroit d'Hormuz. Un incendie s'est déclaré, mais l'équipage est sain et sauf. Pendant ce temps, le président sud-coréen a déclaré qu'il n'enverra pas son armée pour se déployer dans la brisation.
1: Direction la Suède, où la chef des sociodémocrates se dit prête à tenter de former un gouvernement.
0: La déclaration de Magdalena Andersson après sa courte victoire législative. Les démocrates de Suède enregistrent, eux, leur premier revers lors d'une élection législative depuis leur entrée au Parlement depuis 2010. Le parti de Jimmy Åkesson a recueilli 17,5% des voix contre 20,5% en 2022. Il perd ainsi sa deuxième place au profit des modérés. Pour expliquer ce recul, le SD évoque des voix parties vers de petits partis de droite, mais pointe aussi du doigt l'immigration. Les détails avec notre correspondante en Suède, Ottilia Ferré.
3: Jimmie Åkesson, le chef des démocrates de Suède, devait obtenir des postes ministériels pour son parti en cas de victoire de la droite. Il doit à la place encaisser une défaite historique. Lors d'une conférence de presse ce vendredi matin, il s'est évertué à désigner les coupables de ce revers.
4: Le parti de gauche, en premier lieu, mais aussi les sociodémocrates, ont très bien réussi à mobiliser les voix islamistes.
3: Le 15 septembre dernier, avant même les résultats définitifs, l'ancien parlementaire SD Kent Ekeroth s'était emporté sur une radio locale.
5: Les partis de la majorité sortante auraient dû empêcher l'attribution de 217 000 nationalités suédoises. C'est difficile de gagner quand on fait venir du bétail électoral de l'étranger.
3: Une enquête menée à la sortie des urnes montre que 67% des immigrés originaires de pays non européens ont voté pour l'opposition contre 48% des électeurs nés en Suède. Mais des politistes avancent une autre explication au recul de SD, la crainte de voir l'extrême droite entrer au gouvernement et le rejet d'une politique migratoire jugée trop restrictive aurait pu ramener certains électeurs vers les partis traditionnels. Mais Jimmie Åkesson l'assure, SD n'est pas un projet à court terme destiné à semer la zizanie. Le parti n'est qu'à mi-chemin d'un marathon. Ottilia Ferré, Stockholm, RFI.
0: À Ceuta, les autorités ont commencé à transférer des migrants qui se trouvaient sur les plages de l'enclave espagnole. Ils ont rejoint des tentes pouvant accueillir 1700 personnes. La majorité des plus de 70 000 migrants qui étaient entrés à Ceuta fin juillet sont retournés au Maroc, mais plusieurs milliers étaient restés et cela a donné lieu à des violences et des manifestations quasi quotidiennes de la part de la population locale.
1: On connaît l'influence économique de la Chine en Afrique, on connaît moins la place qu'elle prend dans la formation des armées, la lutte antiterroriste ou encore la sécurité maritime.
0: Et justement, le 4e forum Chine-Afrique sur la paix et la sécurité vient de s'achever à Pékin. 41 représentants étaient sur place. Le principal bilan, une coopération militaire qui s'approfondit mais sans annonce majeure. Explication de notre correspondante à Pékin, Cléa Broderst.
6: Formation des armées, lutte antiterroriste, exercice conjoint, partage de renseignements, sécurité maritime, la coopération couvre

0: désormais un éventail très large. Le plan adopté lors du sommet Chine-Afrique de 2024 prévoit 1 milliard de yuan d'aide militaire, la formation de 6 000 soldats africains et la venue en Chine de 500 jeunes officiers. 1 000 policiers doivent également être formés. À Pékin, le ministre de la Défense, Dong Jun, a surtout confirmé cette feuille de route. Pas de nouvelle enveloppe donc, mais la volonté d'approfondir les échanges et les patrouilles communes, notamment autour des grandes routes maritimes. Une coopération qui protège aussi les intérêts chinois sur le continent. Pékin dispose déjà d'une base à Djibouti, modernisée ces dernières années. L'Union africaine réclame, elle, des résultats concrets. Formation militaire, gestion des frontières,
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3: Elisabeth Valence dirige le groupe d'économie solidaire Actem qui accompagne des personnes éloignées de l'emploi dans leur parcours professionnel. Elle nous présente tout d'abord Actem, ses missions et son fonctionnement.
4: Actem, dont l'acronyme signifie Acteur pour l'emploi et l'insertion en Pays Beaujolais, est un groupe d'économie solidaire créé en décembre 2015 à l'initiative des structures d'insertion par l'activité économique. Donc on agit dans le champ de l'insertion par l'activité économique, c'est-à-dire mettre en situation de travail, faire travailler des personnes qui à un moment de leur vie rencontrent des difficultés d'accès à l'emploi, travailler et être accompagnées pour que cette période où les personnes travaillent avec nous débouche, si ce n'est sur un emploi durable, une formation et autres. Donc Actem développe trois types de prestations, de l'intérim d'une manière générale, c'est-à-dire la mise à disposition de personnel auprès des particuliers, collectivités locales, associations, avec les associations intermédiaires du groupe qui sont Aide à Villefranche, Âtre Service du côté de Tarare et La Passerelle du côté Amplepuis. Donc c'est de la mise à disposition, des particuliers peuvent faire appel à nous. Ensuite, pour l'entreprise, c'est l'entreprise d'intérim d'insertion Énergie Emploi. Et récemment, nous avons créé une entreprise de travail temporaire pour des personnes qui peuvent être déléguées de manière, si elles sont plus qualifiées, qui s'appelle donc Actem Emploi. Ça, c'est pour la partie intérim. Et on a une autre partie en prestation de service qui signifie que on s'occupe de tout, l'encadrement, le recrutement, la bien-neuve, bien sûr, mais aussi en termes d'équipement. Donc là, on développe des activités en peinture, rénovation de bâtiments. C'est plus développé par le chantier d'insertion sur Tarare. Tout ce qui est lié à la propreté, nettoyage des locaux, nettoyage urbain, ici sur Villefranche avec la brigade vacataire suite aux reprises d'activités du transit l'année dernière. On fait des activités en collecte de carton auprès de 150 magasins de la région et aussi une prestation d'encombrant, notamment pour les collectivités mais les logeurs. Et aussi bien sûr avec l'entreprise d'insertion brigade viticole, des travaux manuels viticoles. Donc une large palette d'activités.
3: Actem propose plusieurs formes d'accompagnement vers l'emploi. Pourquoi, selon vous, est-il important de proposer des dispositifs différents selon les profils et les situations des personnes ?
4: Parce que chaque personne est unique, chaque personne a besoin d'un accompagnement personnalisé. Le leitmotiv de base, c'est que nul n'est inemployable. Et face aux difficultés d'accès à l'emploi ou en fonction de la situation de la personne, un outil tel qu'un chantier d'insertion sera peut-être plus approprié à une personne qui reprend une activité abandonnée depuis des années. Donc on propose des contrats à durée déterminée d'insertion de 24 heures par semaine pour 24 mois. Les entreprises d'insertion s'adressent à des personnes qui ont un peu plus de compétences, un peu plus agiles si on peut dire. Donc on part sur 35 heures. Et les associations intermédiaires et travail temporaire, c'est de la mise à disposition. Donc en fonction de la situation de la personne, de son projet professionnel et bien sûr de la demande du client, on va la positionner sur tel type d'outils.
3: À Villefranche, Actem intervient, vous l'avez dit tout à l'heure, à travers les brigades vacataires, les brigades viticoles. Comment se déroule le parcours d'une personne qui vous rejoint ?
4: Donc la porte d'entrée, c'est souvent parfois le bouche à oreille, mais surtout nous dans notre jargon, la plateforme inclusion. Kezako, la plateforme inclusion, si vous tapez sur internet, vous allez pouvoir voir les emplois d'insertion, d'inclusion sur le territoire. Vous pouvez vous positionner sur les offres qu'on propose et bien sûr, il faudra remplir des critères. Les structures d'insertion par l'économique sont financées par l'État qui nous demande d'accueillir et d'accompagner des personnes selon une typologie particulière, bénéficiaire du RSA, chômeurs de longue durée ou des critères administratifs, mais aussi des critères sociaux qui fait qu'à un moment, si vous avez une rupture de vie professionnelle, vous pourrez bénéficier de nos services. Donc, le parcours est de 2 ans et notamment sur Villefranche, vous pouvez basculer de l'une à l'autre des structures au sein du groupe. C'est l'intérêt aussi du groupe Actem, c'est qu'on dispose de l'ensemble des outils d'insertion. Donc, l'association intermédiaire, c'est quelques heures, par exemple, de ménage auprès de particuliers. Vous reprenez confiance, vous pouvez travailler dans d'autres environnements, vous pouvez peut-être évoluer sur la brigade vacataire qui fait des chantiers de ménage, peut-être sur un 35 heures, ou sur l'intérim classique via Actem Emploi. En fonction de votre besoin et aussi de la demande de nos clients, vous serez positionné sur l'une ou l'autre des outils.
3: Comment se passent les brigades vacataires en termes d'autonomie par rapport à la passerelle dont nous allons parler dans un petit moment ?
4: La brigade vacataire, la différence, c'est qu'on est sur une structure qui fait de la prestation de service. C'est-à-dire qu'à notre client, nous apportons l'équipement, l'encadrement, c'est une situation clé en main. Par exemple, on a des marchés d'entretien des locaux, notamment avec la ville de Villefranche, 14 lots qui nous ont été réservés dans un cadre d'un marché public. On amène l'équipement, l'encadrement, la formation. Donc on est en prestation de service. Pour l'association intermédiaire telle que aussi Aide à Villefranche, on fait de la délégation. Donc les personnes sont en autonomie et sont sous la responsabilité du client.
3: À Amplepuy, il y a la passerelle. Pouvez-vous nous en parler ?
4: Donc la passerelle est une association qui existe depuis 1991. Sur le territoire, donc toutes les associations au sein du groupe Actem ont une pérennité assez longue, puisque c'est près d'une quarantaine d'années, notamment par exemple Aide, c'est 1988 sur Villefranche, et idem pour Atra à Tarare. Donc la passerelle, c'est une histoire avec notamment des élus locaux, des personnes qui, dans les années 90, subissaient le chômage, notamment le chômage féminin, et puis un groupe de personnes s'est réuni avec une association, association des demandeurs d'emploi d'Amplepuy, sont réunis en disant, tiens, il y a des outils qui permettent à la remise à l'emploi progressive. Et c'était bien l'idée qui a toujours été le cas ou encore aujourd'hui, c'est-à-dire être employé, c'est-à-dire tout le lien avec le monde du travail, tout ce que ça signifie, et être accompagné. Donc cette idée-là, elle a été porteuse de fruits, puisque 15 ans, 20 ans après, on crée Actem. Alors, il se trouve que je dirige la passerelle depuis 1997. Donc, il y a une longue pérennité dans nos structures, avec des équipes de permanents qui sont très stables, et qui permettent d'avoir un parcours, enfin, même si le parcours est de 24 mois, mais finalement, on retrouve les gens dans la durée. Donc, la passerelle, dans son conseil d'administration des élus locaux, travaille avec beaucoup de collectivités locales du territoire de l'accord. Ça a été historique, ça a toujours été le cas.
3: Et est-ce que le fait de travailler directement chez des particuliers, des entreprises ou des collectivités change la manière dont les personnes reprennent confiance en elles professionnellement ?
4: En tout cas, c'est l'aspect positif d'une reprise d'activité, quel que soit le client, si on peut dire. Reprendre un travail avec tout ce que ça demande, c'est-à-dire qu'il y a un contrat de travail, un engagement, ce qu'on appelle un engagement réciproque. Vous travaillez avec nous, et ça on le précise dès le départ, travailler, ça veut dire suivre les consignes, ça veut dire évidemment respecter les horaires, ça veut dire s'organiser dans sa vie personnelle pour une reprise d'activité. Et quand on n'a pas travaillé depuis très longtemps, ça demande une petite organisation, notamment parfois en termes de rythme de travail. C'est pour ça qu'on y va progressivement, parce que quand on est, nous, dans une activité professionnelle depuis très longtemps sur un temps plein, ça nous paraît évident. Mais quand on a été en rupture pendant quelques années, il faut reprendre progressivement en fonction de son besoin. Donc le fait de la remise au travail, et c'est ça l'intérêt, moi, que je porte le plus, c'est retrouver sa dignité, retrouver sa confiance, retrouver son autonomie financière, bien sûr, mais son autonomie tout court, en disant, effectivement, je peux sortir d'une situation de non-emploi qui est souvent subie, et retrouver le lien social aussi, parce que même si vous faites du ménage dans des locaux, ce n'est pas du tout dégradant, en disant, je favorise la propreté des lieux. Donc, c'est tout cet aspect-là qui est important à travailler d'une manière générale.
3: Quelles sont les principales difficultés que vous rencontrez chez les personnes accompagnées et comment les aidez-vous à les dépasser ?
4: La difficulté d'une manière générale au sein d'Actem, c'est que l'État, du fait de ses conventions, du fait de l'aide aux postes qui nous sont allouées, nous demande de recruter des personnes qui sont très loin de l'emploi. Et nous, en face, on a des clients à satisfaire, des clients qui payent une prestation parce que les personnes qui travaillent avec nous sont salariées, donc il y a un coût, évidemment, un salaire, tout le travail mérite salaire, donc en face, il y a une facturation. C'est trouver cette adéquation entre la situation de la personne et le besoin du client. Parmi les difficultés, c'est souvent des problématiques de mobilité, mais vraiment, le permis de conduire, c'est vraiment la clé de la liberté. Des personnes qui n'ont pas travaillé depuis très longtemps ne savent pas forcément en termes d'organisation, de confiance, des problématiques de maladie mentale, de comportement au travail parfois inadapté. Travailler, c'est respecter les consignes et parfois, pour certaines personnes, c'est compliqué et que nous-mêmes, on est parfois obligé de mettre un terme au contrat parce que on est souvent, je dis, on est bienveillant et exigeant parce qu'on aussi, j'ai la responsabilité d'employeur, donc on peut pas faire tout et n'importe quoi. Donc je dirais voilà, santé, mobilité, compétences professionnelles, ce qu'on appelle savoir-être, parfois inapproprié.
3: Actem propose également de l'intérim à travers Énergie Emploi. Qu'est-ce qui différencie cet accompagnement des autres agences d'intérim ?
4: Le public. Le type de public qu'on pourra accueillir, on va pas avoir des personnes très qualifiées, on est sur des premiers niveaux de qualification, c'est-à-dire que sur des postes de manutentionnaire, on travaille beaucoup dans le secteur du bâtiment, ouvrier polyvalent du bâtiment, employé libre-service. Et puis l'accompagnement, c'est une relation, je dis souvent, l'intérim artisanal, c'est-à-dire une relation personnalisée avec le client et le salarié, et faire aussi un acte important en termes de formation. Je travaille, je fais le point de la mission. Comment ça s'est déroulé? Bien déroulé? Mal déroulé? Souvent, les personnes n'arrivent pas à avoir un juste retour de ce qu'ils réalisent. Soit elles se dévalorisent, soit au contraire, ils sont champions du monde, mais en même temps pas forcément adaptés à ce que demande l'entreprise utilisatrice. Donc, ce qui nous caractérise, c'est l'écoute, la bienveillance, la formation. Au bout de 2 ans, eh ben, si vous pouvez sortir, tant mieux, on est tout heureux. Alors que sur l'intérim classique, eh ben, évidemment, on n'a pas intérêt à faire sortir parce que l'intérimaire est une source de ressources.
3: Et justement, comment transformer une mission d'intérim en véritable étape vers un emploi durable ?
4: La mission d'intérim, avec tout ce qu'elle comporte, c'est-à-dire que vous êtes dans un vrai lieu de travail, en entreprise, on n'est pas sur quelque chose de... Alors, c'est pas forcément très soutenant, hein, c'est des entreprises lambda. Hein, donc, ce qui est demandé à notre intérimaire, c'est pas différent de ce qui est demandé sur d'intérim classique. Encore une fois, elle permet, et la branche de l'intérim a fait beaucoup d'efforts ces dernières années. Elle permet d'abord une rémunération quand même plus intéressante avec les primes de précarité, avec le FASTT, le Fonds d'Action Sociale du Travail Temporaire, des formations qui sont bien adaptées. Elle permet une reprise d'activité dans des meilleures conditions.
3: Auriez-vous des exemples de personnes pour qui une mission temporaire a finalement débouché sur un CDI ?
4: Alors effectivement, j'ai 2 exemples là qui me viennent en tête récemment, des personnes qui ont été mises à disposition, recrutées par l'association intermédiaire Atre Service à Tarare, et dont la mairie de Tarare a recruté après 2 ans. C'est des personnes sur des postes d'ATSEM, donc en lien avec les écoles de la ville de Tarare, et d'agents d'entretien, d'agents d'office qu'on appelle, c'est-à-dire sur de la restauration. Donc je les ai eues dernièrement et effectivement elles avaient apprécié le parcours réalisé chez nous, notamment pour l'une d'entre elles, c'est une personne qui était entrée par un dispositif qu'on avait mis en place dans le cadre de la politique de la ville, vie pro, vie perso, pour détecter pour des personnes qui sont un petit peu isolées, comment on organise sa vie personnelle et sa vie professionnelle quand on reprend une activité. Et cette dame-là a fait un petit parcours, c'était un atelier sur 8 thématiques, 8 demi-journées. Et puis ma collègue l'a positionnée sur l'association intermédiaire ATRE, qui l'a positionnée sur la ville de Tarare. Évidemment, la personne est au cœur de sa réussite, hein, c'est elle qui travaille. Nous, on donne des outils, on tend la main, on dit souvent, on met le pied à l'étrier, mais après c'est la personne qui est face à ses responsabilités, hein. Les personnes sont adultes, hein. Donc il y a un accompagnement, ce que je vous disais, bienveillance et exigence, forcément C'est cette dame-là, Madame Djabout en l'occurrence, qui a travaillé, qui a fait une prestation de qualité et a été détectée par la ville de Tarare. On lui a proposé un recrutement. Et c'est vrai que c'est intéressant avec cette collectivité. On a une relation de confiance depuis de nombreuses années et ils n'hésitent pas à recruter sur le vivier de personnel qu'ils ont pu essayer pendant cette période.
3: On voit donc plusieurs façons de la part de votre groupe d'accompagner les personnes vers l'emploi. Est-ce que c'est ça qui fait finalement la force d'ACTEM ?
4: Certainement, sur le public, moi je mettrais l'accent sur l'accueil, l'écoute, et aussi on a su ces dernières années s'adapter, parce que je me définis comme une entrepreneuse sociale, c'est-à-dire que côté de chef d'entreprise qui est à l'écoute des besoins de ses clients, à l'écoute du marché, qui a cette capacité d'adaptation ou d'adaptabilité avec les différents outils que maintenant on a au sein du groupe, la force d'ACTEM, c'est ça, on dit de manière générale l'agilité. Et de manier ces deux concepts qui parfois s'opposent, mais pour moi qui font sens, l'économique, parce que c'est des boutiques qui doivent tourner, des clients qui doivent être satisfaits, des salariés qui doivent avoir des bonnes conditions de travail. Il ne s'agit pas, encore une fois, de dégrader l'emploi, donc des bonnes conditions de travail, des équipements adaptés, parce que j'ai cette fonction de chef d'entreprise, et s'adapter aux besoins du client. Donc, je dirais effectivement ce qui fait notre différence, hein, c'est d'avoir des outils aux besoins du territoire, comme on l'a fait avec la brigade viticole il y a quelques années, où on a décelé qu'il y avait des problématiques de recrutement de manœuvres dans la viticulture. Donc on a fait ce pari de la brigade viticole. Et en même temps, savoir accueillir des personnes qui, à un moment de leur vie, ont mis un genou à terre.
3: Pour terminer, quel message adresseriez-vous à une personne qui hésiterait encore à pousser la porte d'ACTEM ?
4: Faites-vous confiance. Faites-vous confiance pour une personne qui serait demandeur d'emploi à pousser la porte, parce que vous trouverez en face des personnes qui écoutent. Moi, je dis, on est des gentils. On est des, je pense, des entreprises qui sont gentilles au sens, encore une fois, de bienveillance. Et puis, en même temps, aux clients potentiels, hein, qu'ils soient particuliers, élus locaux, entreprises, faites-nous confiance. Parce que souvent, on a un regard, insertion, oulala, ça va être compliqué. On a un regard comme ça, un peu négatif. Eh bien non, les personnes qui travaillent chez nous ont tout le respect, sont encadrées, recrutées, sélectionnées aussi, parce que on a le souci que la mission ou le travail se déroule bien. Nous sommes des gens sérieux, on est présents sur le territoire depuis 30 ans, donc la pérennité est un gage de qualité. Faites-nous confiance en disant, tiens, passons la barrière inclusion-inclusion, et puis on peut tester, on peut se rencontrer, échanger, et on voit qu'on va avoir plein de choses en commun.
3: Et comment vous rencontrez alors ?
4: En nous appelant au 04 74 60 68 95, venant nous voir 116 boulevard Vermorel à Villefranche, et puis en tapant sur votre ordinateur ACTEM Beaujolais, ACTEM, pour en savoir plus sur ce qu'on fait. Mais aussi avec nos partenaires de l'emploi, que sont évidemment France Travail, qui est prescripteur, ce qu'on appelle sur cette plateforme inclusion, et les structures comme Mission Locale, les structures aussi de aide, tout ce qui est association caritative, CCAS, tout ce qui gravite de près ou de loin autour du travail. Donc c'est important de travailler avec des partenaires pour que les personnes puissent être positionnées, ce qu'on appelle dans notre jargon. Effectivement, on peut imaginer c'est un centre social, une association caritative qui rencontre une personne, et il y a ACTEM qui existe, c'est peut-être intéressant que cette personne-là, elle puisse retrouver du travail. Ce qui ne veut pas dire qu'on va lui donner du travail forcément, hein, mais en tout cas on travaille avec les partenaires, notamment aussi pour l'accompagnement, parce qu'on ne fait rien tout seul. Et sur le territoire, on a un bon réseau d'acteurs sympathiques, efficaces. Et donc, je tenais à le souligner.
3: ACTEM, 412 salariés en insertion, 162 000 heures travaillées et 98 équivalents temps plein. Le groupe compte également 17 salariés permanents et représente 3,7 millions d'euros de budget. Ces différentes structures sont implantées à Tarare avec ACTEM et autres services, à Villefranche sur Saône avec Aide, les brigades viticoles et ACTEM Service, et en Amplepuis avec La Passerelle, Énergie Emploi et ACTEM Emploi. 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
8: Le tour d'horizon de l'actualité sportive du Beaujolais Val-de-Saône, c'est tout de suite dans Calade Sport. Le football club Villefranche-Beaujolais ouvre le bal du week-end en se déplaçant samedi 19 septembre à 14h45 au Puy-en-Velay pour le compte de la 7e journée du championnat de Ligue 3. Avant-dernier au classement, il se voit offrir une occasion de se donner un peu d'air en Haute-Loire sur la pelouse du 13e du classement qui ne possède qu'une petite victoire d'avance sur les Tigres. Plus tard, à 18h, les formations évoluant en National 1 joueront pour le compte de la 5e journée. Le Gol FC, qui n'a pas encore gagné cette saison, rend visite pour son 4e match à Fréjus Saint-Raphaël, tandis que le FC Limonest Saint-Didier, là encore pour sa 4e sortie, tentera de confirmer Affio Courtois devant Istres. Le CS Villefranche a bien débuté le championnat de rugby de Fédéral 2 et voudra réussir la passe de 2 en recevant à nouveau ce dimanche à l'escale d'Arnas. Cette fois, le FC Saint-Claudien est bien sûr à 15h15. Pour sa part, le SC Tarare se déplace à Ilkirch-Grafenstaden, le précédent adversaire du CSV, à la même heure. En Fédéral 3, le SC Tarare joue à nouveau à Léon-Masson face au Puy-en-Velay, là encore, tandis que le RC Belleville se rend à Saint-Savin en Isère, toujours dimanche à 15h15. Après deux défaites inaugurales pour leur retour en National 2 de handball, les Violettes de Saint-Julien, Donice et Glaizé évolueront à l'extérieur dimanche 20 septembre contre Saint-Chamond, Vallée du Gier à 16h. Une équipe ligérienne pour l'instant en milieu de tableau. Également battu sur ses deux premiers matchs de la saison, le Beaujolais Basket retrouve la salle Georges Lavarenne de Quincy en Beaujolais samedi 19 septembre pour la réception de la Pontoise de Saint-Just-Saint-Rambert à 20h30 en championnat national 2 masculin, l'une des équipes favorites du groupe A, mais qui avait chuté lors de son premier match. Toujours en basket en national 3, l'AS Tarare, qui avait bien débuté malgré le contexte, défaite de peu à domicile la semaine passée, effectue avec son nouveau coach, cette fois, un déplacement à Colmar à 20h. Et puis le motoball, Saint-Georges de Renens voudra sécuriser sa troisième place du championnat Elite 1 à deux journées de la fin de la saison en accueillant dans son stade de la route de Montmerle l'équipe de Valréas, cinquième au classement, samedi 19 septembre à 16h30. Bon week-end de sport à toutes et à tous.

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2: Salut und hallo. Ihr hört gerade Radio Grésivaudan auf der 89, der 87,8 oder der 92,4 in Crolles, Frankreich. Oder ihr hört uns im Widerhall auf Radio Korax auf der 95,9. Ihr könnt diese Sendung aber auch im Livestream hören oder ihr könnt sie nachhören.
3: Vous vous demandez ce que vous êtes en train d'écouter? Pas de panique, nous allons tâcher de tout vous expliquer.
4: Nous sommes Cola et Max, nous sommes tous les deux en volontariat de service civique à Radio Grésivaudan près de Grenoble et nous allons vous raconter l'histoire d'une jolie rencontre complètement inattendue mais qui nous a montré que les valeurs des radios associatives dépassaient nos frontières.
3: Du 19 au 23 janvier 2026, des membres de Radio Korax, une radio communautaire allemande située à Halle, ont rendu visite à l'équipe de Radio Grésivaudan. Habitué à explorer l'univers des radios libres en Europe, Radio Korax a cette fois-ci choisi la France, et en particulier le bassin grenoblois, pour leurs aventures radiophoniques hors les murs.
4: Grenoble était d'autant plus une destination de choix, puisque la ville est jumelée avec Halle an der Saale, en Saxe-Anhalt, la ville originaire de Radio Korax. Et cette semaine de janvier n'est pas un hasard non plus, car le 22 janvier précisément est la journée franco-allemande, qui célèbre l'anniversaire du traité de l'Elysée en 1963, ainsi que l'amitié entre nos deux pays.
3: C'est donc à cette occasion que 8 personnes impliquées à Radio Korax sont venues dans les studios de Radio Grésivaudan dans l'objectif de partager nos expériences respectives du monde de la radio libre.
4: De cette rencontre est née une émission bilingue réalisée en direct lors de leur visite, mais aussi et surtout des liens forts qui se seront manifestés un peu plus tard dans l'année.
3: Car oui, les voyages se font dans les deux sens, mais on ne vous en dit pas plus. Restez jusqu'au bout de cette émission pour connaître la suite.

0: Mais avant ça, on vous propose d'écouter quelques extraits de l'émission commune que nous avions produite en direct de nos studios le 22 janvier 2026.
1: Deux jours ont été nécessaires pour construire cette émission qui s'annonçait dense et surtout complexe à réaliser.
0: Car oui, le défi principal était la barrière de la langue, que ce soit pour communiquer entre nous ou avec nos auditeurs français et allemands. Les séances de rédaction ont donc mis durement à l'épreuve nos capacités d'anglais et nos rares bases d'allemand, mais grâce à un apport important en galette des rois, tout s'est finalement bien passé. Et en plus, ils ont adoré ça.
1: Voici donc quelques temps forts de cette émission passionnante où les visions de nos paysages radiophoniques se sont croisées, tant sur le plan culturel que politique.
0: Anna, peux-tu nous présenter Radio Corax dans son fonctionnement, sa structure, ses bénévoles, etc.
2: Ja, das mache ich.

0: 9.
1: Est-ce qu'il y a une thématique précise à l'antenne ou c'est comme Radio Grésivaudan, plein de sujets différents qui sont abordés?
2: Ja, ich würde auch sagen, dass es sehr viele unterschiedliche Themen gibt.
0: Ouais, bah, nous aussi, comme vous, bien sûr, on touche à beaucoup de différentes thématiques. On a plus que 160 émissions qui sont en live ou qui sont à la radio régulièrement. Et on représente 11 langues dans ces 160 émissions.
2: Bezüge und was alles geben kann.
3: Ja, wir wollen jetzt natürlich auch
0: donc nous aussi, on aimerait bien savoir des choses sur Radio Grésivaudan. Et on est là avec Céline. Céline, elle est co-coordinatrice de Radio Grésivaudan. Et peut-être, Céline, tu peux nous raconter comment c'est, genre, les journées à Radio Grésivaudan. Vous faites quoi?
3: Radio Grésivaudan aus.
4: Eh bien, bonjour la France, bonjour l'Allemagne. Eh bien, la journée type à Radio Grésivaudan, il n'y a pas de journée type. Hein. C'est un lieu de vie, une radio associative. Donc, bien sûr qu'il y a des personnes qui sont salariées, qui gagnent de l'argent, qui font leur métier pour faire vivre cette radio. Mais ensuite, comme vous, on est garni de bénévoles en tout genre. Des personnes qui viennent faire des émissions radio sur différentes thématiques. Parce que nous, notre préoccupation dans notre radio associative, c'est bien sûr de permettre à tous et toutes, y compris les personnes qui n'ont pas forcément accès à la parole dans les médias classiques, on va dire, de pouvoir s'exprimer. Donc c'est un lieu de vie très vivant.
0: Comment ça s'est fait qu'en 1981, la station s'est fondée? Comment elle a été fondée? C'était qui? Pourquoi? Pourquoi il y a eu cette radio?
4: Ce pourquoi est très important. On en reparlera dans la deuxième partie. Mais en gros, en France, il y a eu l'élection d'un certain François Mitterrand qui a permis la libération des ondes. C'est comme ça qu'on appelle cet événement en France et qui a permis de passer toutes les radios qui étaient des radios pirates au statut de radio associative, de leur donner une reconnaissance, de leur redonner une place légitime sur la bande FM. Et du coup, nous, sur le territoire, il y avait une vraie volonté citoyenne de s'exprimer. Et du coup, tout de suite, les bénévoles de cette époque ont franchi le cap, ont tout de suite saisi l'opportunité de constituer cette radio, Radio Grésivaudan, pour qu'elle ait une vraie existence et qu'elle puisse perdurer le plus longtemps possible.
1: Léna, est-ce que tu peux nous donner des premiers éléments sur comment est-ce que les radios associatives sont structurées en Allemagne? Est-ce qu'il y a une fédération des radios associatives en Allemagne?
0: Je vais vous parler des radios, on dit ça en allemand libre en Allemagne. La radio libre sont des radios qui sont pas commerciales, qui sont indépendants et qui sont ouverts à tous et à toutes et qui sont pas professionnels et qui sont aussi un projet social et pas un produit.
2: Zu dem Verein weiß ich gerade eben gar nicht, aber irgendwie ganz grob zur Struktur auf jeden Fall.
0: Je peux te répondre surtout sur la structure des radios ou radio libre ou radio locale non commerciale, quand c'est le nom officiel en Allemagne. Et parce qu'en Allemagne, la situation est telle que les droits des médias ou le plan de médias est décidé dans tous les départements parce que c'est un droit qui est que décidé de département par département, comme on est un pays fédéral. Donc c'est pas, on n'a pas un droit pour les médias qui est là pour toute l'Allemagne, mais pour les différents départements. Ce qui fait que il y a des départements où les droits ou les subventions pour les radios libres sont très forts, il y a beaucoup de subventions, mais il y a aussi des départements où il n'y en a presque pas du tout. Et on a des institutions médiatiques, par exemple chez nous, là d'où on vient, à Sachsen-Anhalt, il y a l'institution qui est là pour la compétence médiatique et qui nous soutient et qui fait des workshops où on peut apprendre comment utiliser les micros et faire la radio.
2: Von Projektförderung abhängig.
1: Oui, c'est vrai qu'en France, ça c'est un petit peu plus unifié, mais on dépend quand même des subventions de la part des régions notamment. Mais est-ce que tu peux nous donner... je vois qu'on me fait... Non.
5: La région, non.
1: Ça dépend aussi alors des régions.
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2: Je vais laisser Clay et Alyosha présenter où est-ce qu'ils ont été ce matin, parce que effectivement ce matin il y a eu une rencontre entre les maires de Grenoble et de Halle, parce que oui, Grenoble et Halle sont jumelés. Et qu'est-ce que ça vous a fait de voir les deux partis allemands et français se rencontrer lors de cet événement?
3: Ja, beide VertreterInnen der Städte haben eben die.
4: Oui, et donc il y avait ces deux représentants qui soulignaient et soulignaient la bonne amitié ou bien la volonté de la bonne amitié entre la France et l'Allemagne, et qui a débuté en 1963 et qui se lie dans le contrat qu'on a pris de la bonne amitié entre ces deux pays et de ces deux villes. Et le maire, M. Piollet, répété que cette amitié, que c'est des bonnes volontés, que dans, surtout dans cette phase géopolitiquement pas trop stable, c'est important de fêter l'amitié.
3: Die Bedeutung von Freundschaft gerade in den aktuellen geopolitischen Anspannungen und in der Lage in Europa.
5: Und ist das ein Thema, was eher bedrückt, aber die Stimmung vor Ort war eigentlich sehr, sehr schön, also sehr viel.
4: Oui, le maire, M. Piollet de Grenoble, a plutôt parlé de la situation géopolitique. Le maire de Halle, il parlait plutôt de l'importance de l'innovation technique et aussi les liens et la similarité entre Grenoble et Halle, parce que Halle aussi, comme Grenoble, c'est une ville qui a une université et qui a beaucoup ou qui aimerait bien avoir beaucoup plus d'innovation dans la technologie. Et oui.
5: Le parc im Kontext der Martin Luther Universität ist und eben in dem Kontext auch so einfach diese Freundschaft auch als Weg vorwärts, wie es weitergeht.
2: Mais là, c'est bien joli. On parle de politique globale entre nos deux pays, de l'amitié, on célèbre, on est content. Mais je crois que de manière un petit peu plus ciblée, un petit peu plus locale, les choses ne sont pas tout aussi roses. Parce que j'ai cru comprendre donc qu'en Allemagne, il y avait une croissance des attaques politiques envers les radios associatives. Qu'en est-il à Halle, à Radio Corax? Est-ce que vous subissez des attaques de la part de certains groupes politiques?
5: Ich würde da einmal so auf einen Aspekt eingehen.
4: Donc, premier, Alyosha a dit que oui, bien sûr, même s'il y a ces groupes de l'amitié franco-allemande qui sont très contents qu'on est là et qui célèbrent l'amitié, bien sûr, on est aussi visé par des attaques, surtout de la droite en Allemagne et Corax aussi. Et donc, par exemple, Radio Corax, surtout, est attaqué sur Internet, par exemple, dans les commentaires. Il y a beaucoup de gens qui écrivent des choses avec beaucoup de haine et très haineux et qui remettent en question l'existence de ces radios associatives, mais aussi surtout de Radio Corax à Halle. Et à côté de tout ça, il y a aussi un parti politique qui s'appelle la AfD, qui est assez fort en ce moment et qui dépose beaucoup de demandes dans le Parlement. Comment est-ce que, par exemple, notre radio, elle est financée? Qui est-ce qui travaille? Donc, elle veut savoir les noms. Et qui agit clairement contre la liberté d'expression? Parce que, par exemple, elle nous dit que ce que nous, on fait, c'est pas sous la liberté d'expression, parce que tout ce qu'on fait, c'est juste être toujours contre tout. Donc, on est contre les choses et ça fait pas part de la liberté d'expression. Et en fait, l'idéologie est que la AfD, elle est contre tout ce qui soutient pas son idéologie. Et ceux qui pensent, elle est contre nous parce que nous on pense que c'est pas vrai et c'est pas bien ce qu'elle fait, et donc elle nous attaque. Et même si nous, tout ce qu'on fait, c'est on dit, on répète que on est ouvert et on essaye de reproduire des valeurs démocratiques pour faire part à notre radio et pour s'expressionner chez nous.
5: Ganz normalen Verständnis von wie Öffentlichkeit funktioniert und wie eine demokratische Öffentlichkeit funktioniert oder eine emanzipatorische.
6: Und da würde mich
4: j'aimerais bien poser une question à Radio Grésivaudan. C'est quoi le rôle des radios associatives aussi envers le mouvement de la droite politique?
6: Von diesem politischen Rechtsruck, über den wir gerade gesprochen haben.
7: Comme en Allemagne, on observe une droitisation aussi de notre paysage politique. C'est une réalité. Nous, on a des élections qui vont arriver. Alors là, il va y avoir un premier coup, ça va être les municipales, mais la prochaine grosse marche, ça va être les présidentielles en 2027. Et effectivement, on a quelque chose qui se dessine et qui s'oriente à l'opposé des valeurs qu'on défend. Par exemple, nous, en tant que radio associative, chez nous, à Radio Grésivaudan, on est très engagés contre les discriminations. On lutte contre les discriminations, même. On est tourné vers l'écologie, vers la culture pour tous et par tous. Et du coup, effectivement, ces valeurs ne rentrent pas forcément dans les lignes politiques de l'extrême droite. Mais on garde quand même ce rôle, pour moi, à mon sens, qui est fondamental, d'apporter aussi des informations en ce sens-là, mais aussi d'agir sur le territoire en faisant par exemple des ateliers radiophoniques, en proposant de l'éducation aux médias et à l'information auprès de scolaires, de jeunes, mais pas que. Tout ça témoigne qu'en fait, on a vraiment une volonté de continuer à faire vivre la démocratie, de donner la parole aux citoyens et bien sûr de faire en sorte qu'il y ait encore un vivre ensemble de qualité sur notre territoire. Et c'est ça le rôle des radios associatives. Moi, je pense que globalement, les radios associatives, elles ont un instinct de survie redoutable. On a fait face dans notre histoire à énormément de crises, d'attaques en tout genre. Et bien sûr qu'aujourd'hui encore, on va relever le défi parce que non seulement on est nécessaire, mais en plus, on a cette rage en fait de faire vivre nos valeurs, quoi.
2: Là, moi, je voulais aborder un autre aspect des radios associatives, la place des personnes issues de l'immigration à l'intérieur de ces radios, et aussi la place peut-être plus large des migrants, en fait, entre la France et l'Allemagne. Pour ça, je vais passer à l'anglais. Donc, peut-être, Julie, je te demanderai juste de traduire en français pour nos éditeurs et auditrices, mais je laisserai Anastasia répondre en anglais.
4: Anastasia fait part de Common Voices. Common Voices, c'est la rédaction multilinguistique et aussi la rédaction des migrants à Radio Corax. Les thèmes de migration, d'immigration, c'est une grande part aussi des thèmes abordés dans les radios associatives. Et Anastasia, toi, tu viens de l'Ukraine. Et la question, c'est quoi les différences entre les espaces pour les migrants à Halle et à Grenoble?
8: I cannot speak that much of Grenoble, so these are two migrant places that I found in these few days, but I can say a little bit more about Halle. So in Halle, we have a passage 13.
4: Halle, par exemple, il y a la passage 13. C'est un endroit qui est associatif, qui est dans un quartier plutôt populaire où il y a beaucoup de migrants qui habitent. Elle disait que les Allemands là-bas, ils n'aiment pas trop habiter. C'est plutôt un quartier pour les migrants. Et là-bas, on peut faire plein de choses. Il y a des cours de danse, on peut faire du sport, beaucoup d'ateliers. Et ce qu'elle adore dans cet espace, c'est que l'organisation, les gens qui travaillent là-bas, c'est vraiment genre moitié-moitié des Allemands et des migrants. Et donc, ils travaillent très bien ensemble et elle adore ça. Après, il y a un autre petit endroit et ça s'appelle Welcome Treff, donc le lieu de bienvenue. Et c'est un petit bureau. Et là-bas, il y a les migrants qui peuvent venir et qui peuvent avoir de l'aide avec la bureaucratie. Et puis, il y a Radio Corax avec Common Voices.
8: And then there is, of course, my beloved Radio Corax and Common Voices. Common Voices is one of the departments.
4: Donc, Common Voice, c'est une des rédactions de Radio Corax. Elle a été créée en 2016 par un groupe de réfugiés qui est arrivé en Allemagne. Et c'est beaucoup plus qu'une rédaction et c'est beaucoup plus que la radio. Parce que c'est un espace, c'est un endroit où les gens nous entendent, ils nous donnent une voix, où on est respecté. Tous les jeudis, vous pouvez nous écouter, là en ce moment par exemple, de 15h à 17h.
2: Thank you very much, Anastasia, merci beaucoup.
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11: Et donc, comme c'est déjà dit, maintenant, on va se rapprocher plutôt vers la culture, parce que maintenant, on va mener, suivre un peu une recherche que Anna et Julie, et aussi Hervé, je pense, ont menée, parce que Anna et Julie, et, quand on était en tour en direction de Grenoble, vous avez eu l'idée de faire la recherche d'une punk band qui était perdue, qui était un peu perdue, qui n'existait plus tôt l'art, et vous, vous avez pensé... vous mettiez à l'idée de le trouver. Et comment c'est arrivé?
8: Ok, also...
11: Alors, c'était quand on a entendu qu'on va faire un voyage à Grenoble, on a dû penser à notre groupe de musique préféré, Tolar, et que ça fait déjà un peu de temps qu'on n'a rien entendu d'eux, et donc on a dû apprendre qu'ils se sont dissolus, et donc on a pensé que quoi mieux faire que le demander pourquoi on doit rester si triste et on ne peut plus entendre quelque chose d'eux, pourquoi ils ne font plus de la musique, donc c'était notre but, c'était de le demander en direct.
4: Peut-être je peux on peut passer la parole à Hervé parce que c'était une des premières stations ici à la radio. Also genau, vielleicht um darauf zu antworten, können wir ja Hervé kurz sprechen lassen, weil mit dem haben wir nämlich gesprochen. Es war eine unserer ersten Stationen auf der Suche nach Tolar.
12: Oui, ben en tout cas, merci pour cette petite quête que vous m'avez fait mener, parce que c'était assez sympa. Puis savoir que, franchement, savoir que Tolar, un groupe qui était quand même assez underground, même sur Grenoble, est un des groupes préférés d'une radio allemande, je trouve ça absolument génial. En fait, Tolar, vous m'avez expliqué que vous vouliez avoir des nouvelles de ce groupe. Vous me l'avez fait écouter sur le téléphone et je dis mais je connais ça, j'ai déjà entendu, et en fait je me suis rendu compte que c'était un groupe qu'on diffusait à l'antenne, et en fait en cherchant un peu j'ai vu qu'en fait il était produit par Tainia Solum. Alors Tainia Solum, c'était en fait un petit label lui aussi assez underground, qui produisait des groupes punk pour la plupart, ou en tout cas des groupes en recherche musicale, et qui avait la particularité de fabriquer lui-même ses pochettes de disques, et donc en fait c'est comme ça que j'ai pu en fait je me suis dit mais en fait pour la petite histoire de Radio Grévousan, après vraiment j'arrête de parler parce qu'il faut, ou en tout cas il faut m'arrêter, on a eu une technicienne en fait qui s'appelle Glenn et que je salue, qui a travaillé chez nous pendant un petit moment, et qui dans un troc comme on sait le faire dans les radios associatives, on lui a échangé un radiocassette. Un vieux radiocassette contre quelques disques de la production Tainia Solum. Et donc, en fait, pour vraiment terminer ce que j'ai à dire, après je vous passe la parole, et au nom de l'amitié franco-allemande, Hanna, ich habe ein Geschenk für dich.
11: Also vielleicht damit auch alle, die auf Deutsch
8: schön. Ja, das ist so schön.
6: Hier wurde gerade eine CD über den Tisch gereicht.
8: Vielen, vielen Dank.
6: CD, de Tolar, Erwin nous a offert.
8: Das ist so schön.
6: Wow.
8: Und er hat uns ja auch erzählt.
6: Oh.
8: Das ist
6: im Hintergrund.
11: Ja, ich übersetze vielleicht nochmal kurz, um auch alle mit ins...
4: Eine CD, une CD. Aber vielleicht können wir ja trotzdem kurz sagen, wie wir nach Tolar gesucht haben. Pour raconter comment on a trouvé Tolar.
8: Ja, genau. Also angefangen hat es natürlich in Deutschland, haben wir schon eine E-Mail an die...
11: Tout a commencé déjà à Halle, quand on a essayé d'écrire un mail à Tolar, avec leur mail qui sur leur compte, sur le compte de Bandcamp, mais rien s'est passé. On n'a jamais eu une réponse, et maintenant on sait aussi pourquoi, parce que cette mail n'est jamais regardée, ou presque que tous les trois ans. Donc c'était très bien qu'on a déjà eu de premières infos quand on était ici à Radio Grévousan pour la première fois. Et donc le soir même, on était assis dans une bar, c'était vraiment très dur parce qu'on était obligé de boire un verre. Et on a demandé aux gens d'alentour de la bar s'ils connaissent Tollard. Et donc on a déjà eu un premier conseil de nous adresser dans une autre bar à une mec qui a joué dans un groupe de musique qui est avec des gens de Tollard. Et on pense que peut-être il avait déjà le contact, mais il ne voulait pas nous donner. Et donc notre petite enquête a dû mener encore.
4: Mal in einer Band gespielt, die mal mit Tollard gespielt hat. Und der, hatten wir das Gefühl, hatte eigentlich den Kontakt zu Tollard, aber wollte ihn uns nicht geben.
13: Genau, damit wollten wir uns natürlich nicht zufrieden geben und haben vor allem Julie.
11: Et donc, on n'était pas satisfaite par ces discussions-là avec ce mec. Et donc, on a encore mené notre recherche, surtout Julie, qui s'est créé une fake compte de Facebook. Rest in peace Facebook. Ici, c'est encore utilisé. En Allemagne, on n'utilise plus. Mais sur Facebook, on a trouvé le compte de Jocelyne, une de mecs de ce groupe, qui a fait un post pour une locale autogérée, donc pour une centre autogéré, et donc on y est allé.
4: Comme, und zwar le local autogéré, wo wir dann gestern hingegangen sind.
13: Und dort waren wir dann.
11: Alors, on y est allé, et malheureusement, on n'avait pas eu le droit d'enregistrer dans cette locale. Mais par contre, on a appris que le mec derrière là-bas est assez un ami de Jocelyn, et donc on a eu son numéro, on l'a appelé, mais pas le journée. Mais il a rappelé le mec du bar. Et donc, quand on était en train de faire un entretien avec quelqu'un complètement différent devant le bar, sur une concert impressionnante de Tollard, c'était le moment et Jocelyn est venu et on était hyper content.
4: Wir konnten mit ihm sprechen.
13: Wir waren so nervös.
4: Und dann haben wir ein Interview gemacht.
11: Et donc on a fait une entretien avec lui et c'était vraiment génial et on va faire un petit montage sonore avec tout ça que on va mettre sur la page de Radio Courax. Donc malheureusement on a cet entretien mais malheureusement il va pas se réunir. Donc c'était vraiment la fin de cette quête, c'était vraiment très très triste et plus la soirée s'est écoulée, on était plus beurré, mais par contre c'est devenu plus triste et oui, il y aura pas une réunion.
2: Wow, merci beaucoup pour ce récit. On a vraiment hâte d'écouter ça. Est-ce que vous pouvez nous dire où est-ce qu'on pourra retrouver le podcast ?
4: Sur radiocorax.de.
2: Très bien. Voilà, chers auditeurs et auditrices, on arrive à la fin de ces deux heures de live très très spécial sur Radio Grésivaudan. Merci beaucoup à vous toutes et tous qui nous ont écoutés. Je vais remercier toutes les personnes qui sont intervenues pendant ces deux heures. Du côté de Radio Corax, donc de Hall, nous avons eu Anastasia, Clay, Alyosha, Hannah et Lena. Du côté de Radio Grésivaudan, il s'est agi de Hervé et de Céline. Pour nos traductrices formidables interprètes, nous avons eu un tonnerre d'applaudissements parce que c'est vrai que c'était deux heures extrêmement fatigantes, mais en tout cas qui étaient vraiment remplies avec succès. C'est Julie et Hannah, donc pareil, de Radio Corax. Nous avons eu Cola à la technique, merci à toi encore une fois. Et je vais passer la main à Paulina, également de Radio Corax.
6: Max und Paulina durch die Sendung begleitet. Ich hoffe, ihr hattet einen genauso schönen Abend beziehungsweise Nachmittag, je nachdem, wann ihr es gehört habt, wie wir. Bis bald.
2: Tschüss.

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3: 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Nous voilà dans le train, direction Markelfingen, au bord du lac de Constance, au sud de l'Allemagne, pour le Radio Camp.
4: Salut Radio Grésivaudan, on est le mercredi 13 mai 2026 et Colas et moi nous sommes arrivés à Markelfingen pour le Radio Camp 2026.
5: Voilà, et vous entendez l'Undersee du coup, juste à côté de nous, donc le lac, on n'est pas très loin de Constance du coup, en Allemagne, en Sud-Allemagne, on est là pour un camp radio.
4: Le camp radio organisé par la Fédération allemande des radios associatives, même si on ne dit pas associatif en Allemagne, on dit radio
5: libre.
4: Libre et radio communautaire aussi. Voilà, donc on est là pour 4 jours et demi à faire des ateliers, des workshops sur la radio de manière générale. On a notamment retrouvé nos amis de Radio Corax
5: qui nous ont invités
4: ici. Et on était très contents de retrouver Cléa, Alyosha, Anna et d'autres encore. On n'a pas rencontré toute la team parce qu'ils ont... Ils viennent en force au Radio Camp parce qu'ils participent à l'organisation, Radio Corax participe à l'organisation du camp chaque année.
5: Et ça n'a pas l'air d'être une petite organisation, hein, franchement, ils ont l'air d'avoir quand même beaucoup de matériel. Moi je suis impressionné par tout ce qu'ils ont déployé là, ils sont depuis ce matin.
4: Il y a tout l'aspect dortoir avec les lits de camp et puis il y a l'aspect technique aussi parce qu'ils vont... Ils vont pouvoir traduire chaque workshop en 4 langues différentes avec des mini-radios portables et des gens qui vont traduire en direct. Enfin, bon, voilà, on est forcément sur le mood radio. Il va y avoir des choses en rapport avec la radio, même dans les outils qu'on peut utiliser au quotidien.
5: Et on va accueillir à peu près 150 personnes, de ce que j'ai entendu.
4: Oui, donc 150 personnes. Et puis peut-être aussi la cuisine. On peut dire un mot sur le... C'est un collectif de Fribourg qui viendront tous les jours faire la cuisine. Et on est les bienvenus pour aller aider. Une cuisine donc qui va être participative et végane, apparemment. Donc on a hâte de voir ça. Voilà, c'est tout le programme un peu un aperçu de ce qu'on va pouvoir faire. Et puis jour après jour, peut-être qu'on vous racontera nos avancées, ce qu'on y fait. Et puis les rencontres qu'on fait aussi. Qui risquent de faire froid et de pleuvoir. D'ailleurs, là derrière nous, on voit un nuage d'eau qui arrive, donc on va vite se rentrer. Mais le premier aperçu donne très envie de ces 4 jours de festival radio. Bonjour Radio Grésivaudan.
5: On est au jour 2.
4: Jour 2 du Radio Camp.
5: Jeudi 14 mai.
4: Voilà, jeudi de l'Ascension, mais nous ne faisons pas l'Ascension. Nous sommes toujours à Markelfingen, à côté de Constance, où nous avons fait notre première journée d'atelier.
5: Journée bien remplie. On a chacun choisi un atelier différent. Est-ce que tu veux commencer pour décrire ton atelier?
4: Carrément. Alors moi, j'ai choisi un atelier qui était orienté sur la voix, le travail de la voix, à travers donc la lecture de textes plus littérature, un travail sur des voix dans la publicité et un travail de la voix lors du doublage.
5: Et du coup, tu as travaillé avec ta voix en allemand ou en français?
4: Voilà, et c'est là où les choses se compliquent. On a la chance, je crois qu'on l'avait dit hier, il y a des personnes qui sont là en fait pour traduire tout au long de ces journées. Et donc moi, j'avais eu la chance d'avoir une personne qui traduit en français et aussi en anglais, parce qu'il y avait d'autres personnes qui avaient besoin que ce soit en anglais. Et tout du long de la journée, j'ai eu droit à des explications en français. On ne savait pas exactement comment ça allait fonctionner, mais donc on a des personnes qui traduisent tout au long de la journée en français, en anglais, en farsi.
5: Et en espagnol aussi.
4: En espagnol, exactement. Et toi, Colin, alors quel a été ton programme de ce jeudi ?
5: Eh ben, moi, c'était un atelier sur l'écriture de fiction radio pour enfants. Donc, on était avec un groupe de 5 enfants pour créer une histoire, tous ensemble. On a commencé par à se poser des questions sur comment on écrivait une histoire, qu'est-ce qu'il fallait dans une histoire, qu'est-ce qu'on voulait comme personnage, si on voulait que ce soit une histoire drôle, une histoire de mystère, des choses comme ça. Et au final, on est parti sur une histoire familiale compliquée. Il y avait des histoires d'enlèvement, de chantage. C'était particulier.
4: Tout ça, c'était le souhait des enfants.
5: C'était le souhait des enfants qui ont décidé de mettre en scène. C'était digne d'Amour, Gloire et Beauté. C'était magnifique. Mais donc voilà, on a écrit l'histoire toute la matinée et le début d'après-midi. Et ensuite, en fin d'après-midi, on a enregistré. Toutes les voix, on a fait comme si on jouait comme une italienne en fait au théâtre ou des choses comme ça. Et voilà, et à la fin, on ressort avec un compte radio où on a rajouté des petits bruitages qu'on est allé enregistrer un peu partout sur le camp. Et ça donne une belle histoire de quelques minutes. On peut-être récupérer un extrait.

0: Hallo, Cherie. Wie geht es dir? Wie war dein Tag?
1: Papa, ich muss mit dir sprechen. Und jetzt sei ehrlich. Du sagst ja immer, man muss ehrlich sein. Heute war ein Mädchen bei mir. Sie heißt auch Klinger. Sie sucht nach ihrer Mama Susanne. Klingelt ein Glöckchen bei dir?
0: Nein.
1: Papa, sei ehrlich.
0: Das sind Erwachsenensachen. Da verstehst du noch nicht. Deine leibliche Mutter und ich haben uns total verstritten. Und sie hat Dinge über mich, die die Leute nicht wissen dürfen. Ich mache das alles nur für dich.
2: Même question, comment tu as géré l'allemand? Est-ce que donc l'histoire
3: ben, j'ai lu.
2: Tu as lu l'allemand quand tu as écrit?
3: J'ai des bases un petit peu d'allemand, donc ça, je savais à peu près comment prononcer les choses, mais c'était pas très très facile.
2: On est d'accord.
3: Là pour le coup, avec des enfants, par exemple avec des enfants, moi il y avait pas d'autre choix parce que les enfants, ils ne parlent pas français, logique, mais même l'anglais avec lequel qui est un peu ma roue de secours, avec lequel je me débrouille de temps en temps pour communiquer avec les gens. Bah même l'anglais, pour eux, ça ne marche pas. Il faut parler
2: voilà,
3: en allemand.
2: Exactement. Donc, c'est un séjour où nous adaptons. Qu'est-ce qu'on peut dire d'autre, peut-être, sur les prochains jours? Là, on va...
3: Ce soir, on va regarder Petite Réunion sur l'histoire des radios. Bah, je ne sais pas exactement si c'est un film ou une réunion, mais sur l'histoire des radios associatives et surtout des radios pirates au début en Allemagne et pas qu'en Allemagne, dans toute l'Europe. On peut faire un petit débrief quand même sur
2: la cuisine.
3: Point sur la cuisine, sur la vie de Caen, etc. Bah, c'est très bien organisé. On a eu un débrief ce matin de toutes les organisations qui tenaient place et c'était très très sympa. C'est bien animé, vous pouvez sûrement peut-être l'entendre un tout petit peu dans l'enregistrement.
2: Et nous avons.
3: On pourra couper, il n'y a pas de souci, le train.
2: On pourra garder le train parce qu'il faut savoir qu'il y a des trains qui passent très régulièrement juste à côté du camp. Ils sont vraiment
3: juste à côté.
2: Voilà.
3: Alors on sort du camp, la voie de chemin de fer est en face.
2: C'est ça. Et, ouais, bon, c'est un peu dangereux, mais on s'y fait. Bon, ben voilà, je pense qu'on a fait le tour.
3: À demain.
2: À demain.
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2: Salut, on est là pour le troisième jour du Radio Caen.
3: Alors techniquement on est samedi, mais c'est notre troisième reportage qu'on fait.
2: Oui voilà, c'est ça. On n'a pas fait ça le vendredi soir, on a été trop occupés à faire les Olympiades Radio. Les Olympiades Radio qui se sont bien passées d'ailleurs.
3: Un très gros programme hier. C'était très très dense.
2: Oui, et toute la journée d'ailleurs a été très dense. Moi de mon côté, j'ai fait un atelier qui parlait de déconstruire les narrations et se projeter dans un rapport plus fondamental à la nature, aux éléments qui nous entourent. Et du coup, ça a pris la forme d'exercices de méditation. Le matin, on est allé en forêt. Et l'après-midi, c'était beaucoup plus des exercices de théâtre, d'impro. Donc moi, ça m'a beaucoup, beaucoup plu.
7: I guess it's some kind of like piano.
8: Also birds.
7: Yeah, true. Birds could also give you hope. You know.
8: Donc si je comprends bien, vous, en plus de ça, vous, c'est les éléments de la nature qui vous donnent de l'espoir.
7: Because you know, as long as there are birds, you can survive. Like, if you're in a place where you're not quite sure if it's conducive for human habitation, yeah.
8: Le son du lac, de l'eau du lac, et la nature, les feux de la...
9: Yeah.
2: Et vraiment, cette sensation qu'on ressort, c'est l'impression d'être retourné un peu en enfance et d'avoir retrouvé des sensations très primaires, mais très, très agréables. Et tout de suite aussi, une relation avec le groupe qui a été très, très facilement forgée. Donc ça, c'était une très chouette journée. Et toi, Kula?
3: Moi, j'ai participé à un atelier qui parlait de politique, sur les termes et les concepts qu'ont été repris, enfin, qui étaient originaires des milieux de discussion de gauche ou alternatifs de gauche et qui ont été repris maintenant par des médias de droite, par des groupes de discussion d'extrême droite même. Et donc on se posait la question de qu'est-ce qu'on pouvait faire pour se réapproprier certains concepts. Est-ce qu'il y a des concepts qui étaient à jeter tout simplement parce qu'ils avaient trop de connotations maintenant? Et en général, qu'est-ce que c'était la marche à suivre pour lutter contre la perversion de ces concepts-là. Et donc, c'était en allemand. J'ai donné beaucoup de mal à la traductrice qui m'accompagnait. Merci à elle, merci à Pauline quand même d'avoir participé tout le long, parce que c'était vraiment dense, je pense, à traduire. Mais c'était vraiment très, très intéressant. Et on a sorti beaucoup de choses de cet atelier-là. Je pense que ça me fait réfléchir pendant un moment.
2: Et moi, je remercie aussi ma traductrice qui m'a suivi hier, et puis d'ailleurs Pauline, donc, qui était là aussi ce matin. C'est Astrid qui m'a suivi hier, et donc voilà, Pauline et Astrid étaient là aussi ce matin pour l'atelier qu'on a fait sur le concept d'awareness. Et là, pareil, on était plus sous la forme d'un cercle de parole. On a échangé pas mal de choses en groupe, en binôme. Et pareil, donc là, il y a eu besoin de traduction français, allemand, anglais, assez intense. Et voilà, ils font un très très gros travail.
3: Et voilà, d'ailleurs, il y a aussi Anna aussi qui fait partie de l'équipe de Radio Corax, qui nous a aussi beaucoup aidé de temps en temps. Voilà, tout ça, sachant qu'elles font tout ça de manière. Enfin, elles sont pas professionnelles.
2: Non, pas professionnelles, et elles sont un peu gratifiées. Elles n'ont pas payé leur entrée au camp, et elles sont un petit peu gratifiées de cette activité.
3: Mais ça reste un grand effort qu'elles font pour nous, et on les en remercie.
2: Peut-être qu'on vous fera encore une dernière, un dernier point, peut-être demain.
3: De conclusion, avant de prendre le train.
2: Voilà. Eh bien, à bientôt.
3: À bientôt.
2: Eh bien, bonjour Radio Grésivaudan. On est le mardi 19 mai, nous sommes rentrés d'Allemagne et on enregistre actuellement depuis le studio de la radio. Voilà, on n'a pas fait le dernier compte-rendu sur place, parce que je pense qu'on avait un programme très chargé sur les deux derniers jours. Mais on vous fait quand même un petit bilan du festival. Je crois qu'on avait fait le point dans la queue pour se servir à manger le samedi midi. Donc je pense qu'il reste en fait à raconter la grande soirée du samedi soir. Et la conclusion du festival le dimanche matin, notre retour en France, c'était une super soirée.
3: C'était très très très très cool. D'abord, ça a commencé surtout par la diffusion d'une émission qui a duré 2 heures, si je ne me trompe pas.
2: Voilà, c'est ça.
3: 2 heures où on a diffusé tous les contenus qui avaient été préparés lors des ateliers tout au long du festival. Très honnêtement, moi, je ne pensais pas qu'il y avait autant de choses qui avaient été produites. Enfin, oui. J'ai été vraiment surpris.
2: Tout pareil. J'ai l'impression, en fait, que pendant ces 4 jours de festival, il y a tellement de choses qui se sont passées. Et on a juste été là à quelques endroits, mais j'ai l'impression d'avoir raté énormément de choses. Enfin, pas négativement, mais juste qu'il y avait tellement de propositions que c'était vraiment, il y avait des trucs qui se faisaient de partout. Et je me disais, mais c'est fou. Et du coup, c'était trop bien d'avoir cette émission à la fin, où on puisse savoir justement tout ce qui a été produit. Et peut-être que tu peux dire un peu, toi, ce que tu as...
3: Ce que j'ai apporté.
2: Ce que tu as apporté.
3: Ma contribution, elle est spéciale.
2: Très, très drôle.
3: Parce que moi, j'avais participé, donc, comme j'avais dit dans la première journée, à un atelier pour faire des contes pour enfants. Et donc, techniquement, je suis une voix dans le conte pour enfants.
2: C'est vraiment une histoire qui était très drôle, même si c'était en allemand. Du coup, on avait des bouts de traduction. Enfin, moi, j'avais des bouts de traduction en temps réel. Juste, c'était assez loufoque, on va dire.
3: Et sinon, la plupart les autres contenus, il y avait des reportages sur l'espoir, notamment. Toute la première heure, c'était une émission qui avait été faite dans un atelier précis sur l'espoir.
2: Il y avait des micro-trottoirs.
3: Et des reportages sur qu'est-ce que c'était de faire partie d'une radio libre en Allemagne.
5: Alors, chers auditeurs, chers amis, soyez les bienvenus à ce magnifique rendez-vous d'information, de formation et aussi de divertissement au Radio Camp de cette année, le Radio Camp de 2026.
6: Ladies and gentlemen, we welcome you to Marco Fingen Radio Camp, the 30th edition. And please feel at ease, we are going to be presenting our show, which is called Hope.
5: Mesdames, mesdemoiselles et messieurs, soyez les bienvenus au Hope Radio Show!
9: Alors moi, quand je suis arrivé de France au Radio Camp pour travailler sur la fabrication de cette émission collective, je me suis dit, tiens, en Allemagne, ils ont la montée de l'AFD, et nous, en France, on a Le Pen, Bardella. Peut-être il serait intéressant de faire une émission pour parler de la montée de l'extrême droite, une émission polyglotte contre le fascisme. Et quand j'ai proposé ça, les participants et participantes à ce workshop m'ont dit, oh non, pas l'extrême droite, on en a marre d'entendre que des mauvaises nouvelles, d'entendre parler des fachos sans cesse. Faisons plutôt une émission sur l'espoir. Et voilà pourquoi on a décidé de faire une émission sur l'espoir, une émission positive sur la politique, avec que des choses qui donnent le sourire, des jolies paroles qui ne parlent pas de problèmes et qui nous font espérer un monde meilleur.
10: Je pense qu'effectivement, regarder tout ce qui se passe, c'est pas la meilleure manière de garder espoir. Mais en même temps, regarder ensemble ce qui se passe, c'est une manière aussi de créer l'espoir. Si on se pose les mêmes questions ensemble, pour moi, on crée le fait qu'on veuille tous garder, on veut tous sauvegarder cette même pensée-là. Et donc, ça crée de l'espoir aussi. Mais on voit aussi qu'il y a des choses qui menacent l'espoir. Il y en a beaucoup, que ce soit du côté écologique, politique. Il y a plein de choses qui menacent ça. Mais si on y pense ensemble, je trouve qu'on crée de l'espoir quand même avec ça.
2: Je pense que se retrouver dans le collectif, ça peut beaucoup aider. Je pense aussi que, en fait, l'un et l'autre se retrouver tout seul et se retrouver dans le collectif, je pense qu'il peut y avoir du positif. Hein. On peut trouver des choses dedans. Je pense qu'on peut s'aider du collectif pour trouver de l'espoir personnellement, et on peut apporter son aide à un collectif pour aider le collectif à trouver son propre espoir aussi.
11: I am Boubacar from Gambia and listen to my story. I left my country Gambia at an early age to move to Libya in North Africa. And the sentiments which make me leave Libya to Europe are abuse, rights violation, freedom and many more.
2: Et l'atelier donc auquel on a participé le samedi matin avec Paula, c'était un atelier sur l'awareness, le concept qu'on connaît en France plus sous la réduction des risques, ou sur les équipes un peu de safer dans les événements de musique, des festivals, etc. Là, c'était un atelier vraiment pour parler plus largement de ce concept où on doit prendre soin de soi et des autres. Et du coup, on a pu témoigner chacun et chacune dans l'atelier de comment est-ce qu'on pouvait mettre en place ce concept d'awareness dans nos radios. Et donc, on a enregistré quelque chose et moi, je me suis occupé de faire le montage de ça. Et donc, pareil, ça a été diffusé dans l'émission finale du samedi soir.
12: Moi, j'étais arrivé en service civique à notre radio, Radio Grésivaudan à Grenoble. On a une personne, notre tutrice, qui vraiment nous demande dès notre premier jour si on a des besoins, si on a des problèmes, ou même si juste on a envie de parler de choses qui nous concernent personnellement dans notre vie privée.
13: The ways we work at the station and the ways we treat each other on air or at the bar or on the sofa or wherever it is in the station, we're transmitting like a way of being together out to the wider world. And if it can make a really big, powerful difference. If we get that wrong, it hurts people.
3: Et c'était une très belle émission, très belle technique aussi. Moi, je suis impressionné par le service technique qu'ils ont pu proposer en live. Enfin, voilà, on est quand même dans un cadre qui est pas facile pour travailler, pour faire une émission, etc. Et je suis impressionné par comment ils ont réussi à mettre tout en place. Enfin, c'était vraiment incroyable de voir qu'on pouvait faire de la radio comme ça un peu partout, quoi.
2: Ouais, exactement. Il y a vraiment cette sensation de faire de la radio partout avec n'importe quoi. Le dimanche matin, on a vraiment fait des grands remerciements, des grands applaudissements pour l'équipe technique d'abord, puis aussi l'équipe d'organisation, l'équipe de la cuisine, on en a déjà beaucoup parlé, enfin toutes les personnes qui ont réussi à rendre le festival vraiment super chouette.
11: We hope you enjoyed our program and hopefully we hope to see you soon. Un feeling dans Suzami.
2: Festival du coup qui s'est conclu par une fête, par de la musique.
3: Voilà, une jolie fête en musique, DJ set, il y a une section karaoké aussi au début.
2: C'était très drôle.
3: Tout le monde a participé en français, en allemand, en anglais.
2: Voilà, le dimanche matin, on a rangé, on a eu la remise des prix des Olympiades.
3: Oui, notamment. On peut vous annoncer qu'on est arrivé cinquième, je pense, ou sixième.
2: Pas si mal.
3: Équipes. Voilà, pas trop mal, mais pas sur le podium non plus.
2: Voilà, peut-être qu'on pourra vous faire passer aussi le jingle qu'on a créé pour l'occasion, parce qu'il y avait un des défis, c'était de créer un jingle pour le Radio Camp 2027, et on l'a ramené. Radio Camp 2027, c'est parti! Attends, il y a le train qui arrive. Oui, donc je disais Radio Camp 2027, c'est parti! Voilà, et puis après nous avons passé tout notre dimanche après-midi dans le train pour rentrer à Grenoble à 21h.
3: Voilà, on peut faire peut-être une conclusion sur le fait que c'était très sympa. C'était très sympa de revoir une partie de l'équipe de Radio Corax qu'on avait vue en janvier, qui était venue nous rendre visite. L'organisation de l'événement, on sent qu'ils sont au cœur du truc, mais comme pas mal de gens, et ça, c'est intéressant de voir à quel point ils sont impliqués dans tout ce qui se passe là-bas, et on voit que c'est super intéressant, qu'ils y mettent de l'énergie et tout.
2: Ils sont passionnés, on s'en rend. Comme tu dis, ils ont à cœur de faire tout ça, et nous, ça m'a vraiment donné envie d'y revenir, et ça donne envie de continuer à garder contact avec eux, ça donne envie de continuer à collaborer, à faire des choses ensemble, et voilà, continuer un peu l'aventure avec les radios libres allemandes.
3: Voilà, et nous-mêmes, personnellement, on verra où est-ce que ça nous mène, mais moi, effectivement, je me pose beaucoup de questions sur est-ce que l'année prochaine, c'est possible que je refasse un tour au Radio Camp à Markelfingen.
2: Tout pareil. En tout cas, c'était trop cool. Notre voyage au-delà de nos frontières radiophoniques se termine donc ainsi. On aura rencontré des personnes merveilleuses et on en garde une trace que nous avons voulu vous partager dans cette émission.
14: Un grand merci à toutes les personnes que nous avons rencontrées durant cette expérience et à toute l'équipe de Radio Grésivaudan de nous avoir permis de vivre ce voyage.
2: Alors voilà, on espère que maintenant vous aussi, vous êtes convaincus que nos valeurs n'ont pas de frontières. Tchuss!
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2: Bonjour et bienvenue, c'est Cinérama, une demi-heure pour parler de cinéma et ça se passe au travers de films qui sont sur les écrans. Aujourd'hui, ce sont 5 films qui sont dans les salles depuis le 16 septembre. Alors, qu'est-ce que vous avez autour de la table? On va commencer par toi, Sophia.
15: Eh bien Vincent, moi je vais vous parler d'Histoire de la nuit de Léa Misius.
2: Quant à toi, Guillaume, un film aussi?
16: Oui, je vais vous parler de L'invitation d'Olivia Wilde.
2: Et puis, quant à moi, je parlerai de 2 films, Les Contrebandiers. Alors, on aurait pu faire un blind test avec 2 des acteurs, puisqu'il y a Ethan Hawke et Russell Crowe qui ont une filmographie assez conséquente. Mais le choix a été fait de ne pas faire de blind test pour cette émission et se concentrer sur les chroniques. Et puis, je vous parlerai aussi de Ma famille de samouraï, qui est un dessin animé pour enfants et parents. Et puis, toi, on n'est pas du tout dans le dessin animé, mais tu vas nous parler d'un réalisateur japonais déterminant.
17: Enfin, déterminant, en tout cas, stakhanoviste, on va dire, ouais. Hein, puisqu'il a tourné environ 130 films, et donc il nous revient avec un film de procès qui s'appelle Sham, et non Shame, hein, parce que Shame,
2: c'est la honte,
17: et oui. Sham, c'est faux.
2: Voilà. Ah oui, c'est important.
16: Et le réalisateur, c'est
17: Takashi Miike.
2: On l'avait pas dit. Takashi Miike. Merci Guillaume de bien suivre. Allez, on débute cette émission avec une plongée en 1933. Un prisonnier qui accepte une dangereuse mission de contrebande d'or pour tenter de retrouver sa fille. Ce sont les contrebandiers.
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20: Un problème partagé. C'est plus qu'un demi-problème. Alors c'est quoi le problème? Je suis ici. C'est ça mon problème.
2: C'est l'une des plus grosses sorties de la semaine, si ce n'est la plus importante. Alors, il faut dire que le casting met en avant 2 grosses stars des années 90 et 2000. D'un côté, on a entendu les voix d'ailleurs. D'un côté, Russell Crowe, l'indéboulonnable Maximus dans Gladiator, qui depuis cette époque a pris quelques kilos et n'a pas hésité à prendre des rôles désagréables ces derniers temps, comme dans Enragé, hein, où il interprète un automobiliste revanchard. De l'autre, Ethan Hawke, celui qui illumine Bienvenue à Gattaca ou la trilogie de Richard Linklater. Le Before Sunrise, Sunset et Midnight. Alors, on n'oublie pas dernièrement qu'il donne la réplique à Pedro Pascal dans Strange Way of Life, hein, le court-métrage d'Almodovar, qu'il a son petit rôle de gentil mari dans l'excellent Le Monde Après Nous. Mais on voit le comédien davantage dernièrement dans les séries.
20: J'ai une fille. Dans un mois, elle sera pupille de l'État et candidate à l'adoption. Même avec les remises de peine, je suis encore là 6 mois. J'ai un ami qui a besoin d'un petit coup de main. J'ai aucune confiance en ces charlots, mais toi, je te fais confiance. T'acceptes ce travail et t'es un homme libre.
2: Bon, ils ont déjà expliqué pas mal de choses. Hein. Dans Les Contrebandiers, qui est le titre français, mais le titre original est The Weight, soit le poids, Ethan Hawke et Samuel Murphy, qui dans l'Oregon de 1933, bien n'a pas le sou, et doit élever sa fille tant bien que mal depuis que sa mère est morte. Mais il fait une mauvaise rencontre, doublée d'un mauvais choix, ce qui l'entraîne à purger une peine dans un camp de travail. Ça ne l'arrange pas du tout, car sa fille est placée donc dans un orphelinat, et passé un délai, eh bien, elle sera adoptée. Une idée, évidemment, effrayante pour le père. Dans le camp, il y a un ancien flic devenu surveillant, Russell Crowe, qui lui propose un marché. Il s'agit de convoyer clandestinement une cargaison d'or, en échange de quoi, si tout se passe bien, hein, il signera un papier qui le libérera de prison. À lui, la paternité retrouvée, et évidemment, il accepte.
20: Sérieusement? Maniveau, cet or, c'est un problème. Il y a plein de types désespérés qui pensent qu'il serait mieux dans leur poche. Ça n'arrivera pas, pas sous ma direction. Vous allez partir avec dans les montagnes avant que qui que ce soit ne remarque qu'on n'a plus d'or. Et si un seul gramme disparaît, vous aurez de gros problèmes.
2: Les contrebandiers du titre, nous les retrouvons donc au tiers du film. Ils sont dans la forêt épaisse de l'Oregon. Murphy, qui a choisi trois autres de ses collègues et qui s'en porte garant, doit convoyer cet or que le gouvernement ne veut plus voir ailleurs que dans les banques. Nous basculons ainsi dans un film d'aventure, un peu à la manière du Convoi de la peur. Hein. La menace vient autant de l'extérieur et des personnes que la bande de contrebandiers rencontre dans la nature ou des contrebandiers eux-mêmes. Car ces hommes restent des prisonniers entourés de deux hommes de main du commanditaire.
20: Il y a quelqu'un. Les gens se transforment devant l'or. Ils mentent, ils trichent, ils tuent pour lui.
0: Ça m'inquiète pas.
20: Ouais, ben ça devrait. Je te l'avais dit que c'était un plan foireux.

0: sur ces personnages. Alors il y a évidemment Murphy, Ethan Hawke, hein, dont l'instinct de survie est mu par sa qualité de père en souffrance. Il y a un autre prisonnier qui a été enfermé car il est soupçonné d'être socialiste, une position qui déplaît à ses camarades qui défendent à tout prix la liberté d'entreprendre américaine, peu importe si on écrase son prochain. Après la discrimination politique, celle des idées, il y a le personnage donc de l'Indienne qui permet de mettre en avant le profond racisme ancré à cette époque dans un pays qui a grandi en tuant les natifs américains mais touché par une crise économique sans précédent. Les discussions au coin du feu ne manquent pas de piquant et d'un scénario convenu, nous arrivons finalement à l'exposition d'une Amérique meurtrie, doutant d'elle-même. Alors il faut également saluer le récit qui s'appuie sur des séquences d'aventures pures où il faut traverser une rivière sur un pont de singes délabré ou rejoindre une rive avec un cours d'eau charriant des troncs d'arbres. Il s'ensuit que le film n'est jamais ennuyeux, ni dans ce qu'il montre, ni dans ce qu'il dit, ni dans ce qu'il décrit. La seule faiblesse est sans doute sa conclusion, que l'on subit quelque peu, mais si le réalisateur ne revisite pas le genre du film d'aventure, on croirait voir un film avec, par exemple, Steve McQueen, le soin apporté au personnage permet d'en tirer satisfaction, et bien au-delà du divertissement. À noter que le jeu d'Ethan Hawke, il apparaît comme ce père, et ce personnage qui a tout le temps un éclair d'intelligence qui peut permettre à tout le monde de sortir de situation, mais en même temps il reste un prisonnier et on a l'impression qu'il est toujours aussi en retrait. Il a un peu ses deux côtés, c'est-à-dire celui qui a l'éclair de génie et puis celui qui tout le temps se met en retrait. Voilà, donc ce film, Les Contrebandiers, est en salle depuis le 19 septembre. Benoît Mégimel et Bastien Bouillon à Vierzy sont dans Histoire de la nuit, une fête d'anniversaire dans une ferme isolée qui bascule lorsque trois hommes rôdent autour de la maison.
1: Dites-le.
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1: C'est très clair.
3: Papa, tu préfères lequel ?
4: Elle te donne pas la moitié de ce que tu lui donnes. Elle te mérite pas.
5: Après Ava, révélé en 2017, et Les 5 Diables, présentés à la Semaine de la Critique en 2022, l'ascension continue, on pourrait dire. Léa Misius revient avec son troisième long-métrage, Histoire de la nuit, sélectionné cette année en compétition officielle au Festival de Cannes. Elle y adapte le roman éponyme de Laurent Mauvignier, paru aux éditions de Minuit en 2020, un livre qui s'ouvre sur cette phrase de David Foster Wallace, empruntée au roi pâle. « Il y a pourtant des secrets à l'intérieur des secrets ». Toujours. Une épigraphe qui pourrait à elle seule résumer le programme du film. Pour l'incarner, Misius réunit un casting 4 étoiles. Avia Herzi, Bastien Bouillon, en couple installé sur une exploitation isolée. Monica Bellucci, en voisine italienne mystérieuse. Et Benoît Magimel, en figure inquiétante, venue rôder autour de la ferme à la nuit tombée.
6: Bonjour.
4: Je peux vous aider ?
6: C'est magnifique ici.
4: Bon.
6: Qu'est-ce qui se passe, ma chérie ? Si vous faites ce qu'on dit, il n'arrivera rien à personne.
4: Qu'est-ce que vous voulez ?
6: Ben voilà.
7: Ah, bonsoir. Allez. Thomas, c'est ça ?
4: Vous êtes qui ?
5: Nora et Thomas vivent avec leur enfant sur une exploitation agricole reculée quelque part dans la campagne française, dans le Limousin. Leur unique voisine Christina, peintre italienne installée non loin de là, doit venir fêter avec eux l'anniversaire de Nora. Mais à mesure que la soirée avance, trois hommes se mettent à tourner autour de la propriété et ce qui devait rester une petite fête de famille et de voisinage tranquille bascule heure après heure vers tout à fait autre chose. Sans dévoiler ce que le film prend justement soin de retenir, il y a, tapis dans le passé de cette famille, un secret que la nuit va finir par faire remonter à la surface.
7: Toi, tu dois être Ida, non ? Joyeux anniversaire, Leïla.
8: C'est quoi cette histoire ? Y a pas de Leïla !
7: N'oublie pas que Bey est avec ta voisine. Vous êtes rencontrés comment ?
6: C'est un peu de foutre.
8: Non !
7: Cette violence-là.
5: Léa Misius emprunte ouvertement les codes du film d'invasion domestique. La maison isolée, les intrus qui rôdent, la nuit qui s'éternise, mais elle les retourne avec une précision remarquable. D'abord parce qu'elle refuse tout flashback dans sa mise en scène, tout se joue au présent, dans un temps long, continu et suffocant. Ensuite parce qu'elle multiplie les changements de focale. On passe d'un personnage à l'autre, de la famille aux intrus, chacun, chacune, récupérant l'espace d'une séquence, sa part d'obscurité. Personne, en fait, dans ce film n'est un pur bourreau. bourreau ou une pure

0: victime. Même le personnage incarné par Alan Delay, crédité, hein, c'est son nom au générique, Beg, porte sa propre nuit intérieure, loin de la caricature du sbire muet. Depuis Cannes, on a beaucoup et à raison comparé Histoire de la nuit à A History of Violence de Cronenberg, avec ce fil directeur d'une violence enfouie qui ressurgit pour fracturer l'unité familiale. Mais Misius en propose une version résolument féminine et française, ce qui change quand même pas mal de choses. La campagne qu'elle filme n'est pas celle rassurante de la banlieue américaine à préserver coûte que coûte. C'est une campagne concrète, avec son isolement, sa précarité, ses rapports de voisinage qui ne doivent rien au hasard, comme Guirozy le fait depuis des années. Et c'est le point de vue de Nora qui organise le regard porté sur cette violence, comment elle se prépare à l'affronter, comment elle l'a subi, comment elle en porte, elle aussi, une part de responsabilité qu'elle a longtemps tenue secrète.
1: On dirait que t'as vu un fantôme.
2: Monsieur, tu veux bien m'aider ? Ramasse tous les couteaux sur la table et tu les mets dans le sac là-bas. T'es en colère, hein ? Moi aussi, je serai en colère à ta place.
3: Elle vous dit que c'est pas elle.
4: Tu sais ce qu'elle a fait, ta voisine ?
5: On va aller chercher ton frère. On va lui dire d'arrêter.
0: On retrouve dans la mise en scène la patte de Misius, hein, peut-être aussi un peu l'empreinte de son passé de photographe, ce sens de la texture, des matières, du corps filmé au plus près. Les décors d'Esther Misius, donc la sœur de la réalisatrice et récompensée donc du prix CST du jeune technicien à Cannes, ancrent vraiment cette ferme dans une réalité tactile, pas du tout stylisée pour elle-même. Histoire de la nuit prend le home invasion movie, un genre historiquement conçu pour rassurer, hein, pour dire que la violence vient toujours de l'extérieur, de l'étranger, du monstre qui frappe à la porte, et le retourne complètement. Ici, la menace est aussi domestique que le foyer qu'elle vient fracturer, et le secret qui organise tout le film n'est jamais celui qu'on croit.
2: Moi, je veux juste la vérité, elle est là.
6: Vous vous trompez, elle vous a dit. Elle s'appelle pas Layla.
0: En choisissant de filmer cette nuit sans échappatoire, sans point de vue unique, hein, pour trancher qui a raison, Léa Misius refuse le confort d'une violence qu'on pourrait désigner, une fois pour toutes, hors de soi. C'est une famille de campagne française avec ses silences, ses non-dits, des rapports de force genrés qui couvent depuis des années, mais c'est aussi, au fond, un peu n'importe quelle famille, la nôtre peut-être, hein, qui préfère parfois vivre avec ses secrets de la nuit plutôt que de les affronter en pleine lumière.
7: Ce film de Léa Misius, qui arrive après Les Cinq Diables, qui avait été remarqué, il était à la quinzaine des réalisateurs, mais il avait fait un peu moins de 80 000 entrées en France. J'imagine que cette histoire de la nuit, avec son casting et Bastien Bouillon, qui est de partout, devrait faire un peu plus
0: de spectateurs.
7: Peut-être un peu plus de spectateurs. En tout cas, la bande-annonce apparaît assez mystérieuse. Un dîner entre voisins mystérieux va rapidement faire voler en éclats les certitudes d'un couple. Nous parlons du film L'Invitation.
8: Cinérama.
2: Parfait.
9: Bonsoir. Allez-y, entrez.
8: On est ravis de vous voir.
9: On est tellement contents de vous recevoir.
10: Ça en a l'apparence, ça en a le goût, ça en a l'unité de lieu, ça en a même quelques thématiques, mais il serait réducteur de dire que le nouveau film d'Olivia Wilde en tant que réalisatrice est une mise à jour de toute une esthétique chère à Woody Allen. Alors certes, on y retrouve les mêmes adultes moyennement plutôt aisés, pétris de remords, d'inquiétudes, d'incertitudes et de vagues à l'âme plus ou moins psychologiques, assurément intellectuels, bref, de parfaits citadins comme on pourrait en croiser dans Manhattan, pour ne citer que l'exemple le plus célèbre. Même la fille va jusqu'à reprendre peu ou prou la police d'écriture historique des films de Woody Allen pour s'immiscer dans cette étude de caractère bourgeois qui parle tout autant qu'il doute. Donc comme je l'ai dit, ça serait réducteur car le public cible habituel d'Allen risquerait d'être fortement désarçonné par la tournure branque du film en son milieu, ce qui est aussi l'un des effets recherchés par le scénario, et aussi parce que derrière L'Invitation, il y a plusieurs films rattachés, car nous voici en présence de la version américaine d'une histoire fort populaire.
11: On attend du monde? On pourrait pas mettre des rideaux? J'aime pas qu'ils voient chez nous comme ça. Ce chemisier, Il est joli, il te va très bien.
4: Ah oui ? Eh ben, tu pourrais me dire ça plus souvent.
10: Alors, L'invitation est l'adaptation américaine de Sentimental, hein, en 2021, un film espagnol réalisé par Gertz Gay et lui-même adapté de sa propre pièce de théâtre Los Vecinos de Arriba, qui date de 2016. Alors, chez nous, hein, Sentimental est devenu et plus y affinité d'Olivier Ducret et de Wilfried Mans, et c'est sans compter les versions italiennes ou coréennes, par exemple. Hein. Malgré tout, et c'est ce qui fait le sel de l'invitation et qui joue sur ce ton-ci à Woody Allenien, hein, les scénaristes Rachida Jones et Will McCormack tenaient particulièrement à transposer ce récit en huis clos, hein, comme somme toute universelle, comme peut en témoigner le nombre d'adaptations mondiales à travers le prisme spécifique de la culture américaine. On l'aura remarqué, hein, L'invitation est un film d'acteurs qui connaissent les acteurs, qui aiment les acteurs et qui orientent quasiment tout en fonction de leur performance. Au scénario, donc, il y a deux personnalités connues, juste surtout hein, pour leur carrière d'acteur, et la réalisatrice est elle-même une actrice reconnue qui n'en est pas son coup d'essai, puisqu'il est déjà le troisième film hein, de sa filmographie après le moyennement bien reçu, mais pourtant fort bien mis en scène, Don't Worry Darling. Mais arrive une question primordiale, ça parle de quoi l'invitation ?
12: Je les enlève ?
11: J'en ai rien à foutre que t'enlèves tes chaussures.
13: Pour moi, c'est sans gluten, sans lactose, sans viande, sans sucre.
10: Angela et Joe hein, forment un couple un peu fatigué. Lui est professeur de musique, elle est au foyer. Se dirigeant lentement mais sûrement vers la cinquantaine, hein, parents d'une jeune ado pétillante, mais que l'on ne verra jamais dans le film, hein, ils ne le savent pas forcément encore, mais ils arrivent au bout d'un cycle qui les a dépossédés d'eux-mêmes. La routine du quotidien, les espoirs évanouis, le broyeur du métro au boulot dodo hein, qui étouffe la jeune femme ou le jeune homme fringant et pétillant que l'on est. Leur histoire est le triste chant de la routine urbaine morne hein, qui use les individus au lieu de les élever. Un soir, Joe a la surprise d'apprendre que sa femme a décidé d'inviter leur voisin du dessus, un couple étonnant composé de Hawk, un ancien pompier, et Pina, une psychothérapeute, hein, et que le repas est dans 10 minutes. Joe déteste les imprévus et déteste ses voisins qu'il n'a jamais croisés, hein, parce qu'ils font, dirons-nous, pas mal de bruit la nuit. Alors déjà naturellement gaffeur, leur maladresse va précipiter les choses au fur et à mesure que la soirée va se dérouler. On s'en doute, hein, rien ne va se passer comme prévu et un gros rebondissement au milieu de la soirée va redistribuer les cartes en plus de faire reconsidérer leur vie de couple à Angela et Joe. À partir de ce point de non-retour, hein, tout va s'enchaîner et va être la tempête sous deux crânes. D'une invitée hein, qui est végane alors que le repas est principalement basé sur de la viande, on va basculer dans des réflexions comme l'amour, la fidélité, ce qui fait d'une relation quelque chose de véritablement unique, qu'est-ce qui fait qu'on tient aux autres, et comme le demanderaient Edgar Morin et Jean Rouch hein, à leur sujet dans Chroniques d'un été, qu'est-ce que le bonheur ?
13: On se sent proche de vous, il y a un lien très fort entre nous quatre.
4: C'est si... gentil, merci.
10: Alors ça c'est compliqué, hein, mais je fais exprès de ne pas parler de ce fameux point de non-retour, car si vous avez le bonheur d'entrer dans le film hein, et de ne pas avoir vu les autres déclinaisons de l'original espagnol, hein, vous serez forcément pris dans le petit suspense qui va découler de ce repas à quatre. C'est un peu la même chose hein, que pour une autre adaptation de théâtre, hein, le prénom, où il ne faut pas justement dire ce prénom, parce que sinon vous éventez un petit peu le suspense et tout ce qui en découle. Alors pour ce faire, Olivia Wilde a la lourde tâche hein, de jouer Angela, hein, tandis que cette regarde continue sa conversion d'acteur véritablement dramatique après sa participation remarquée au chef-d'œuvre The Fabelmans. Face à eux, Edward Norton et Penelope Cruz, tantôt doucereux, tantôt volcaniques, excellent dans ce qui va virer en un jeu de massacre verbal. C'est aussi la force du film qui aurait pu enfermer ces personnages dans les clichés liés littéralement aux carrières de leurs interprètes. Alors tout n'est pas parfait, mais le récit est extrêmement bien mené par sa réalisatrice qui, en plus d'un excellent travail de cadrage et de découpage technique, qui exploite toutes les possibilités de cet appartement, s'impose un tournage en vraie belle pellicule 35 hein, qui invite à la rigueur et qui aide forcément à tisser ce lien avec le cinéma de Woody Allen. Alors ne vous attendez pas à un film comme Carnage de Polanski, lui aussi un huis clos à 4, hein, mais n'hésitez pas à succomber à l'invitation au sens pluriel.
7: Un instituteur accusé de harcèlement se retrouve pris dans une spirale médiatique où la vérité devient une affaire de récit. C'est le dernier film de Takashi Miike, Cham.
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12: De temps en temps, hein, le staccanoviste Takashi Miike, hein, donc ce qu'on disait, 130 films quand même au compteur, hein, nous donne des nouvelles de son cinéma, puisque certains parviennent à sortir en France. Alors la dernière fois, hein, c'était en 2019 avec First Love, polar ludique et déviant, un violent et romantique sur fond de guerre des gangs dans un Tokyo cosmopolite. Alors ce qui ne l'empêche pas de tourner à un rythme effréné, même si sa cadence s'est un peu tarie avec les années, hein, il n'a fait que 3 films je crois en 2025. Découvert en France par le traumatisant Audition, hein, et sa trilogie furieuse Dead or Alive, alors au début des années 2000, il aura abordé tous les genres populaires sans distinction. Hein. Le voir aujourd'hui avec Sham, s'emparer d'une affaire judiciaire qui a défrayé la chronique au Japon à Fukuoka en 2003 a de quoi se surprendre. Le punk éternel s'est-il assagi, se soumettant à un genre plus convenu? En apparence, on peut répondre par l'affirmative. L'auteur de Gozu se plie à des contraintes narratives et visuelles pour livrer finalement un film classique et épuré. En s'inspirant d'un fait réel, hein, même si ce n'est pas mentionné au début, ce qui est quand même assez rare au cinéma, hein, c'est volontaire de la part de Miike, parce qu'il a pris tellement de liberté par rapport aux faits divers qu'il a préféré ne pas l'indiquer. Et ça lui a permis d'être plus libre aussi, je pense. Alors Sham démarre donc brutalement avec une série de séquences montrant un enseignant violent, discriminant, harceleur et manipulateur. Yabushita se rend tard le soir chez la mère d'un de ses élèves. Elle l'accueille poliment, lui sert un café. Il souhaite lui parler du comportement inapproprié de son fils en classe. Au fil de la conversation, elle lui révèle ses origines nord-américaines, ce qui pousse le professeur à faire un raccourci raciste. Son comportement viendrait du fait qu'il ne soit pas entièrement japonais. Yabushita s'emballe, devient agressif, verbalement et physiquement. La suite va dans ce sens pendant 15 minutes, montrant une facette instable de cet enseignant qui va jusqu'à pousser au suicide le pauvre gosse. Alors la mère porte plainte pour maltraitance, hein, pour étouffer l'affaire. Le directeur de l'État demande à Yabushita d'avouer son crime. C'est très courant au Japon, les excuses, enfin tout ce processus, et donc de s'excuser aussi auprès de la famille en toute transparence. Mais un journaliste à sensation s'en empare et enflamme l'opinion, sortant des murs de l'établissement, l'affaire médiatisée est désormais portée devant le tribunal. Alors tout ce que je viens de dire, ça, c'est pendant quasiment le premier quart d'heure. Hein. Alors on pourrait se dire, quelle est la part de vérité dans ce qui a été exhibé aux spectateurs au début du film? Et si tout n'était que mensonge et manipulation raconté d'un seul point de vue, celui de la mère? Alors sur ce plan, Miike, alors c'est, le titre le dit quelque part puisque c'est Sham, hein. Il a un peu la main lourde, très loin on dira du vertigineux Rashomon. Là, aucun doute n'est permis, le suspense est vite éventé. Yabushita n'a pas violenté Tabuko, il est innocent. Une fois que le spectateur a compris la mécanique en trompe-l'œil du début, artifice facilitant la démonstration du cinéaste. Alors car l'enjeu, en fait, c'est de décrire le parcours d'un homme seul contre tous, victime d'une injustice, sur les seules paroles d'une mère et de son enfant. Miike s'en prend violemment à la presse et aux autorités éducatives, présentées alors comme des... surtout les personnes qui les représentent, des êtres vils, lâches et sournois. Alors cette univocité dans la caractérisation des personnages s'avère finalement payante, ressort narratif efficace de ce pamphlet assez subversif finalement sur la cruauté humaine. Alors si Miike rate sa réflexion wallaisienne autour de la vérité et du mensonge, mais en fait c'était pas l'enjeu, mais le film a été présenté comme ça, avec des points de vue différents. Miike signe en revanche un drame social implacable, dénué d'humour et de violence graphique, qui impose une mise en scène précise, alors beaucoup moins académique qu'elle n'en a l'air. Hein. Les scènes de procès sont remarquablement filmées et découpées. Alors proche d'Audition et sur la forme, Sham reprend finalement certains codes du film d'horreur, notamment dans le portrait de la mère de l'enfant, personnage fascinant au passé trouble, figure machiavélique contaminant un récit qui passe en fait du drame judiciaire au pur film de terreur. Alors Shibazaki Koh, l'actrice, hein, vue récemment dans La Voix du Serpent de Kurosawa, tout en retenue, parvient en un regard à être effrayante, lointaine cousine d'Azami, l'héroïne d'audition, présence vraiment purement fantomatique. Face à elle, Aya Nogo ne démérite pas, insufflant une intensité nécessaire à son personnage d'enseignant malmené. Alors, dans ce film, qui rappelle beaucoup finalement le cinéma de Fritz Lang, sur le lynchage public et médiatique, Takashi Miike continue de montrer l'étendue de son talent, même s'il passe un peu à côté de son véritable sujet. En l'état, il en résulte une œuvre passionnante, un peu frustrante, mais qui confirme la bonne santé de son auteur.
7: Ce charme de Takashi Miike est en salle depuis le 16 septembre. Et on reste dans l'identité japonaise finalement avec un jeune Brésilien qui part à la découverte de ses origines japonaises en interrogeant son grand-père sur son histoire et son déracinement. C'est Ma famille de samouraï.
14: Par ici, s'il vous plaît.
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7: Se faire raconter l'immigration dans un autre pays que le nôtre, c'est ce qui vous attend avec Ma famille de samouraï de Celia Katunda, un film d'animation pour les enfants et les adultes qui prend son temps. Il s'agit ici de l'immigration japonaise au Brésil. Elle s'exprime au travers d'un exposé que Noboru doit préparer sur ses origines qu'il a pourtant toujours choisi de gommer jusqu'à ne rien savoir de ce qui a amené ses grands-parents à quitter le Japon pour le Brésil. Le seul moyen d'apprendre cette histoire est d'aller voir son grincheux grand-père avec qui la conversation n'est pas si facile.
16: Le devoir qu'on doit faire sur nos familles, c'est vraiment nul.
17: La grande et merveilleuse histoire de mes origines.
18: Moi, tout ce que je dois faire, c'est aller parler à mon grand-père.
19: Et moi, ce sera avec ma grand-mère.
7: Le scénario de Ma famille de samouraï s'inspire du roman publié en 2011 par un auteur lui-même descendant d'immigrants japonais. L'histoire qui y est racontée et qui se déroule dans les années 1980 raconte la fracture culturelle et générationnelle au sein des familles déracinées. Le grand-père a toujours voulu rester japonais tandis que son petit-fils, qui lui est né au Brésil, eh bien veut s'affirmer en tant que brésilien. Entre les deux, ce n'est pas très fluide dans les débuts. Il faut déjà que Noboru comprenne qu'au début du XXe siècle, les longs voyages se faisaient en bateau et prenaient plusieurs semaines. S'il n'apprendra pas vraiment la raison du départ, il connaîtra les conditions de l'arrivée au Brésil, le travail dans les plantations et les liens au sein de la communauté japonaise. C'est là que le couple de grands-parents se formera. Alors on saisit bien la place que devaient tenir à cette époque les immigrés qui devaient rester entre eux, former une relation d'entraide.
20: Pour vous c'est facile, mais vous connaissez pas mon grand-père.
21: Noboru a un devoir pour l'école dont il voudrait te parler, si tu veux bien.
22: On doit chacun raconter les histoires de nos familles.
23: Je viens du Japon. Bon, nous avons eu 3 enfants et ensuite tu es venu au monde. Et qu'est-ce que tu veux savoir de plus ?
24: C'est notre seul petit-fils. Tu dois lui raconter l'histoire en entier.
7: À mesure que le grand-père, qui ne cesse de dire à son petit-fils de ne jamais l'interrompre, raconte son histoire, Noboru semble de plus en plus fasciné par cette histoire familiale qui, si elle raconte des brimades, des discriminations, évoque aussi le rôle courageux tenu par le grand-père pendant la Seconde Guerre mondiale où le Japon et le Brésil étaient 2 pays ennemis. Ce récit va petit à petit faire émerger un membre de la famille inconnu pour le petit garçon, il va aussi permettre à chacun de changer. Le grand-père grincheux va peu à peu s'ouvrir au point d'accepter les différences entre son attachement au Japon et la volonté de ses petits-enfants et de ses enfants de se sentir brésilien. Côté graphisme, Ma famille de samouraï puise son esthétique dans l'œuvre du peintre nippo-brésilien Oscar Oiwa. Les éléments picturaux deviennent très colorés avec une impression de légèreté et beaucoup d'onirisme. D'une durée d'1h20, c'est très court, Ma famille de samouraï est un film à voir en famille qui permet d'appréhender le dur choix de l'immigration mais aussi la transmission familiale et les secrets bien gardés. À noter que le titre français n'a absolument rien à voir avec le titre original qui est Mon grand-père est un Nihonjin, qui veut dire un japonais. Voilà. Ce dessin animé est en salle depuis le 16 septembre.
25: Bon, je crois qu'on s'est dit tout ce qu'on avait à le dire.
26: Mais qu'est-ce qui se passe ?
27: Au revoir.
26: Qu'est-ce que vous avez dit ?
28: Je crois qu'il est grand temps de s'en aller.
29: Oui, ça ne fait aucun doute.
30: Nous n'allons pas revenir là-dessus.
31: Non, écoutez...
32: Maintenant, je vais vous demander de vous en aller. Vous en aller.
33: Parfait.
7: On se retrouve la semaine prochaine et nous aurons des films. Toi, Sophia, ce sera quoi ?
0: Eh bien, j'aurai 2 films dont je vais vous parler. Le premier, donc le dernier film de Bruno Dumont, Les Roches Rouges. Et le deuxième, c'est celui qui a reçu donc le prix du jury dans la catégorie Un certain regard à Cannes, Les éléphants dans la brume.
7: Moi, je vous parlerai aussi d'un film qui est à Cannes, c'est Garance. Et puis, nous aurons une interview, celle d'Alban Ivanov pour Justin, le juste. Et toi, Guillaume, un film ?
10: Moi, je vais vous parler du dernier film attendu de Zach Kreger, c'est Resident Evil.
7: Et puis, Manu, aussi un film.
12: Ce sera un documentaire, Fini de rire.
7: À la semaine prochaine.
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0: 7h.
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2: Bonjour à toutes et à tous, Christina Silvero pour ce bulletin de NU Info. À la une, en République démocratique du Congo, l'épidémie d'Ebola recule par endroits, mais le pic est encore à venir. La crainte d'une troisième guerre mondiale en tête des risques de nouveaux rapports de l'ONU. Enfin, à Gaza, une rentrée scolaire sur des pupitres en palette. En République démocratique du Congo, l'épidémie d'Ebola recule par endroits, mais reste intense et géographiquement étendue. Au 12 septembre, plus de 7200 cas et près de 3500 décès avaient été recensés dans cette province et 62 zones sanitaires. Si certaines zones montrent les premiers signes d'une amélioration, le virus progresse de manière exponentielle dans d'autres. La riposte et son financement doivent donc se poursuivre sans relâche. Depuis Genève, les précisions du coordonnateur spécial de l'ONU pour Ebola, Julien Arnet.
3: La situation épidémiologique reste hétérogène. Elle est mixte. Quand on voit les tendances à l'échelle nationale, ça ne reflète pas les tendances au niveau provincial ou au niveau local. Et on a une épidémie qui, d'un côté, montre certains signes d'amélioration, particulièrement dans le centre de l'Ituri, Mongoualou, qui est la zone de santé qui était affectée initialement, ainsi qu'au niveau de Bounia, on commence à voir des signes aussi d'amélioration. On a plus de place au niveau des lits. On a des tendances qui, on a l'impression, dans les quelques dernières semaines, commencent à fléchir. Mais, d'un autre côté, on a des tendances qui augmentent de manière importante, exponentielle au niveau du Nord Kivu. On a des tendances qui restent stables et qui augmentent au niveau du Haut-Uele. On a certaines zones qui apparaissent plus sous contrôle. On a des cas sporadiques au niveau de Kisangani. Donc là, on est un peu plus confiant qu'on a une épidémie qui soit un peu plus contrôlée. On a le nord de l'Ituri au niveau de Haru, où on n'a pas eu de cas depuis certaines semaines, une épidémie qui est plus contrôlée. Donc c'est vraiment une épidémie qui est mixte dans son épidémiologie. Et chacune de ces zones doit avoir une réponse épidémique particulière qui soit appropriée au niveau de transmission, mais aussi au challenge que présentent ces zones particulières. Donc on a peut-être certains signes très initiaux d'une épidémie qui commence à fléchir dans certaines zones, mais qui augmente de manière exponentielle dans d'autres zones. Et donc il faut vraiment qu'on continue les efforts dans toutes ces zones-là.
2: Longtemps relégués derrière le dérèglement climatique, les pandémies ou la désinformation, la perspective d'une guerre mondiale s'est brutalement rapprochée. En 2 ans, elle a gagné 16 places dans le classement des menaces les plus imminentes établi par les Nations Unies. La progression la plus spectaculaire parmi les risques étudiés. Le constat ressort du rapport sur les risques mondiaux de l'ONU. Jérôme Bernard.
4: Le constat est sans appel. La guerre est désormais au cœur des préoccupations mondiales. Selon une enquête menée auprès de 1300 représentants de gouvernements, d'organisations internationales, de la société civile, du secteur privé et du monde universitaire, 36% estiment qu'une guerre mondiale pourrait, dans l'année, avoir des conséquences pour une part importante de l'humanité. Ils sont 76% à envisager ce scénario dans les 7 prochaines années. La guerre est le seul des 28 risques étudiés à figurer parmi les plus préoccupants, à la fois par son importance, son imminence, ses liens avec d'autres menaces et le manque de préparation internationale. Pour le secrétaire général de l'ONU, Antonio Guterres, les risques politiques sont passés au premier plan alors que les institutions censées y répondre sont jugées moins capables d'agir. Les menaces surtout se nourrissent les unes des autres. Tensions géopolitiques, pénurie de ressources, désinformation ou intelligence artificielle peuvent s'amplifier mutuellement. Mais une priorité demeure. L'inaction face au changement climatique reste le risque mondial jugé le plus important. Antonio Guterres résume le défi ainsi. Aucun pays, aucune entreprise, aucune institution ne peut affronter ces risques seuls.
2: C'est la rentrée scolaire à travers le monde, mais à Gaza et en Cisjordanie, retourner en classe n'a rien d'ordinaire. Après 3 ans de guerre et de scolarité interrompue, des centaines de milliers d'enfants palestiniens reprennent le chemin de l'école dans des conditions extrêmes. Espaces d'apprentissage temporaire, cours en ligne quand Internet fonctionne, pupitres fabriqués à partir de palettes d'aide humanitaire. À Gaza, quelques 63 000 élèves étudient en présentiel et près de 280 000 à distance, souvent en différé. En Cisjordanie, ce sont les checkpoints qui décident chaque matin quels enfants ou enseignants pourront rejoindre leur classe. Julia Dikoum, directrice de l'éducation à l'UNRWA, revient sur l'ingéniosité et la détermination qui portent la rentrée à Gaza.
0: c'est difficile d'assurer que les besoins humanitaires comme les tentes pour les classes ou les écoles spécifiquement peuvent entrer dans la bande de Gaza et les autres besoins et équipements d'école. Nos employés, pas nécessairement les enseignants, mais quelques-uns de nos employés ont construit les bureaux pour les enfants et les chaises pour les enfants, de bois, de palettes où on met l'aide quand on entre. Alors, ces palettes sont maintenant notre chaise et bureau pour les enfants. C'est innovant, mais en même temps, nous devons faire ce que nous pouvons faire pour assurer leur rentrée scolaire pour les enfants. C'est pas le système formel que nous avons avant, mais nous faisons des progrès dans cette direction.
2: Voilà, fin de ce bulletin d'ONU Info. Merci de votre fidélité. À bientôt.

0: Dernier au classement, il se voit offrir une occasion de se donner un peu d'air en Haute-Loire sur la pelouse du 13e du classement qui ne possède qu'une petite victoire d'avance sur les Tigres. Plus tard, à 18h, les formations évoluant en National 1 joueront pour le compte de la 5e journée. Le Gol FC, qui n'a pas encore gagné cette saison, rend visite pour son 4e match à Fréjus Saint-Raphaël, tandis que le FC Limonest Saint-Didier, là encore pour sa 4e sortie, tentera de confirmer Affio Courtois devant Istres. Le CS Villefranche a bien débuté le championnat de rugby de Fédéral 2 et voudra réussir la passe de 2 en recevant à nouveau ce dimanche à l'Escale d'Arnas. Cette fois, le FC Saint-Claudien est bien sûr à 15h15. Pour sa part, le SC Tarare se déplace à Ilkirch Grafenstaden, le précédent adversaire du CSV, à la même heure. En Fédéral 3, le SC Tarare joue à nouveau à Léon Masson face au Puy-en-Velay, là encore, tandis que le RC Belleville se rend à Saint-Savin en Isère, toujours dimanche à 15h15. Après deux défaites inaugurales pour leur retour en National 2 de handball, les Violettes de Saint-Julien, Denis et Glaisé évolueront à l'extérieur dimanche 20 septembre contre Saint-Chamond, Vallée du Gier à 16h. Une équipe ligérienne pour l'instant en milieu de tableau. Également battu sur ses deux premiers matchs de la saison, le Beaujolais Basket retrouve la salle Georges Lavarenne de Quincy en Beaujolais samedi 19 septembre pour la réception de la Pontoise de Saint-Just-Saint-Rambert à 20h30 en championnat national 2 masculin, l'une des équipes favorites du groupe A, mais qui avait chuté lors de son premier match. Toujours en basket en national 3, l'AS Tarare, qui avait bien débuté malgré le contexte, défaite de peu à domicile la semaine passée, effectue avec son nouveau coach cette fois un déplacement à Colmar à 20h. Et puis le Motoball, Saint-Georges de Renens voudra sécuriser sa 3e place du championnat Elite 1 à 2 journées de la fin de la saison en accueillant dans son stade de la route de Montmerle l'équipe de Valréas, 5e au classement, samedi 19 septembre à 16h30. Bon week-end de sport à toutes et à tous.
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3: La fête du parc, un événement convivial à Belleville en Beaujolais, le samedi 26 septembre prochain, de midi à 19h, au quartier Égorand-Payon, rue du 11 novembre 1918. La fête du parc est portée par de nombreux partenaires, les collectivités, la ville, via les services de la politique de la ville, les associations, acteurs locaux de l'éducation populaire et de la prévention, ainsi que des habitants, avec une implication directe des jeunes dans la co-construction de projets. La fête du parc a pour objectif de créer du lien, favoriser les rencontres interculturelles et intergénérationnelles, assurer une présence positive et animée dans l'espace public, ainsi que de soutenir les jeunes en proposant des activités sportives, culturelles et éducatives adaptées. L'occasion de recevoir les partenaires de l'opération investie dans une dynamique locale d'animation, de proposition de loisirs de proximité et de valoriser les fêtes de quartier.
4: Bonjour, donc moi je suis Anne-Françoise Claire, je suis agent à la mairie de Belleville-en-Beaujolais et je suis chargée de mission politique de la ville et prévention de la délinquance pour la commune.
5: Bonjour, Ruya Benasseur, maire déléguée de Belleville, adjointe à la sécurité, à la politique de la ville.
6: Alors bonjour, moi c'est Florian, je suis animateur au centre social pour les 12-25 ans.
7: Et Valentin Vivier, je suis éducateur spécialisé pour le service de prévention spécialisée de Belleville.
8: Et donc moi c'est Sven Claviter, directeur du centre social Le Partage. Organisation à 4 partenaires, la ville de Belleville-en-Beaujolais et puis le conseil citoyen, c'est même le conseil citoyen qui a initié, qui a porté cette fête pendant de nombreuses années avant de le coporter à 4 acteurs.
3: Donc peut-être une présentation, Valentin ?
7: Oui, la sauvegarde 69, donc, qui gère le service de prévention spécialisée de Villefranche, de Belleville, mais aussi sur plusieurs endroits de la métropole. Donc c'est une association militante qui œuvre dans le secteur social et médico-social. Donc elle a 80 ans et aujourd'hui elle compte 19 9 établissements entre pôle social et pôle médico-social. Donc, pôle social, c'est plus précisément principalement la protection de l'enfance. Voilà, donc nous, sur la prévention spécialisée, on travaille avec des jeunes de 11 à 21 ans sur l'adhésion. Beaucoup avec le centre social, la mairie, les écoles, le collège, etc.
3: Et sur Belleville en Beaujolais, hein, c'est
7: oui,
3: ça
7: parce qu'il y a un quartier prioritaire sur Belleville, ce qui fait notre présence.

0: sur notre ville.
1: Le centre social de partage, peut-être deux mots sur cette structure ?
2: Oui, je vais essayer de faire en deux mots. Mais globalement, un centre social, c'est un lieu d'animation de la vie sociale du territoire. On peut aussi parler de tiers-lieu habitant. Donc un tiers-lieu avec, on va dire, trois grands volets. Un volet service aux habitants. Donc on porte des activités telles que des accueils de loisirs ou encore une crèche. Un volet maison des projets où donc on va accompagner des collectifs d'habitants à mettre en place des activités, des projets, des actions sur le territoire. Et puis un volet engagement. Et donc c'est tout le pendant bénévole de l'association.
1: Un petit mot également peut-être de la déléguée de la politique de la ville.
3: Bah justement, déléguée politique de la ville, ça veut dire quoi politique de la ville ? On a un quartier prioritaire qui a été désigné par l'État, quartier prioritaire, si vous voulez, au niveau des inégalités qui peuvent se trouver entre les habitants du quartier et ceux de la ville. Donc ce quartier prioritaire fait que depuis quelques années déjà, il existe, on va dire 2014-2015. Le conseil citoyen a été aussi instauré à ce moment-là, et le conseil citoyen a travaillé chaque année pour apporter quelque chose aux habitants. Depuis quelques années où nous travaillons de façon beaucoup plus rapprochée avec le centre social, hein, on peut dire qu'on a cette chance-là, et d'avoir des partenaires comme la Sauvegarde 69, on a divers partenaires, on va dire depuis 2 ans à peu près, ça s'est vraiment enrichi hein, d'avoir ces partenaires. Cette fête qui était simplement une fête avec quelques habitants est devenue quelque chose qui est aimé par les habitants, qui est animé maintenant avec les habitants, avec nos services, bien sûr, de la mairie. Hein, donc, vous allez voir Anne-Françoise qui va développer un
1: Absolument.
3: Peu tout ça.
1: Et on va lui donner la parole, Anne-Françoise.
4: Alors moi, en tant que chargée de mission politique de la ville, donc je suis effectivement agent pour la commune. Je travaille en proximité avec le délégué du préfet, qui est la personne qui représente l'État sur les territoires concernant tout ce qui est politique de la ville. Mon travail, c'est un travail de conception de politique, de suivi de projet et de coordination. Ça consiste essentiellement à suivre ce que les porteurs de projets font à destination des habitants du quartier prioritaire et pour le quartier en tant que tel. On a également un rôle au niveau du financement, donc des subventions dans le cadre de cette politique de la ville. Un accompagnement global des partenaires, une veille aussi sur les besoins des habitants.
1: Et l'animateur, bien évidemment, qui lui est sur le terrain tout le temps.
5: Donc nous, particulièrement, on a un local pour les jeunes, donc les 12-25 ans, qui s'appelle La Ruche. Donc on les accueille à peu près tous les jours. Après, sur la fête, c'était un peu plus différent parce que j'ai eu un autre projet avec des plus petits.
1: On va rentrer tout de maintenant qu'on connaît un petit peu mieux qui est qui et qui fait quoi. Peut-être nous dire tout simplement comment est née cette fête du parc, quelle était la volonté derrière de mener cet événement. Peut-être Sven, si vous voulez.
2: Oui, je peux en dire 2-3 mots. Donc c'est une fête qui existe depuis de nombreuses années, portée par le conseil citoyen, donc des habitants bénévoles qui donnent leur temps pour mettre en place des animations sur le territoire. Et depuis 2 ans, on est dans une dynamique de partenariat. Donc on est 4 acteurs à porter ce projet en souhaitant au maximum impliquer les habitants les étapes de préparation de cette fête. C'est-à-dire qu'eux-mêmes deviennent acteurs et construisent cette fête. Ce qui fait que depuis 2 ans, on est sur un format où, alors bien évidemment, le centre social étant beaucoup plus impliqué dans la fête, il y a beaucoup de temps de travail professionnel injecté puisqu'il y a 30 de professionnels du territoire qui préparent cette fête. Mais en parallèle, on a aussi 40 d'habitants qui s'implique activement sur tout le processus de préparation que je peux vous donner en 2-3 mots, qui s'est déroulé de la manière suivante. Alors déjà, au niveau du comité de pilotage, on a identifié des objectifs pour cette fête de quartier, donc cette édition 2026. On est parti du constat qu'il fallait qu'on puisse travailler sur la question des communautés sur le quartier. Notamment, il y a beaucoup de nouveaux arrivants, beaucoup de nouvelles communautés, des dissensions, hein, on sait comment ça se passe dans les quartiers populaires, on a besoin de se comprendre, de se connaître, de se rencontrer. Et donc un des objectifs a été de dire il faut que cette fête, elle permette aux communautés de se rencontrer. Donc dans la phase de préparation, on a mis en place 2-3 choses pour favoriser ces liens, et Florian pourra justement en dire un mot sur la question de la jeunesse, puisqu'on a eu un projet spécifique avec les jeunes pour les amener à se rencontrer.
5: Enfin, une mission que j'ai eue dans la fête pour valoriser quand même le travail des jeunes. En fait, moi j'étais missionné, je devais réunir un groupe de jeunes de différentes communautés, parce qu'on a su qu'au sein du quartier, en bas du quartier, il y avait pas mal de communautés, mais les jeunes, ils s'entendaient pas tellement. Donc j'ai dû réunir 10 jeunes entre 8 et 12 ans et faire une activité soit le jour de la fête ou en amont. Donc avec les jeunes, on les a réunis et on a décidé de créer un logo. Donc qui est sur la fête, ça sera le logo représentatif de la fête. Et ensuite, il pourra rester sur le quartier puisque en fait, on l'a créé sur des palettes en bois. Donc on a dû les démonter, les souder tout ensemble. Ensuite, on a fait appel à une prestataire. Les jeunes, entre eux, ils ont découvert comment ils pouvaient fonctionner et s'entendre à travers une activité manuelle. Donc ils ont réuni plein de points communs à l'intérieur d'un logo. Et ensuite, ils l'ont peint sur la palette. Des 8 à 12 ans, c'était de différentes communautés. Donc de base, ils ne s'entendaient pas tellement. Mais ils ont vu que même si c'était de différents pays qui ne parlaient pas la même langue, ils pouvaient quand même s'entendre autour d'une activité commune.
2: Derrière, on allait faire de l'aller vers, on allait à la rencontre des habitants en disant, la fête de quartier, c'est prévu pour septembre, qu'est-ce qui vous plairait? On a récolté une soixantaine d'idées d'activités et donc on a proposé un temps de rencontre, un temps de réunion au centre social où les habitants présents ont sélectionné les activités parmi toutes les idées au regard du budget que l'on avait. Donc nous, on a mis en chiffre toutes les activités. Dans un deuxième temps, on les a invités à revenir, ce qu'ils souhaitaient, pour derrière voir comment on se répartissait les activités. Et donc là, on a eu un temps de réunion qui était extrêmement intéressant, puisqu'on a fait un temps de réunion à 80 personnes, dont une cinquantaine d'habitants. Et parmi cette cinquantaine d'habitants, on va dire une bonne moitié qui était des 12-17 ans. Voilà, on a plein de bénévoles qui préparent ça activement. Cette dernière réunion était au mois de mai. On a constitué les équipes. Et puis derrière, maintenant, on est en phase de préparation et de finalisation.
3: Oui, je voulais simplement intervenir parce que ce que dit Sven, d'avoir une cinquantaine de personnes, c'est vraiment important. Dans notre politique, justement, de la ville, c'est ce que dit notre maire, et il le répète sans arrêt, c'est de vivre ensemble et de bien vivre ensemble. Donc, bien vivre ensemble, ça veut dire quoi? Ça veut dire que toutes les personnes sont conviées, participent et vont faire la fête ensemble. Donc, ça ne peut être qu'un plus pour la commune et pour toutes les personnes qui travaillent, qui sont autour de cette table et qui ont œuvré. On peut le dire pour que cette fête se passe bien.
1: Si j'ai bien compris, il est vraiment dans l'esprit en quelque sorte de l'interculturel et aussi de l'intergénérationnel, peut-être deux mots là-dessus. Peut-être l'animateur, oui.
5: Moi, je l'ai suivi un peu, surtout sur les jeunes, mais ensuite, par exemple, pendant la réunion, à chaque fois, on essayait de mettre une personne plus âgée avec une personne plus jeune, comme ça, on pouvait la soutenir et essayer de trouver des points communs. Parce que même s'ils sont différents ou il y a une différence d'âge, il y aura toujours des points communs. Donc, à travers un point commun, ça rassemble et c'est comme ça qu'on a pu créer des liens dans un premier temps.
1: La mixité sociale est évidemment aussi là et là aussi.
2: C'est tout l'enjeu de réussir à réunir des personnes qui n'ont pas l'habitude de se fréquenter. Il faut y aller étape par étape, ne pas forcément forcer les choses. En concernant le centre social, on produit ce qu'on appelle une animation globale du territoire. Donc, en tout cas, dans le cadre de l'ensemble de nos activités, on travaille avec des publics de la toute petite enfance jusqu'aux seniors. Donc, sur la question de l'intergénérationnel, quand il s'agit derrière d'avancer sur des dynamiques à l'échelle d'une fête de quartier, c'est relativement naturel puisque les publics fréquentent et connaissent déjà le centre social. Sur la question des communautés, on a travaillé avec les acteurs du territoire. Je pense notamment à une rencontre qu'on a mis en place en sollicitant les associations qui ont des logements dans lesquels sont positionnées des familles issues de l'immigration récente. Et donc, on s'est mis en lien avec eux et on a proposé une réunion au centre social avec ces familles nouvellement arrivées sur le quartier pour avoir un temps d'échange et réussir à les impliquer parmi les autres habitants dans l'organisation de cette fête.
1: Une participation citoyenne en quelque sorte.
2: Oui, tout à fait, Qui puisse, à un moment donné, aussi se dire, je vis, j'habite sur ce quartier, je peux aussi m'y impliquer, m'y investir. Et du coup, c'est tout un travail sur l'inclusion des habitants sur le territoire. On sait qu'il y en a un certain nombre qui ne parlent pas forcément la langue française couramment. Voilà, donc c'est comment on travaille autour de toutes ces questions et on arrive finalement, petit à petit, à lever un certain nombre de freins.
1: J'imagine que ça prend du temps. Valentin, peut-être que vous êtes aussi concerné.
0: Oui, nous, sur cette mixité, enfin ces différences qui ont lieu sur ce quartier, c'est que nous, de par notre possibilité de travail, on essaye de créer des groupes pas très grands en général, donc 4 à 6, 8 des fois, pour faire des sorties et arriver à mixer autant sur le genre que sur les différentes cultures. Et ce qui fait qu'on arrive à des résultats des fois, enfin, sans parler vraiment de résultats, mais de dire que voilà, certains arrivent à par la suite se revoir, à faire des choses ensemble qu'ils n'auraient pas fait si on n'était pas allé à leur rencontre. Parce qu'on est beaucoup aussi sur l'allée vert, nous dans notre travail, donc au sein du quartier, on est éducateur de route. Voilà, tout ça permet d'être vigilant à cette mixité.
1: Alors, la fête du parc, c'est aussi du dynamisme, de la convivialité. Et qu'est-ce que l'on va retrouver, effectivement, sur cette fête du parc?
2: On va avoir une vingtaine d'activités qui vont tourner en parallèle. Des activités très ludiques, j'en cite quelques-unes. Mais un taureau mécanique, un photomaton pour apprendre des belles photos de famille ou de copains-copines. Des ateliers aînés. On va avoir aussi de la joute, du baby-foot géant humain. Dans le cadre de cette fête, on a aussi souhaité travailler sur des événements fédérateurs, et ça c'est les habitants qui nous en ont parlé. Donc ça aboutit par la mise en place d'un spectacle de cirque sur la fin de la fête, et on travaille aussi sur d'avoir tout au long de la fête des passages de talents du quartier sur une scène ouverte. Donc là on a quelques sollicitations d'habitants autour de plutôt de la musique. On est en train de finaliser tout ça. En fait, le fait de l'avoir proposé, on s'aperçoit qu'il y a des talents cachés vraiment au cœur du quartier, et même si le projet sera ce qu'il sera pendant la fête, en tout cas on a déjà une petite idée de se dire tous ces talents pourraient à un moment donné organiser un concert, pourquoi pas en lien avec la médiathèque. L'idée c'est aussi de les promouvoir et de les faire valoir.
1: Et la musique a un langage universel.
2: Tout à fait. On a mis en place des animations de proximité pour créer de la décoration qui sera utilisée pendant la fête sur des ateliers participatifs en extérieur.
5: Donc c'est des grandes fresques, donc toujours avec la même artiste, en fait c'était donc Armador, et c'était des grands arbres. Au début ils n'étaient pas du tout peints, donc il y a eu de la couleur, et à l'intérieur donc les participants, donc c'était ouvert aux familles, aux jeunes, à n'importe quelle personne, venir faire des petits dessins. Donc ils pouvaient faire des étoiles, des traits, ils faisaient ce qu'ils voulaient dans l'arbre, et ensuite en parallèle avec un thème, donc c'était soit il y a eu des animaux, leurs animaux préférés, leurs plats préférés, etc. Et sur chaque feuille ils dessinaient ça, et ensuite on les colle, et sur chaque arbre il y aura un thème différent.
1: Donc on vous retrouve à la fête du parc
2: le 26 septembre.
4: Juste pour clôturer, dire que ça devrait être vraiment une très belle fête. C'était la fête du quartier initialement. C'est vraiment une fête qui est très ancienne, qui mobilise vraiment beaucoup beaucoup de monde, qui s'améliore et qui devient de plus en plus inclusive et de plus en plus conséquente d'année en année. Donc on a tous hâte.
1: À Belleville en Beaujolais,
4: de midi à 19h.
1: Belle fête à tous.
2: Merci.
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10h.

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2: Dans le cadre du week-end européen du patrimoine, le VTT Villefranche-Beaujolais organise la 9e édition de la Calade Night VTT le samedi 19 septembre. Deux nouveaux parcours seront proposés. Un parcours découverte de 28 km avec environ 500 mètres de dénivelé positif. Un parcours expert de 48 km avec environ 1200 mètres de dénivelé positif dédié aux sportifs. Ces parcours traverseront différentes communes avec au fil de la nuit passages techniques, panoramas, châteaux qui feront de cette 9e édition une aventure sportive et conviviale fidèle à l'esprit de la Calade Night. Départ à 20h, depuis le Palais des Sports, rue Auguste à Villefranche. Renseignements et inscriptions sur le site vtt-villefranche-beaujolais.org. Ce week-end, ce sont les Journées européennes du patrimoine. De nombreux sites vous ouvrent leurs portes. Toutes les infos et les lieux à découvrir sur le site journeesdupatrimoine.culture.gouv.fr.
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4: Merci d'écouter RFI. Il est 18h ici à Paris, 16h en temps universel.
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4: Des drones qui survolent des pays d'Europe, un engin chargé d'explosifs retrouvé dans un aéroport allemand. Emmanuel Macron alerte les Français, la menace russe change de forme et elle se renforce depuis plusieurs semaines. Au sommaire de ce journal également, le premier congrès des écrivains et artistes noirs, c'était il y a 70 ans à Paris, un moment culturel fondateur. Deux expositions sont organisées à la Sorbonne pour commémorer l'événement. Et puis la taille d'un petit chat domestique, des yeux immenses et le pelage d'un léopard, une nouvelle espèce de chat sauvage a été découverte dans les montagnes de Bolivie, le Leopardus tilcayo. On vous le présentera à la fin de ce journal. Le ton du président français est grave. Emmanuel Macron a réuni à l'Élysée les principaux chefs des partis politiques pour les informer sur la situation internationale et ses conséquences. Il s'est ensuite adressé directement aux Français pour les prévenir. Les dangers sont nombreux. Il y a évidemment le manque de carburant à cause des guerres au Moyen-Orient. Le chef d'État alerte aussi sur l'évolution de la guerre en Ukraine et le comportement de la Russie. On l'écoute.
6: Depuis cet été, la Russie a multiplié les attaques contre les intérêts européens. Je veux ici dire que la nature de l'agressivité russe et de ses menaces en Europe change. L'attaque de drones sur un train de passagers depuis Kiev, il y a quelques jours, tentative d'attaque à l'aéroport de Leipzig, le tir de fusée éclairante à proximité d'une frégate danoise, des incursions dans l'espace aérien dans plusieurs pays européens, demander au gouvernement de préparer un plan de protection de nos infrastructures critiques, ainsi que des sites les plus sensibles de notre base industrielle et technologique de défense, contre les attaques de drones et les attaques cyber.
4: Emmanuel Macron qui évoque la menace que représente la Russie. La Russie, où les électeurs votent aujourd'hui pour les législatives, ce sont les premières depuis le début de l'invasion à grande échelle de l'Ukraine en février 2022. Le parti du président Vladimir Poutine est le grand favori, puisque beaucoup d'opposants n'ont pas eu le droit de se présenter. L'Union européenne parle d'un climat de répression avec peu de liberté d'expression. Le président français a aussi mentionné la situation au Moyen-Orient. Au Yémen, la guerre continue de chasser de chez eux de nombreux habitants. Selon l'ONU, il y a désormais 112 000 déplacés, toujours dans les frontières du pays, et 3 000 personnes qui ont traversé la mer pour se réfugier à Djibouti, sur le continent africain. Toutes et tous fuient les combats entre les forces du gouvernement officiel et les Houthis, ce groupe rebelle allié de l'Iran. Ils contrôlent depuis une semaine le détroit de Bab el-Mandeb sur la mer Rouge. Au Cameroun maintenant, une attaque djihadiste dans un village de l'extrême nord du pays. Elle a fait 15 morts et 3 blessés. Les faits se sont déroulés dans la nuit de mercredi à jeudi. C'est l'une des plus meurtrières enregistrées dans la région depuis plusieurs années.
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4: Il est maintenant 18h04 précisément à Paris. Aujourd'hui sur RFI, on revient sur un événement fondateur très important il y a 70 ans, le premier congrès des écrivains et artistes noirs à l'université de la Sorbonne à Paris. Un très grand moment culturel avec Senghor, Césaire, Cheikh Anta Diop et tant d'autres venus d'Afrique, de la Caraïbe, de l'océan Indien, des Amériques et d'Europe. Des personnes personnalité que l'on voit justement sur une photo en noir et blanc, exposée parmi d'autres en ce moment, Galerie Soufflot, dans le cadre de deux expositions, Mémoire d'un congrès et Résonance contemporaine. Borgel est un jeune artiste issu de la diaspora. Il est venu s'imprégner des textes et des œuvres qu'on peut voir dans ses expositions. Pour lui, la lutte commencée par ses figures fondatrices continue.
5: Je pense que ça a été des pierres fondamentales à l'édifice que chacun d'entre nous est en train de construire et que même si les conditions ont un peu changé, il y a toujours énormément de vérité en fait. Et je suis venu chercher, je pense, un bout de notre histoire, de tous les combats qui se sont construits autour de l'indépendance et de la lutte contre le racisme. C'est des choses qui sont importantes, je pense, à se rappeler. Je pense que des expos comme celle-ci et l'histoire de manière générale est toujours un socle en fait. Pour moi, la culture, c'est le savoir. Du coup, ça va avec l'intérêt, avec la curiosité. Et c'est pour ça que je suis ici aujourd'hui, c'est parce que je reste curieux, je reste intéressé. J'ai l'envie de savoir, quoi. J'ai l'envie de connaître les choses. C'est une forme de liberté, oui. Du moins, c'est un élément, c'est un outil qui permet d'être libre.
4: Borgel, jeune artiste qui veut donc continuer le combat lancé par les écrivains et artistes noirs réunis en congrès à Paris en 1956. On reviendra sur ce congrès ce soir sur RFI à 20h30, heure de Paris. Vous retrouverez Sylvie Berruet en direct de la Sorbonne pour une édition spéciale d'Afrique Soir. Ce genre de condamnation, c'est encore rare au Royaume-Uni. Un jeune Sud-Soudanais va faire 2 ans de prison pour mise en danger de la vie de migrants lors d'une traversée de la Manche. C'est une nouvelle infraction créée par une loi entrée en vigueur en janvier. Le 23 juillet dernier,

0: Une grosse erreur aux Jeux asiatiques qui ont lieu en ce moment à Nagoya, au Japon. Au début d'un match de hockey sur gazon entre la Corée du Sud et le Bangladesh, ils ont diffusé, par erreur, l'hymne national de la Corée du Nord. Ce qui a mis évidemment les responsables sud-coréens en colère. Leur pays et la Corée du Nord sont toujours en guerre sur le papier. Il n'y a jamais eu de traité de paix, même s'ils ont arrêté les combats en 1953. Les organisateurs japonais ont présenté leurs excuses. Et puis on termine ce journal en français facile avec une découverte scientifique rarissime. En Bolivie, des chercheurs ont identifié une nouvelle espèce de chat sauvage. C'est une première depuis plus de 100 ans. Pour en parler, les explications de Stéphanie Schuller du service environnement de RFI.
1: Son pelage brun clair est parsemé de taches foncées, ses oreilles sont arrondies et avec ses 45 cm de long et son poids plume de 1,4 kg, il est plus petit qu'un chat domestique. Les habitants l'ont baptisé Tilcayo, ce qui a inspiré son nom scientifique, Leopardus Tilcayo. Cette nouvelle espèce de félin a été découverte dans les forêts montagneuses des Yungas, souvent plongées dans un épais brouillard. Les chercheurs n'ont pour l'instant étudié que deux individus vivants, un mâle et le par une famille locale qui l'avait confondu avec un chat ordinaire, puis une femelle secourue après avoir été agressée dans un village. L'Amérique latine compte plusieurs espèces de chats-tigres et il a fallu des tests génétiques pour comprendre que le Tilcayo était une espèce inconnue. On ne sait pas encore grand-chose sur le mode de vie de ces petits félins. Dans leur étude, publiée dans la revue Current Biology, les scientifiques rapportent que les Tilcayo se nourrissent notamment de rongeurs et qu'ils sont surtout actifs la nuit. Et on ignore combien de Tilcayo vivent encore à l'état sauvage. Leur habitat, les forêts humides des Yungas, sont en tout cas menacés par l'agriculture.
0: Le Leopardus Tilcayo, si vous voulez voir son petit minois, allez voir l'article qui lui est dédié sur le site de RFI, rfi.fr. Il me reste un peu de temps pour vous donner cette information qui vient de tomber et qui va ravir sans aucun doute les fans de l'équipe de France de football. Zinedine Zidane, le nouveau sélectionneur des Bleus, a présenté sa toute première sélection pour les quatre prochains matchs de Ligue des Nations. La composition de l'équipe qu'il choisit, une première liste avec cinq nouveaux joueurs, mais sans Tchouaméni ni Thuram. C'est maintenant la fin de ce journal en français facile. N'hésitez pas à vous rendre sur le site.
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4: La fête du parc, un événement convivial à Belleville-en-Beaujolais le samedi 26 septembre prochain, de midi à 19h, au quartier Égorand-Payon, rue du 11 novembre 1918. La fête du parc est portée par de nombreux partenaires, les collectivités, la ville, via les services de la politique de la ville, les associations, acteurs locaux de l'éducation populaire et de la prévention, ainsi que des habitants, avec une implication directe des jeunes dans la co-construction de projets. La fête du parc a pour objectif de créer du lien, favoriser les rencontres interculturelles et intergénérationnelles, assurer une présence positive et animée dans l'espace public, ainsi que de soutenir les jeunes en proposant des activités sportives, culturelles et éducatives adaptées. L'occasion de recevoir les partenaires de l'opération investie dans une dynamique locale d'animation, de proposition de loisirs de proximité et de valoriser les fêtes de quartier.
5: Bonjour, donc moi je suis Anne-Françoise Claire, je suis agent à la mairie de Belleville-en-Beaujolais et je suis chargée de mission politique de la ville et prévention de la délinquance pour la commune.
6: Bonjour, Ruya Benasseur, maire déléguée de Belleville, adjointe à la sécurité, à la politique de la ville.
7: Alors bonjour, moi c'est Florian, je suis animateur au centre social pour les 12-25 ans.
8: Et Valentin Vivier, je suis éducateur spécialisé pour le service de prévention spécialisée de Belleville.
9: Et donc moi c'est Sven Claviter, directeur du centre social Le Partage. Organisation à quatre partenaires, la ville de Belleville-en-Beaujolais et puis le conseil citoyen, c'est même le conseil citoyen qui a initié, qui a porté cette fête pendant de nombreuses années avant de le co-porter à quatre acteurs.
4: Donc peut-être une présentation, Valentin ?
8: Oui, la sauvegarde 69, donc, qui gère le service de prévention spécialisée de Villefranche, de Belleville, mais aussi sur plusieurs endroits de la métropole. Donc c'est une association militante qui œuvre dans le secteur social et médico-social. Donc elle a 80 ans et aujourd'hui elle compte 19 9 établissements entre pôle social et

0: Le médico-social, donc bon, pour le social, c'est plus précisément principalement la protection de l'enfance. Voilà, donc nous sur la prévention spécialisée, on travaille avec des jeunes de 11 à 21 ans sur l'adhésion. Donc beaucoup avec le centre social, la mairie, les écoles, le collège, etc.
1: Et sur Belleville en Beaujolais, hein,
0: oui,
1: c'est ça,
0: parce qu'il y a un quartier prioritaire sur Belleville, ce qui fait notre présence sur Belleville.
1: Le centre social de partage, peut-être deux mots sur cette structure.
2: Oui, je vais essayer de faire en deux mots, mais globalement un centre social, c'est un lieu d'animation de la vie sociale du territoire. On peut aussi parler de tiers-lieu habitant. Donc un tiers-lieu avec, on va dire, trois grands volets. Un volet service aux habitants. Donc on porte des activités telles que des accueils de loisirs ou encore une crèche. Un volet maison des projets où donc on va accompagner des collectifs d'habitants à mettre en place des activités, des projets, des actions sur le territoire. Et puis un volet engagement. Et donc c'est tout le pendant bénévole de l'association.
1: Un petit mot également peut-être de la déléguée de la politique de la ville.
3: Bah justement, délégué politique de la ville, ça veut dire quoi politique de la ville? On a un quartier prioritaire qui a été désigné par l'État, quartier prioritaire, si vous voulez, au niveau des inégalités qui peuvent se trouver entre les habitants du quartier et ceux de la ville. Donc ce quartier prioritaire fait que depuis quelques années déjà, il existe, hein, on va dire 2014-2015. Le conseil citoyen a été aussi instauré à ce moment-là et le conseil citoyen a travaillé chaque année pour apporter quelque chose aux habitants. Depuis quelques années où nous travaillons de façon beaucoup plus rapide, rapprochés avec le centre social, hein. On peut dire qu'on a cette chance-là et d'avoir des partenaires comme la Sauvegarde 69, on a divers partenaires, on va dire depuis 2 ans à peu près, ça s'est vraiment enrichi, hein, d'avoir ces partenaires. Cette fête qui était simplement une fête avec quelques habitants est devenue quelque chose qui est aimé par les habitants, qui est animé maintenant avec les habitants, avec nos services bien sûr de la mairie, hein, donc vous allez voir Anne-Françoise qui va développer un
1: absolument
3: peu tout ça.
1: Et on va lui donner la parole, Anne-Françoise.
4: Alors moi, en tant que chargée de mission politique de la ville, donc je suis effectivement agent pour la commune. Je travaille en proximité avec le délégué du préfet, qui est la personne qui représente l'État sur les territoires concernant tout ce qui est politique de la ville. Mon travail, c'est un travail de conception de politique, de suivi de projet et de coordination. Ça consiste essentiellement à suivre ce que les porteurs de projets font à destination des habitants du quartier prioritaire et pour le quartier en tant que tel. On a également un rôle au niveau du financement, donc les subventions dans le cadre de cette politique de la ville, un accompagnement global des partenaires, une veille aussi sur les besoins des habitants.
1: Et l'animateur, bien évidemment, qui lui est sur le terrain tout le temps.
5: Donc nous, particulièrement, on a un local pour les jeunes, donc les 12-25 ans, qui s'appelle La Ruche. Donc on les accueille à peu près tous les jours. Après, sur la fête, c'était un peu plus différent, parce que j'ai eu un autre projet avec des plus petits.
1: On va rentrer tout de maintenant, qu'on connaît un petit peu mieux qui est qui et qui fait quoi. Peut-être nous dire tout simplement comment est née cette fête du parc, quelle était la volonté derrière de mener cet événement, peut-être Sven, si vous voulez.
2: Oui, je peux en dire deux, trois mots. Donc c'est une fête qui existe depuis de nombreuses années, portée par le conseil citoyen, donc des habitants bénévoles qui donnent leur temps pour mettre en place des animations sur le territoire. Et depuis 2 ans, on est dans une dynamique de partenariat, donc on est 4 acteurs à porter ce projet en souhaitant au maximum impliquer les habitants les étapes de préparation de cette fête, c'est-à-dire qu'eux-mêmes deviennent acteurs et construisent cette fête, ce qui fait que depuis 2 ans on est sur un format où, alors bien évidemment le centre social étant beaucoup plus impliqué dans la fête, il y a beaucoup de temps de travail professionnel injecté puisqu'il y a 30 de professionnels du territoire qui préparent cette fête, mais en parallèle on a aussi 40 d'habitants qui s'impliquent activement sur tout le processus de préparation que je peux vous donner en 2-3 mots, qui s'est déroulé de la manière suivante. Alors déjà au niveau du comité de pilotage, on a identifié des objectifs pour cette fête de quartier, donc cette édition 2026. On est parti du constat qu'il fallait qu'on puisse travailler sur la question des communautés sur le quartier. Notamment, il y a beaucoup de nouveaux arrivants, beaucoup de nouvelles communautés, des dissensions, hein, on sait comment ça se passe dans les quartiers populaires, on a besoin de se comprendre, de se connaître, de se rencontrer. Et donc, un des objectifs a été de dire, ben, il faut que cette fête, elle permette aux communautés de se rencontrer. Donc, dans la phase de préparation, on a mis en place 2-3 choses pour favoriser ces liens, et Florian pourra justement en dire un mot sur la question de la jeunesse, puisqu'on a eu un projet spécifique avec les jeunes pour les amener à se rencontrer.
5: Enfin, une mission que j'ai eue dans la fête pour valoriser quand même le travail des jeunes. En fait, moi j'étais missionné, je devais réunir un groupe de jeunes de différentes communauté, parce qu'on a su qu'au sein du quartier, en bas du quartier, il y avait pas mal de communautés, mais les jeunes, ils s'entendaient pas tellement. Donc j'ai dû réunir une dizaine de jeunes entre 8 et 12 ans et faire une activité soit le jour de la fête ou en amont. Donc avec les jeunes, on les a réunis et on a décidé de créer un logo. Donc qui est sur la fête, ça sera le logo représentatif de la fête. Et ensuite, il pourra rester sur le quartier, puisque en fait, on l'a créé sur des palettes en bois. Donc on a dû les démonter, les souder tout ensemble. Ensuite, on a fait appel à une prestataire. Les jeunes, entre eux, ils ont découvert comment ils pouvaient fonctionner et s'entendre à travers une activité manuelle. Donc ils ont réuni plein de points communs à l'intérieur d'un logo. Et ensuite, ils l'ont peint sur la palette. Des 8 à 12 ans, c'était de différentes communautés. Donc de base, ils s'entendaient pas tellement. Mais ils ont vu que même si c'était de différents pays qui parlaient pas la même langue, ils pouvaient quand même s'entendre autour d'une activité commune.
2: Derrière, on allait faire de l'aller vert. On allait à la rencontre des habitants en disant, la fête de quartier, c'est prévu pour septembre. Qu'est-ce qui vous plairait? On a récolté une soixantaine d'idées d'activités. Et donc, on a proposé un temps de rencontre, un temps de réunion au centre social où les habitants présents ont sélectionné les activités parmi toutes les idées au regard du budget que l'on avait. Donc, nous, on a mis en chiffres toutes les activités. Dans un deuxième temps, on les a invités à revenir, ce qu'ils souhaitaient, pour derrière voir comment on se répartissait les activités. Et donc là, on a eu un temps de réunion qui était extrêmement intéressant, puisqu'on a fait un temps de réunion à 80 personnes, dont une cinquantaine d'habitants. Et parmi cette cinquantaine d'habitants, on va dire une bonne moitié qui était des 12-17 ans. Voilà, on a plein de bénévoles qui préparent ça activement. Cette dernière réunion était au mois de mai. On a constitué les équipes. Et puis derrière, maintenant, on est en phase de préparation et de finalisation.
3: Oui, je voulais simplement intervenir parce que ce que dit Sven, d'avoir une cinquantaine de personnes, c'est vraiment important. Dans notre politique, justement, de la ville, c'est ce que dit notre maire, hein, il le répète sans arrêt, c'est de vivre ensemble et de bien vivre ensemble. Donc, bien vivre ensemble, ça veut dire quoi? Ça veut dire que toutes les personnes sont conviées, participent et vont faire la fête ensemble. Donc, ça ne peut être qu'un plus hein, pour la commune et pour toutes les personnes qui travaillent, qui sont autour de cette table et qui ont œuvré, hein, on peut le dire, pour que cette fête se passe bien.
1: Si j'ai bien compris, c'est vraiment dans l'esprit en quelque sorte de l'interculturel et aussi de l'intergénérationnel, peut-être deux mots là-dessus. Peut-être l'animateur, oui.
5: Moi, je l'ai suivi un peu, surtout sur les jeunes, mais ensuite, par exemple, pendant la réunion, à chaque fois, on essayait de mettre une personne plus âgée avec une personne plus jeune, comme ça, on pouvait la soutenir, et essayer de trouver des points communs. Parce que même s'ils sont différents ou il y a une différence d'âge, il y aura toujours des points communs. Donc à travers un point commun, ça rassemble et c'est comme ça qu'on a pu créer des liens dans un premier temps.
1: La mixité sociale est évidemment aussi là et là aussi.
2: C'est tout l'enjeu de réussir à réunir des personnes qui n'ont pas l'habitude de se fréquenter. Il faut y aller étape par étape, ne pas forcément forcer les choses. En concernant le centre social, on produit ce qu'on appelle une animation globale du territoire. Donc, en tout cas, dans le cadre de l'ensemble de nos activités, on travaille avec des publics de la toute petite enfance jusqu'au senior. Donc, sur la question de l'intergénérationnel, quand il s'agit derrière d'avancer sur des dynamiques à l'échelle d'une fête de quartier, c'est relativement naturel puisque les publics fréquentent et connaissent déjà le centre social. Sur la question des communautés, on a travaillé avec les acteurs du territoire. Je pense notamment à une rencontre qu'on a mis en place en sollicitant les associations qui ont des logements dans lesquels sont positionnées des familles issues de l'immigration récente. Et donc, on s'est mis en lien avec eux et on a proposé une réunion au centre social avec ces familles nouvellement arrivées sur le quartier pour avoir un temps d'échange et réussir à les impliquer parmi les autres habitants dans l'organisation de cette fête.
1: Une participation citoyenne, en quelque sorte.
2: Oui, tout à fait, oui, tout à fait. Qui puisse, à un moment donné, aussi se dire, je vis, j'habite sur ce quartier, je peux aussi m'y impliquer, m'y investir. Et du coup, c'est tout un travail sur l'inclusion des habitants sur le territoire. On sait qu'il y en a un certain nombre qui ne parlent pas forcément la langue française couramment. Voilà, donc c'est comment on travaille autour de toutes ces questions et on arrive finalement, petit à petit, à lever un certain nombre de freins.
1: J'imagine que ça prend du temps. Valentin, peut-être que vous êtes aussi concerné?
0: Oui, nous, sur cette mixité, enfin, ces différences qui ont lieu sur ce quartier, c'est que nous, de par notre possibilité de travail, on essaye de créer des groupes pas très grands en général, donc 4 à 6, 8 des fois, pour faire des sorties et arriver à mixer autant sur le genre que sur les différentes cultures. Et ce qui fait qu'on arrive à des résultats des fois, enfin, ce sont pas vraiment des résultats, mais de dire que voilà, certains arrivent à par la suite se revoir, à faire des choses ensemble qu'ils n'auraient pas fait si on n'était pas allé à leur rencontre. Parce qu'on est beaucoup aussi sur l'allée vert, nous, dans notre travail, donc au sein du quartier, on est éducateur de route. Voilà, tout ça permet d'être vigilant à cette mixité.
1: Alors, la fête du parc, c'est aussi du dynamisme, de la convivialité. Et qu'est-ce que l'on va retrouver, effectivement, sur cette fête du parc?
2: On va avoir une vingtaine d'activités qui vont tourner en parallèle. Des activités très ludiques, j'en cite quelques-unes, mais un taureau mécanique, un photomaton pour apprendre des belles photos de famille ou de copains-copines, des ateliers aînés. On va avoir aussi de la joute, du baby-foot géant humain. Dans le cadre de cette fête, on a aussi souhaité travailler sur des événements fédérateurs, et ça c'est les habitants qui nous en ont parlé. Donc ça aboutit par la mise en place d'un spectacle de cirque sur la fin de la fête, et on travaille aussi sur d'avoir tout au long de la fête des passages de talents du quartier sur une scène ouverte. Donc là on a quelques sollicitations d'habitants autour de plutôt de la musique. On est en train de finaliser tout ça. En fait, le fait de l'avoir proposé, on s'aperçoit qu'il y a des talent caché vraiment au cœur du quartier. Et même si le projet sera ce qu'il sera pendant la fête, en tout cas, on a déjà une petite idée de se dire, tous ces talents pourraient, à un moment donné, organiser un concert, pourquoi pas en lien avec la médiathèque. L'idée, c'est aussi de les promouvoir et de les faire valoir.
1: Et la musique a un langage universel.
2: Mmh. Tout à fait. On a mis en place des animations de proximité pour créer de la décoration qui sera utilisée pendant la fête sur des ateliers participatifs en extérieur.
5: Donc, c'est des grandes fraises. Donc toujours avec la même artiste, en fait c'était un karma d'art, et c'était des grands arbres. Au début ils n'étaient pas du tout peints, donc il y a eu de la couleur, et à l'intérieur les participants, donc c'était ouvert aux familles, aux jeunes, à n'importe quelle personne, venir faire des petits dessins, donc ils pouvaient faire des étoiles, des traits, ils faisaient ce qu'ils voulaient dans l'arbre, et ensuite en parallèle avec un thème, donc c'était soit il y a eu des animaux, leurs animaux préférés, leurs plats préférés, etc. Et sur chaque feuille ils dessinaient ça, et ensuite on l'école. Et sur chaque arbre, il y aura un thème différent.
1: Donc on vous retrouve à la fête du parc.
2: Le 26 septembre.
4: Juste pour clôturer, dire que ça devrait être vraiment une très belle fête. C'était la fête du quartier initialement. C'est vraiment une fête qui est très ancienne, qui mobilise vraiment beaucoup, beaucoup de monde, qui s'améliore et qui devient de plus en plus inclusive et de plus en plus conséquente d'année en année. Donc on a tous hâte.
1: À Belleville, en Beaujolais,
4: de midi à 19h.
1: Belle fête à tous.
2: Merci.
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9: Le tour d'horizon de l'actualité sportive du Beaujolais Val-de-Saône, c'est tout de suite dans Calade Sport. Le football club Villefranche-Beaujolais ouvre le bal du week-end en se déplaçant samedi 19 septembre à 14h45 au Puy-en-Velay pour le compte de la 7e journée du championnat de Ligue 3. Avant-dernier au classement, il se voit offrir une occasion de se donner un peu d'air en Haute-Loire sur la pelouse du 13e du classement qui ne possède qu'une petite victoire d'avance sur les Tigres. Plus tard, à 18h, les formations évoluant en National 1 joueront pour le compte de la 5e journée. Le Gol FC, qui n'a pas encore gagné cette saison, rend visite pour son 4e match à Fréjus Saint-Raphaël, tandis que le FC Limonest Saint-Didier, là encore pour sa 4e sortie, tentera de confirmer Affio Courtois devant Istres. Le CS Villefranche a bien débuté le championnat de rugby de Fédéral 2 et voudra réussir la passe de 2 en recevant à nouveau ce dimanche à l'escale d'Arnas. Cette fois, le FC sans Claudien et bien sûr à 15h15. Pour sa part, le SC Tarare se déplace à Ilkirch-Grafenstaden, le précédent adversaire du CSV, à la même heure. En Fédéral 3, le SC Tarare joue à nouveau à Léon-Masson face au Puy-en-Velay, là encore, tandis que le RC Belleville se rend à Saint-Savin en Isère, toujours dimanche à 15h15. Après deux défaites inaugurales pour leur retour en National 2 de handball, les Violettes de Saint-Julien, Donice et Glaizé évolueront à l'extérieur dimanche 20 septembre contre Saint-Chamond, Vallée du Gier à 16h. Une équipe ligérienne pour l'instant en milieu de tableau. Également battu sur ses deux premiers matchs de la saison, le Beaujolais Basket retrouve la salle Georges Lavarenne de Quincy en Beaujolais samedi 19 septembre pour la réception de la Pontoise de Saint-Just-Saint-Rambert Auxerre à 20h30 en championnat national 2 masculin, l'une des équipes favorites du groupe A, mais qui avait chuté lors de son premier match. Toujours en basket en national 3, l'AS Tarare, qui avait bien débuté malgré le contexte, défaite de peu à domicile la semaine passée, effectue avec son nouveau coach, cette fois, un déplacement à Colmar à 20h. Et puis le motoball, Saint-Georges de Renens voudra sécuriser sa troisième place du championnat Elite 1 à deux journées de la fin de la saison en accueillant dans son stade de la route de Montmerle l'équipe de Valréas, cinquième au classement, samedi 19 septembre à 16h30. Bon week-end de sport à toutes et à tous.
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Bonjour à toutes, bonjour à tous. Vous écoutez l'Écho des Muses sur Radio Calade 100.9. L'Écho des Muses, ce sont des muses musicales, ce sont des muses poétiques. L'Écho des Muses, ce sont donc des textes poétiques et des musiques dont voici la première.

Aujourd'hui, lecture de textes poétiques d'un poète qui se nomme Guillaume Decourt dans un recueil intitulé Harmonica, etc. Je m'éparpille dans la mer Égée. Ce sont des textes parfois un peu triviaux, mais très intéressants puisque d'une part ils sont poétiques, d'autre part ils relatent un quotidien qui nous est très cher.

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1: 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Et l'homme aux sourcils arqués, au sexe en sabre, qu'il brandit pour l'attraper. Les yeux mi-clos, il se cabre. 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Tous deux accrus dans la tasse de saké, se sont perdus au fond du ciel laqué.

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1: Svetanka, vous êtes morte dimanche soir. Je n'ai jamais répondu à votre courriel. 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
1: Vous êtes toujours à l'écoute de Radio Calade, de Calade Ma Radio, pardonnez-moi, 100.9, c'est l'écho des muses, encore pendant une petite trentaine, une bonne trentaine de minutes, dirais-je. Nous lisons des textes de Guillaume Decourt dans un recueil intitulé Harmonica, etc., qui est sorti en 2025. Mais pour l'heure, une autre pause musicale.

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1: La grande Copenhagen City Heart Study recommande environ 6 baisers par semaine. Un jour sur deux, pas plus de 3 le samedi, constituerait une bonne règle d'hygiène. Les dernières études danoises sont claires. Un baiser prolonge l'espérance de vie d'une minute et 30 secondes. L'artère marginale et l'oreillette en bénéficient. Les statistiques prouve que 30 baisers par mois est un chiffre qui reste raisonnable. Au-delà, le rythme cardiaque n'est plus stable. Les chercheurs disent de ne pas en abuser.

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3: Tout de suite sur Calade Ma Radio, c'est du poil sous les bras. Du poil sous les bras, c'est une émission pour s'enrichir intellectuellement grâce à une personnalité experte qui va nous aider à comprendre le monde qui nous entoure. Auditeurs, auditrices de Radio Locale FM, bonjour. Et puis bonjour aussi évidemment à celles et ceux qui écoutent en podcast, en ligne ou via des applications ou que sais-je. Bonjour tout le monde en fait. Alors je suis la petite Blanc et je vous souhaite la bienvenue dans ce 80e épisode de Du Poil Sous les Bras. Le dernier de la saison, mais rassurez-vous, Du Poil Sous les Bras reprendra en septembre pour une 9e saison parce que je n'arrêterai pas de sitôt d'avoir envie de partager avec vous des expériences et des savoirs. Et notamment, vous le savez, c'est un peu mon dada, j'essaie de partager des connaissances issues des sciences humaines. Alors pour Du Poil Sous les Bras, eh bien je lis des livres que je n'aurais jamais dû lire. Ce sont des livres dont on ignore l'existence, à moins d'être chercheuse, universitaire ou quelque chose dans ce goût-là. Par exemple, si je vous dis, je viens de voir un livre qui s'appelle « Sous les verrous, une histoire sociale de la prison en France dans le premier XXe siècle ». A priori, vous n'allez pas sauter au plafond. Votre enthousiasme sera modéré, mitigé même, voire inexistant. Eh bien moi, quand je lis ce titre, je me dis « Waouh, génial !» Il y a quelqu'une qui un jour s'est dit « Tiens, je vais étudier l'histoire sociale de la prison au début du XXe siècle. » Eh bien moi, ça m'intrigue. Et j'essaie d'imaginer cette personne. Je me dis « Ah, ça doit être quelqu'un qui, je sais pas, qui a raté un concours, il restait plus que ce sujet-là, et bah c'était pour elle. » Ou alors elle a perdu un pari avec des amis lors d'une soirée un peu trop arrosée. Non, vraiment, ça m'intrigue. Je me dis « Mais qui sont les gens comme elle ?»
4: Les gens comme moi, c'est des gens qui adorent la radio et je crois que j'aurais même pu en faire mon métier. Et même, pour tout te dire, j'avais commencé à faire des recherches sur les historiens et la radio tellement c'était ce médium-là qui m'intéressait. Et les gens comme moi écoutent beaucoup, beaucoup, beaucoup la radio. Alors maintenant, j'ai une vie un peu avec beaucoup de contraintes familiales et professionnelles, mais dès que je peux, j'écoute la radio. Quand je cuisine, quand je suis en voiture, bref. Voilà. Et les podcasts. Et j'adore les podcasts. Donc les gens comme moi, c'est plutôt des gens très heureux d'être interrogés à un micro de radio aussi.
3: Alors les gens comme elle aiment la radio, ok, cool. Mais ça n'explique toujours pas pourquoi elle se passionne pour des sujets qui n'intéressent, a priori, pas grand monde. Je dis a priori parce que si vous mettez de côté vos a priori, si vous ouvrez vos chakras et que vous éteignez la télé, peut-être que votre cerveau disponible se posera la question, la seule et unique question qui vaille, qui est « Est-ce que mieux comprendre le monde n'est pas toujours intéressant ?» Eh bien moi, je crois que oui. Alors, bonjour.
4: Bonjour, je suis Elsa Génard, je suis historienne. Et je suis historienne des prisons. J'ai fait un livre sur la prison, mais je dirais que je suis aussi historienne plus largement des enfermements et des routines institutionnelles, et que je suis aussi une historienne de collectif parce que j'adore travailler avec d'autres historiens et historiennes. Et j'ai fait un livre avant le livre dont on va parler plus aujourd'hui, avec d'autres historiens et d'autres historiennes, d'autres institutions que la prison, où on parlait beaucoup de routine et de sanctions.
3: Elsa Génard a publié aux éditions de l'EHESS, l'École des hautes études en sciences sociales, un livre intitulé « Sous les verrous, une histoire sociale de la prison en France dans le premier XXe siècle ». Et sans plus attendre, nous allons voir avec Elsa pourquoi c'est très intéressant de se pencher sur cette histoire et ce que cette histoire dit de notre société, celle d'hier, mais aussi celle d'aujourd'hui.
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3: Ah, évidemment, vous me connaissez, j'ai commencé par demander à Elsa Génard pourquoi, comment elle est devenue historienne des prisons.
4: Alors, je suis devenue historienne des prisons. C'était pas du tout une évidence. J'avais commencé par faire d'autres recherches. Et en fait, c'est une lecture. Donc c'est d'abord un rapport à un livre. qui est Michel Foucault, Surveiller et punir, donc un livre qui est apparu en 1975, donc bien avant la période où moi j'ai fait mes recherches, mais qui est un classique de l'histoire de la prison. Et en fait, j'ai lu ce livre quand j'étais étudiante, et sans du tout savoir ce que ça allait me faire. Et en fait, j'ai été frappée, parce que c'est la première fois, ça paraît naïf de le dire, mais c'est la première fois que j'ai pensé vraiment à la prison, et surtout, je me suis dit que la prison avait une histoire, alors qu'elle m'apparaissait comme une évidence dans la société dans laquelle je vivais en tant qu'étudiante, et de me rendre compte qu'elle était le produit, qu'elle a été construite en fait, et qu'elle n'a pas toujours été ce qu'elle est aujourd'hui. Ça, j'ai trouvé que c'était vraiment fascinant comme question. Et c'est au moment où, donc, pendant mes études, où j'ai fait un master et je devais choisir un sujet de recherche en M2, et je me suis dit, en fait, c'est cette lecture-là qui m'a le plus accrochée depuis 2 ans. Et j'ai envie de voir à quoi ça ressemble des archives de prison, qu'est-ce qu'on pourrait y trouver, et en quoi moi je pourrais apporter quelque chose à cette histoire pour mieux comprendre aussi pourquoi aujourd'hui la prison elle est aussi évidente comme manière de punir, et pourquoi on n'arrive pas du tout à s'en défaire. C'est un horizon indépassable quand on parle de sanctions.
3: Pour moi, c'est absolument essentiel ce que vient de dire Elsa. Si vous ne devez ne retenir qu'une chose de cette émission, c'est celle-ci. La prison n'est pas une évidence selon les époques, les sociétés. Il y a ou non des prisons, mais il faut questionner l'existence même de la prison. Les personnes dont le seul argument est « Ah, ça a toujours été comme ça », ou « Ben non, il n'y a pas d'autre solution », hashtag Margaret Thatcher, eh bien ces personnes-là se trompent doublement. Non seulement elles sont ignorantes de l'histoire en général, ou pire, quand elles connaissent l'histoire, c'est qu'elles la nient consciemment. Et en plus d'être ignorantes de l'histoire, elles sont ignorantes de la créativité et de la diversité humaine. Parce qu'il y a mille et une façons de punir, de mettre à l'écart, d'enfermer, ou de trouver, pourquoi pas, d'autres solutions pour rendre la justice. La prison est parfois une des solutions envisagées et mises en place. Et d'ailleurs, la prison, ça n'existe pas. En vrai, il y a des prisons.
4: Oui, je pense que le pluriel, c'est très important dans ma question d'historienne, parce que la prison comme institution, on en parle beaucoup, et il y a énormément de discours sur la prison et sur ce qu'elle représente, les attentes qu'on a vis-à-vis d'elle. Et pour reprendre ce fameux Michel Foucault dont je parlais, sans le citer

0: en prison, comment on se présente en prison. Et toutes ces petites choses font que le rapport à la prison, il est pluriel et il est aussi très inégalitaire. Et donc c'est ça qui m'a intéressée, c'est de penser la diversité des formes d'enfermement dans l'histoire et de comprendre que derrière le mot prisonnier se cachent en fait beaucoup de gens, beaucoup de femmes et d'hommes qui ne sont pas les mêmes. Et c'est pas parce que ils partagent une condition commune, à savoir être derrière des barreaux, qu'ils vont avoir le même rapport à leur enfermement.
1: Les expériences carcérales qu'Elsa Génard a étudiées sont très riches d'enseignements. Là où Foucault parle du bavardage autour des prisons, il faut savoir qu'au début du XXe siècle, le bavardage était une des premières causes de sanctions en prison. Et oui, la prison vient sanctionner des comportements extérieurs, mais elle est aussi source de sanctions en interne. Ce qui fait d'ailleurs qu'à l'époque, on savait quand on rentrait en prison, mais parfois pas quand on sortirait, car la sortie n'était pas tant une suite logique de l'entrée en prison, mais plutôt un horizon d'attente. Jolie formule de l'historien Reinhard Koselleck pour décrire comment penser l'espoir de la sortie était une part centrale de l'expérience pénitentiaire. Une expérience qui va s'avérer très différente selon le type de prison dans lequel on est.
0: Oui, en effet, en fait, derrière le mot prison, il y a des typologies d'établissements très, très différents. En fait, notre carte pénitentiaire, elle est héritée d'un moment important, la Révolution française, qui a un peu instauré les principales catégories d'établissements, en tout cas qui vont perdurer jusqu'à la fin du XXe siècle, à savoir des prisons départementales. Donc ça va être des prisons pour courte peine, alors soit pour des personnes en attente de jugement, c'est ce qu'on appelle une maison d'arrêt, soit pour des condamnés à des courtes peines inférieures à un an, et c'est ce qu'on appelle des maisons de correction. Et au-delà de un an, au début du 19e siècle, se crée une nouvelle catégorie d'établissements qu'on appelle les maisons centrales, qui dépendent directement de l'État et qui vont être développées sur le modèle un peu des manufactures. Des manufactures parce qu'on fait travailler beaucoup de personnes et ça doit être des prisons qui doivent être aussi rentables d'un point de vue économique. Donc il y a ces deux grands types de prisons, courte peine, longue peine. Et en fait, si on se place après à l'échelle d'un territoire, il y a toutes les différences de taille, d'architecture qui viennent aussi apporter encore plus de diversité, des modèles carcéraux différents. Pour une grande partie des prisons pendant tout le 19e siècle et une grande partie du 20e, c'est en fait des lieux où il peut y avoir des dortoirs communs et d'autres prisons, par contre, qui sont fondées vraiment sur le modèle cellulaire, avec vraiment cette image que l'on associe maintenant fortement à la prison, d'une personne en cellule, normalement seule. Par exemple, Fresnes, c'est une des prisons que j'étudie, c'est ce modèle cellulaire par excellence. Alors que les maisons centrales, en fait, sont des lieux où les espaces communs sont très importants dans la vie quotidienne. Et donc, c'est pas forcément les prisons n'isolent pas forcément individuellement toutes les personnes qui s'y trouvent à cette époque.
1: Il y a une matérialité de l'enfermement. Elsa Génard en parle très bien. Elle dit c'est matériel, la prison, c'est un régime punitif, de privation, où se jouent des rapports de force asymétriques et où il y a un dépouillement matériel qui fait partie de l'expérience, déjà à l'époque. Cette époque, d'ailleurs, il faut en dire un mot, parce que qui parmi vous a déjà entendu l'expression « premier 20e siècle » à part dans cette émission, bien sûr.
0: Moi, mon premier 20e siècle, c'est en gros des années 1910 aux années 1930. Peut-être qu'il y a des gens qui prennent la Seconde Guerre mondiale, enfin... Disons que c'est pas un terme qui renvoie à un imaginaire fort, par exemple, comme les années folles ou comme la belle époque. C'est une sorte de longue période. Pour moi, la rupture, c'est plutôt la Seconde Guerre mondiale, quoi. Dans l'histoire de la prison, si je caricature un petit peu, mais il y a un grand 19e siècle qui est vraiment le moment où on déploie cette nouvelle prison pénale et qui au départ est portée vraiment par une utopie. Cette idée qu'on va pouvoir, avec la prison, véritablement transformer la société, transformer l'individu, que c'est possible de rendre meilleur. Et ça, c'est tout l'idée de la discipline, hein, qui va

0: permettre de transformer, de corriger des gens. Et ça, c'est une utopie qui va assez vite laisser la place à ce qu'on appellerait un pessimisme carcéral et la réalité carcérale, à savoir en fait que ça ne rend pas forcément meilleur, que ça crée énormément, pour le coup, de problèmes en tout genre, de salubrité, d'hygiène, de mortalité, d'insertion. Et bon, mais ça, c'est le 19e siècle, disons, qui est vraiment porté par cette idée de on va construire un nouveau modèle de peine. Et donc, c'est un siècle où on construit des prisons. Et après, il y a l'après-1945 qu'on connaît bien aussi, enfin, mieux, parce que les sociologues s'intéressent beaucoup à la prison après cette période-là. Donc les sociologues ont aussi beaucoup enquêté sur les prisons, particulièrement aujourd'hui. Et c'est aussi un moment où on refonde la prison sur un discours d'humanisation. On est après la Seconde Guerre mondiale, il y a une grande réforme qui est adoptée, ce qu'on appelle la réforme Amor, du nom du directeur de l'administration pénitentiaire, et qui dit, après les horreurs de la Seconde Guerre mondiale, il faut qu'on repense un modèle carcéral qui permette la réinsertion. Et on est encore dans ce modèle-là aujourd'hui. Et il y a une période entre les deux où on ne sait pas très bien ce qui se passe en prison, et c'est aussi pour ça que moi, j'ai voulu faire ce travail d'histoire. Et c'est une période très... bizarre pour nous, parce que les prisons connaissent un certain vide. Il y a moins de prisonniers qu'avant. Il y a une sorte de baisse tendancielle de la population carcérale à partir de la fin du 19e siècle jusqu'à la Seconde Guerre mondiale. Bon, avec quelques pics parfois, mais c'est une baisse continue comme ça. Et on se retrouve dans les années 20-30 à avoir des prisons vides ou alors des établissements dont on se dit qu'il va peut-être falloir fermer les portes parce qu'il n'y a plus assez de prisonniers. Et donc c'est un peu une question qui nous paraît bizarre aujourd'hui, parce qu'on est on ne pense la prison que par le problème de la surpopulation carcérale. Et je trouvais ça intéressant de regarder comment fonctionnait une institution au moment où ne se pose pas le problème que nous on connaît aujourd'hui, à savoir la surpopulation carcérale. Est-ce qu'on en a profité pour faire quelque chose, ou est-ce que les problèmes persistent? Et surtout, je me suis demandé qu'est-ce qui s'y passe, puisque jusqu'à présent, en histoire, on avait dit qu'il ne se passait pas forcément grand-chose dans les prisons à ce moment-là, qu'il y avait une forme d'immobilité. Et l'immobilité, ça marche bien avec la prison, parce que on imagine bien que ce sont des lieux qui rendent immobiles. Donc, mais moi, je me disais, comment c'est possible que sur 40 ans, il ne se passe rien en prison? Et donc, une de mes questions, c'était aussi de comprendre, bah, certes, il n'y a peut-être pas de réforme pénitentiaire, peut-être qu'on ne repense pas un modèle de prison, mais est-ce que pour autant, il n'y a pas des transformations sociales qu'on pourrait voir dans cet espace?
1: Pas de réforme importante début 20e dans les prisons. Les règles sont encore largement celles du code d'instruction criminelle de 1808. Mais on n'est plus non plus dans l'utopie de la prison qui rendrait meilleure. Ça, on a compris que ben non, ça marche pas. Par contre, on est toujours dans un schéma récompense-sanction. La prison vue comme un institut de moralisation. La libération doit correspondre à, je cite, l'amélioration morale de l'individu. Vous m'en direz tant. D'autant que les sanctions à l'intérieur de la prison sont un peu à la tête du client, ou plutôt en fonction des qualités morales des directeurs de prison. Voilà, voilà. Une chose m'étonne aussi en lisant « Sous les verrous », c'est la baisse de la population carcérale qui ne semble pas liée à la Première Guerre mondiale, qui pourtant aurait pu nous faire penser que à ce moment-là, on allait libérer les détenus pour les envoyer à l'armée.
0: Alors non, la baisse, elle est en fait le résultat, je pense, de facteurs nombreux. D'abord, c'est le résultat de politiques pénitentiaires. En fait, il faut s'imaginer qu'on est dans une période, donc sous la Troisième République, où l'archipel pénitentiaire, ce ne sont pas que des prisons, c'est des prisons et les bagnes. Donc il y a une partie de la population condamnée qui est envoyée aux bagnes. Donc ça explique une partie des flux, hein. Après, je pense que une des choses importantes, c'est que d'autres peines vont se développer à ce moment-là, notamment les peines d'amende, qui se substituent en fait aux plus courtes peines, hein, même si elle reste encore, la prison reste encore utilisée pour des petites durées à cette époque, hein, 6 jours, 15 jours, 1 mois. Mais on va aussi pratiquer de plus en plus l'amende. Enfin, les juges vont utiliser de plus en plus l'amende. Et après, il y a d'autres dispositifs aussi élaborés par les républicains de la Troisième République, qui sont par exemple les libérations conditionnelles, donc qui vont aussi participer à favoriser des libérations anticipées, donc limiter la durée des peines. Mais en fait, pour tout vous dire, c'est compliqué de savoir exactement pourquoi il y a une baisse. C'est lié à des pratiques judiciaires en amont, parce qu'en fait, la prison, c'est un peu le bout de la chaîne. Et donc, c'est les filtres avant, en fait, qu'il faut étudier pour comprendre pourquoi ça baisse.

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1: Coucou les politiciens, les politiciennes, vous devriez lire Sous les verrous d'Elsa Génard, ça donne des pistes de ce qui a été mis en place en France à d'autres époques pour réduire les taux d'occupation des prisons. Mais déjà, pour réduire le nombre de prisonniers, il est intéressant de regarder quels sont les crimes et délits qui envoyaient à l'époque les gens en prison, quelles étaient les causes des mises à l'écrou. Tiens, d'ailleurs, au passage, ce terme écrou vient de escrouer, qui désignait un rouleau écrit, un écrit, et ensuite une pièce administrative écrite. Et les registres pénitentiaires, registres d'écrou, étaient tellement bien faits que ce terme écrou en est venu à désigner l'incarcération même. C'est fou, non? Bref, revenons aux raisons qui poussent à l'écrou.
2: Oui, alors la question des crimes et des délits qui mènent à l'incarcération, elle est complexe parce qu'en fait, ça dépend des prisons qu'on regarde. Il faut d'abord dire que les types de délits principaux restent à ce moment-là ce qu'on appelle des infractions à la propriété, et donc en majorité le vol, et toutes les formes d'escroquerie, d'abus, donc voilà, tout ce qui touche au bien et qui a été, hein, depuis le 19e siècle, l'objet d'une forte répression. La répression sur les biens. On a des infractions contre les personnes aussi, mais qui ont tendance un peu à baisser au cours de la période, mais qui restent aussi présentes. Alors, les homicides ne sont pas du tout les catégories les plus fréquentes, sauf si on regarde les très longues peines, bien sûr. Mais ce qui m'intéresse aussi, c'est de montrer qu'il y a plein de petites infractions pour troubles à l'ordre public, en fait, qui mènent à l'époque en prison. Donc, il y a encore le vagabondage et la mendicité qui alimentent une partie des flux vers la prison. Et dans la période que j'ai étudiée, dans l'entre-deux-guerres, il y a aussi tous les délits qui concernent, en fait, les étrangers. Et ça, c'est une des nouveautés, hein, c'est la criminalisation des étrangers à l'époque, le fait de ne pas avoir de papier, d'être, en fait, d'avoir un problème de statut, c'est pas forcément commettre, c'est pas forcément une action, mais c'est une question de statut et de comment on est entré sur le territoire, et ben ça peut se terminer en prison, en fait. Et ça c'est vraiment fort dans les années 30, et ça montre aussi comment la prison, elle reflète le rapport d'un État à sa population, les choix politiques aussi sur la criminalisation de telle ou telle catégorie. Et l'autre particularité forte de cette époque, si on regarde notamment les femmes, c'est qu'il y a une forte répression de l'avortement à partir du début des années 20. Et ça se voit du coup en prison. Parce que si on regarde... Donc moi, j'ai étudié particulièrement la maison centrale de Rennes. Voilà, la catégorie... avortement ou complicité d'avortement est très représentée. Et là aussi, c'est encore des choix politiques et des choix de société qui vont évoluer, hein, plus tard. Mais ça montre aussi qu'il y a une grande gamme d'actions très différentes, de la petite mendicité jusqu'à l'homicide, et que la prison, elle a des fonctions très différentes entre juste le nettoyage de l'espace urbain, enlever les pauvres, les mendiants, les ivrognes, parce que c'est aussi des gens, les gens qui boivent, qui peuvent terminer en prison. Il peut y avoir toute l'escroquerie, et ça, et on est aussi à un moment où c'est aussi les malfaiteurs, les gangsters, hein, qui cristallisent beaucoup l'imaginaire de l'entre-deux-guerres, et bien sûr toutes les violences aux personnes. Mais là aussi, c'est une grande gamme, hein, entre les infanticides, les homicides, et voilà. Donc derrière la prison, en fait, c'est beaucoup de délits et de crimes différents, avec des peines très différentes, parce qu'en fait, il y a des gens qui, je vous le disais, hein, peuvent passer 6 jours, 15 jours en prison. On est dans des toutes petites peines, des choses qu'on connaît plus aujourd'hui, parce que aujourd'hui il y a des aménagements de peine pour les plus courtes peines. Sauf qu'à l'époque, il n'y a pas d'aménagement de peine. Donc les gens vont vraiment en prison pour une semaine ou pour 15 jours. Donc en fait, la prison, elle s'intègre vraiment. Faut imaginer, hein, des parcours de vie où il y a des petites semaines comme ça en prison. On sort. Donc c'est très intégré, en fait, dans une partie des classes populaires visées par la répression. Et bien sûr, après, il y a les très longue peine, hein, jusqu'à 15 ans, on peut passer 15 ans, 20 ans en prison.
1: Fut un temps, pas si lointain, où on allait en prison pour avoir avorté. Et il est un temps très présent, on risque souvent la prison pour avoir avorté dans de nombreux pays. Alors merci hein, d'y penser lors des prochaines élections. Ne pas oublier par exemple que l'extrême droite s'oppose très largement à l'avortement et aux droits des femmes en général.
2: Ouais, je crois que tout mon travail, ça a été de montrer, d'abord de prendre conscience moi-même et ensuite de montrer, de prouver à quel point les obsessions d'une société, ça fabrique à l'intérieur d'une prison des indisciplines, des infractions, des punitions, et que la prison, elle peut pas être pensée en dehors de la société. Donc ça, c'est vraiment cette idée de la porosité qui est une idée qu'on peut lire par ailleurs, mais qu'il faut montrer aussi et montrer où est-ce que ça peut se situer. Et donc il y a une des manières que j'ai trouvé pour faire ça précisément, c'était de regarder les infractions en prison. Donc cette fois-ci, pas ce qui mène aux portes des prisons, mais tout le dispositif punitif à l'intérieur des prisons, parce que en fait, quand on est prisonnier et prisonnière, on n'en a pas fini avec la punition, parce que il y a toute une petite répression du quotidien avec ce qu'on appelle le prétoire. Donc c'est l'endroit en fait où les détenus qui ont été signalés pour une infraction passent devant le directeur et reçoivent une sanction. Et ce prétoire, il a lieu tous les 2-3 jours. Et j'ai pu analyser, parce qu'il y avait des sources super sur la sanction, j'ai pu analyser pourquoi on est fautif. C'est le terme employé, hein, la faute. En fait, c'est là que c'est fascinant, c'est que, par exemple, à l'époque, le premier motif de sanction, c'est le bavardage en prison. Ça se comprend quand on sait que depuis 1839, il y a une règle dans les maisons centrales qui est la règle du silence. Donc, les détenus sont astreints au silence, ils n'ont pas le droit de parler. Ce qui est impossible, puisque quand on est enfermé des années, on ne peut pas ne pas parler, et tout le monde le sait d'ailleurs, l'administration le sait très bien, mais en fait cette règle, elle produit beaucoup d'occasions de punir, parce qu'il suffit de parler en fait pour être signalé. Alors il y a sans doute une grande tolérance de l'administration qui peut pas punir tout le monde et qui n'a sans doute pas un intérêt à punir tout le monde, mais en tout cas, s'il faut punir, c'est le motif le plus facile pour envoyer quelqu'un au prétoire. Mais là où j'ai été frappée, c'est que j'ai pu comparer deux maisons centrales, Fontevraud qui enfermait des hommes et Rennes qui enfermait des femmes. Et j'avais les listes de punition des uns et des autres. Et j'ai pu me rendre compte ainsi que les femmes étaient deux fois plus sanctionnées pour le bavardage. Je me suis dit, mais pourquoi ? Qu'est-ce qui fait que on sanctionne plus des femmes pour avoir parlé ? Alors déjà, moi, ça m'a fait prendre conscience à quel point, dans ma vie, la question du bavardage, elle était féminine, en fait. À l'école, enfin, j'ai l'impression qu'on m'a toujours parlé de bavarde et beaucoup moins de bavard. La figure de la pipelette. Donc, je me suis dit, il y a peut-être des continuités fortes ici. Et surtout, je me suis aperçue, en fait, que en croisant avec d'autres sources, il y a une sorte de peur de la parole féminine. Enfin, l'idée que voilà, les femmes sont incontrôlables et que leurs paroles sont incontrôlables, elle est très forte dans l'entre-deux-guerres. Il y a des journalistes qui font des enquêtes en prison et qui décrivent des femmes qui ne peuvent pas s'arrêter de parler, ce qu'ils appellent la crise des bavardes, une sorte d'hystérie collective où il y en a une qui parle et toutes les femmes de l'atelier se mettent à parler et sont complètement inarrêtables. Et je pense que ces stéréotypes de genre très forts sur vraiment les femmes volubiles, la parole qui ne s'arrête pas, et ben ça peut expliquer pourquoi il y a beaucoup plus de répression à l'égard des paroles de femmes. Il y a d'autres domaines qui se voient très bien, c'est bien sûr toutes les infractions qui concernent le corps, et notamment comment on porte les vêtements. Donc dans les maisons centrales, encore une fois, il y a l'obligation d'avoir un costume pénal, donc on porte un costume donné par l'administration. Les femmes ont un costume qui ressemble un peu à celui des religieuses. Et en fait, elles se font punir beaucoup plus que les hommes pour mal porter leur costume. Et ça veut dire quoi, mal porter leur costume ? Ça veut dire, par exemple, sur la jupe, faire des petits plis, plisser sa jupe, ça c'est très mal vu, ou laisser ses cheveux dépasser d'un bonnet qui ressemble un peu à un bonnet de religieuse, qui normalement doit vraiment cacher les cheveux. Les cheveux, c'est une zone du désir, en fait, qui est perçue en tout cas comme... qui risque de susciter un désir et qui doit être cachée en plus. Et puis, je me suis aperçue que beaucoup de femmes étaient punies parce qu'elles ont soit des cheveux un peu frisés qui dépassent, soit elles ont mal mis leur bonnet. Et les hommes qui doivent aussi porter un calot sur la tête ne sont jamais punis pour la position de leur bonnet. Et je pense là que c'est vraiment la question de la féminité qui se joue ici, du contrôle, et tout toutes les formes de résistance féminine, à savoir esthétiser son corps, prendre soin. On est à une époque aussi dans les années 20, les années 30, où la mode féminine est en pleine révolution. La question, bien sûr, des vêtements plus souples, des jupes plissées qui sont très à la mode, des permanentes, des boucles qui sont très à la mode dans la société. Et ça peut expliquer pourquoi il y a finalement en prison une telle attention et un tel contrôle sur ces femmes qui, en vrai, ne perturbe pas forcément tout l'ordre de la prison. Mais par contre, elles font des infractions à la féminité acceptée en prison, qui doit être sur un modèle religieux, quoi.
1: La prison reflète les obsessions et les angoisses de l'époque, hier comme aujourd'hui. À l'époque, par exemple, l'homosexualité féminine, le lesbianisme, faisait peur à certains. On en parlait via des euphémismes, amitié malsaine, des amis, pour ne pas nommer et invisibiliser l'impensable, alors même qu'on pouvait parler en termes crus pour l'homosexualité des hommes. Mais pour les femmes, non, il fallait à tout prix contrôler la perversité sexuelle des femmes en prison comme en dehors, et donc surtout ne pas nommer. Alors en dedans, en tout cas, les sanctions restent arbitraires pour les hommes comme pour les femmes, en fonction de ce qu'on considérait être mal ou interdit, en fonction de l'âge du capitaine parfois.
2: Alors oui, ça c'est quelque chose qui était très important à montrer, que finalement cette question du pouvoir en prison, elle dépend de qui se trouve là, à ce moment-là, et notamment qui sont les directeurs. Les directeurs, ce sont des figures vraiment très très centrales dans l'organisation de la prison. Ce sont des gens qui ont beaucoup de pouvoir. Alors, ils disent pas qu'ils ont un pouvoir arbitraire, ils disent qu'ils ont un pouvoir discrétionnaire. Ça veut dire quoi? Ça veut dire que ils ont pas besoin de rendre des comptes sur leurs décisions. Mais ça crée beaucoup de zones un peu opaques pour essayer de comprendre finalement qu'est-ce qui fait qu'un tel se retrouve à être puni pour ça et pas pour autre chose. Et surtout, moi, ce que je trouvais intéressant, c'est pour le même motif d'infraction, on va pas du tout avoir les mêmes peines en prison. Il y en a qui vont se retrouver, alors à l'époque, dans les maisons centrales d'hommes, il y a une punition qui s'appelle la salle de discipline, et qui consiste en fait à marcher toute la journée en rond dans une salle où il y a rien sauf des plots au milieu, et tous les trois quarts d'heure, les détenus punis doivent s'asseoir sur les plots et attendre un quart d'heure, et ensuite ils doivent remarcher en ronde comme ça toute la journée. Donc c'est une punition complètement éreintante, qui n'a aucun sens, si ce n'est d'abrutir en fait, enfin, de ne rien faire et d'épuiser. Et donc on peut être puni comme ça, donc qui est vraiment le pire qu'on puisse imaginer comme type de sanction en prison à ce moment-là. Et on peut juste avoir une amende ou alors quelques jours dans une cellule tout seul. Et donc je me suis dit, mais qu'est-ce qui fait que un tel pour le même motif va avoir de la salle de discipline ou juste une privation de correspondance ou du pain sec, ou... Et c'est là en fait que j'ai mesuré le poids des directeurs qui ont des pratiques qui ont sans doute aussi des conceptions de l'autorité très variables d'un directeur à l'autre, mais qui ont aussi des contraintes propres. Par exemple, pour punir des gens, il faut des gens pour les surveiller. Par exemple, la salle de discipline, ça suppose des surveillants. Et il y a des directeurs qui expliquent qu'ils sont en manque de surveillants, donc ils peuvent pas ouvrir une salle de discipline. Donc peut-être qu'ils auraient peut-être aimé avoir une salle de discipline, mais en fait, ils ont aussi d'autres contraintes matérielles, et que c'est aussi ça, punir, en fait. C'est du temps, c'est des espaces, c'est des agents, et que ça peut expliquer la grande variabilité des sanctions. Et c'est vrai que, du coup, ça paraît arbitraire, parce que tout dépend un peu de la configuration, du moment, finalement, dans lequel on se trouve en prison.
1: On a vraiment l'impression que la prison servait, et sert peut-être encore toujours, à tester ce qu'on n'ose pas tester en dehors, dans le milieu ordinaire. Et à l'époque, notamment sur la question du travail, on testait comment user et abuser des gens, comment exploiter tranquillou, jusqu'où on pouvait se permettre tout et n'importe quoi.
2: Alors ouais, cette idée de la prison un peu comme un laboratoire qui permettrait d'essayer de nouvelles choses, elle a été pensée, elle a été justifiée même au 19e siècle. On s'est dit, justement au moment où on s'est dit, on va peut-être pouvoir changer la société grâce à la prison, il y a eu beaucoup d'enquêteurs, des statisticiens de l'époque, des observateurs, des hygiénistes qui allaient en prison et qui voyaient cet endroit comme un peu un laboratoire social. Et alors, est-ce que la prison reste un laboratoire dans le début du XXe siècle? En fait, ce qui est intéressant, c'est que la prison, elle reste à l'écart des avancées législatives de l'époque, notamment en termes de protection des travailleurs. La prison, elle n'est pas du tout intégrée aux nouvelles lois qui encadrent le travail des enfants ou les accidents du travail, par exemple. Ça, c'est une grande loi de 1898. La prison est exclue. Sauf que, ça c'était important à montrer, la prison de l'époque, c'est un espace de travail. Pourquoi ? Parce que c'est obligatoire, parce que depuis la Révolution française, la peine de prison, elle est assortie d'une obligation de travail. Ça va ensemble, en fait. Et c'est très tardif, en fait, qu'on a abandonné l'idée du travail obligatoire en prison. C'est 1987. Et aujourd'hui, le travail est rare en prison. Mais à l'époque dans laquelle j'ai situé mes travaux, en fait, tout détenu qui arrive avec une peine de plus de 3 mois va devoir travailler. Donc, c'est un espace de travail généralisé. Et du coup, c'est aussi un espace où les hiérarchies, où les inégalités au travail sont très, très fortes. Et c'est un espace d'exploitation, puisque on donne comme type de travaux essentiellement du travail manuel très peu rémunéré ou alors très très fatigant, très insalubre aussi. Il y a un exemple, par exemple, à Fontevraud, c'est la production de boutons de nacre. Donc, les boutons de nacre, c'était au 19e siècle plutôt le travail des enfants. Ce qui montre aussi c'est un travail vraiment de personnes très exploitées dans la hiérarchie des travailleurs. Et en fait, produire des petits boutons de nacre, c'est respirer des poussières toute la journée. Et c'est des gens qui finissent à l'infirmerie très vite. D'ailleurs, les médecins de prison à l'époque disent, oh là là, en fait, ça va pas cette industrie. Tout le monde finit avec des problèmes pulmonaires très rapidement. Mais donc, en fait, on donne ce type de travaux et ça va être aussi d'autres productions. Hein, je pense à tout le travail textile chez les femmes, le travail du bois, la production des chaises, par exemple, faire des filets. Enfin, il y a beaucoup d'objets qui sont construits et qui donnent lieu, en fait, après, à des inégalités de salaire extrêmement grandes au sein de la prison. Et là où peut-être la prison est un des laboratoires assez intéressants, c'est qu'elle a mis en place un dispositif, ça c'est depuis le milieu du 19e siècle, où en fait on est payé en prison. Alors c'est pas un travail gratuit, c'est pas de l'esclavage, hein. c'est un travail qui est payé mais très faiblement rémunéré, et surtout la part du salaire que les détenus touchent, elle est variable selon qui on est, en fait, qui on est comme détenu, quelle est la peine qu'on a eue, et aussi selon le comportement. Et donc, en fait, le travail, c'est aussi une variable, comme ça, de discipline, en fait. Et on va donner plus à ceux qu'on considère être de bons détenus, et on peut, en fait, retirer du salaire pour des questions purement disciplinaires à des détenus qui ne se conforment pas aux règles. Et donc là, on voit que la prison, elle a à la fois une logique très économique et aussi une logique disciplinaire en même temps. Et c'est ça qui fait que c'est un espace très original du point de vue de l'histoire du travail.
1: L'atelier de travail, c'est un espace collectif. C'est un lieu de trafic. C'est aussi un espace de sociabilité. C'est l'espace des ressources qui vont générer plein de formes d'échanges, car on a accès à des outils, à de la nourriture, à des matériaux, à des tas de choses. C'est aussi un lieu refuge pour certains ou certaines qui sont, par exemple, maltraités par d'autres prisonniers. Ça peut être un lieu échappatoire. Et puis, c'est le lieu où l'on parle, où l'on fait du collectif, alors qu'ailleurs, le silence et l'individuel sont la norme. Serge Victor, qui était un prisonnier anarchiste, disait que ces ateliers sont, pour les prisonniers, une chance de parler entre eux.
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2: Normalement, on ne mélange pas les serviettes et les torchons, le civil et le militaire. Et pourtant, pendant la guerre, la première ici, étudiée par Elsa Génard, les frontières ne sont plus très claires. La guerre est aussi un bon exemple pour montrer les liens poreux qui ont toujours existé entre le dedans et le dehors.
3: C'était important d'étudier les prisons en guerre parce que d'abord, vraiment, quand j'ai commencé mon travail, il y avait pas du tout de travaux sur les prisons en temps de guerre. Et je trouvais ça très bizarre parce que on dit que la Première Guerre mondiale est une guerre totale et qu'elle a mobilisé en fait toute la société. Et j'avais du mal à imaginer que les prisons ne soient pas elles-mêmes des espaces marqués par la guerre. Et bien sûr, en faisant des enquêtes précises sur les établissements, j'ai vu les effets de la guerre. D'abord, c'est qu'il y a des gens différents qui arrivent en prison, notamment les militaires condamnés par la justice militaire pour des mutineries, insubordinations, désertions beaucoup, ou intelligence avec l'ennemi parfois, et qui ont des peines à purger en temps de guerre. Sauf que l'armée n'a pas assez de lieux pour enfermer ses propres soldats. C'est un moment où, bien sûr, on a une armée de mobilisation nationale. Tout le monde a été appelé. Donc, il faut énormément de lieux si on veut enfermer ceux qui ont une condamnation. Et donc, en fait, l'armée va demander aux prisons qui existent depuis longtemps d'accueillir des condamnés militaires qui, normalement, ne doivent pas être dans des prisons civiles. Normalement, l'armée a depuis le 19e siècle, ses propres prisons. Et on ne mélange pas, en fait, les condamnés entre eux. Donc, en fait, la guerre, c'est un moment où les frontières, comme ça, de statut vont disparaître temporairement. Et ça pose des questions d'autorité intéressantes. Finalement, est-ce qu'on a la même expérience si on est un militaire ou si on est un civil en prison? Qu'est-ce que ça fait à des gens qui viennent du front d'arriver dans cet espace-là, qui est un espace de stigmate, c'est un espace de honte sociale, en fait, dans un moment où ce qu'il faut faire quand on est un homme, c'est la guerre. C'est ça qui est socialement accepté. Ça pose une question nouvelle, qui est, est-ce que ce contexte exceptionnel et ce moment où l'armée a tant besoin d'hommes à envoyer sur le front, est-ce que ça crée des opportunités de sortie? Est-ce que certains détenus ont profité de la guerre pour, en fait, sortir de la prison plus rapidement? Et inversement, on peut se poser l'autre question, est-ce que la prison, c'est pas une bonne manière d'échapper à la guerre si on ne veut pas rejoindre le front? Et je trouve que c'est du coup un moment très intéressant de poser la question à hauteur des individus, de savoir est-ce que la guerre, ça ouvre des possibles ou pas. Et ce que j'ai trouvé dans les archives, c'est justement qu'il y a des comportements différents face à la guerre. Il y a des procédures d'engagement volontaire, donc de détenus qui vont vouloir rejoindre le front avec cette idée d'un rachat. On va se racheter. La guerre, elle permet peut-être de se racheter, de retrouver une place. Et en fait, briller sous les drapeaux, c'est aussi, c'est bien pour une trajectoire qui a connu quelques heures auparavant. Mais il y a aussi des dossiers de détenus où il n'y a pas du tout ces lettres d'engagement, voire parfois, dans quelques cas, j'ai trouvé des lettres de détenus qui ont été censurées, qui expliquent qu'ils espèrent bien que la guerre va se terminer avant leur sortie, parce que voilà. Si on peut éviter d'aller au front, ce serait peut-être bien quand même. Donc en fait, ça montre que là aussi, la diversité des comportements, elle doit être prise en compte, et que la guerre, c'est un moment, oui, de grande porosité avec l'extérieur, où en fait les logiques de l'extérieur transforment un petit peu cet espace carcéral.
2: Mais qui sont finalement les prisonniers et les prisonnières à cette époque-là?
3: C'est essentiellement des gens qui appartiennent aux classes populaires qui se retrouvent en prison. Mais une fois qu'on a dit ça, je pense qu'on n'a pas forcément dit beaucoup de choses. C'est la question qui se pose, c'est aussi quelle classe populaire on peut voir en prison. Et moi, ce que je trouve intéressant dans cette période, c'est que c'est d'abord des gens qui tous travaillent, tous déclarent une profession. Donc ce sont vraiment des classes laborieuses, on pourrait dire, hein, qui vraiment travaillent. Alors, dans des formes de précarité, parfois, il y a beaucoup de travailleurs très précaires, donc ce qu'on appelle des journaliers, qui travaillent quelques jours, quelques semaines, quelques mois sur des exploitations agricoles, sur des chantiers, enfin, tous les travaux manuels, souvent les plus pénibles, et avec un fort turnover, comme ça, avec beaucoup de mobilité. Mais il y a aussi d'autres catégories qu'on peut voir en prison, d'ouvriers plus qualifiés, plus insérés aussi. C'est quelque chose qu'on peut mesurer, par exemple, en gardant les mariages, ceux qui ont des enfants, où on habite, comparer par exemple ceux qui n'ont pas d'adresse fixe et ceux qui ont des adresses. Et là, on voit qu'il y a des gens qui sont socialement, qui ont les indices en tout cas d'une plus grande insertion sociale. Et ce qui est intéressant, c'est de voir que cette insertion sociale, elle devient une ressource possible ensuite en prison. D'abord parce que l'administration est moins suspecte à l'égard des gens les plus insérés, donc qui vont pouvoir avoir un réseau familial, par exemple, ou alors qui ont des professions plus qualifiées, soit manuelles, soit de commerce, par exemple. Il y a une partie de la population, alors c'est une minorité, autour de 15%, mais ce sont des professions commerçantes, par exemple. Et ça va être des ressources qu'on va pouvoir activer après, par exemple avoir des visites, avoir des parloirs, ou alors accélérer sa sortie en montrant qu'on peut avoir un travail chez un tel. Donc voilà, tout ce petit réseau social, en fait, ça devient des manières aussi de distinguer les gens à l'intérieur de la prison. Et ça explique que on n'est pas égal face à la peine, même si on est condamné au même moment et que on se retrouve au même endroit. Et donc voilà, cette diversité des classes populaires, je trouve que c'est important d'en rendre compte, parce que en fait, on a trop vite fait de dire bon bah c'est des gens marginaux. La marge, elle est très très large. Elle recouvre des situations différentes et ce sont pas des gens forcément en rupture de banc comme on pourrait le penser.
2: Au début du XXe siècle, qui vous êtes impacte beaucoup sur votre expérience carcérale et même sur la durée de la peine. Alors tout n'a pas totalement changé aujourd'hui, hein, c'est vrai. Mais est-ce que regarder en arrière peut nous apprendre à repenser ce qui se joue aujourd'hui dans les prisons? Comment est-ce qu'on peut se servir de ce travail minutieux d'analyse des registres d'écrou de l'époque pour comprendre le présent et pourquoi pas le changer?
3: D'abord, j'aimerais bien que l'administration pénitentiaire s'intéresse à cette histoire longue. Alors, il y a des gens à l'intérieur de l'administration qui s'y intéressent, ça je le sais, hein. Mais je pense que de manière plus large, l'histoire de la prison par les gens aujourd'hui qui y travaillent, elle n'est pas forcément très connue. Et ça mérite, je pense, d'être connue parce qu'en fait, les pratiques pénitentiaires s'inscrivent dans un temps long. Par exemple, moi, quand je parle de toutes les petites sanctions là que j'ai décrites, quand j'en parle à des gens qui travaillent en prison aujourd'hui, ils sont fascinés parce que ils ont encore le prétoire, ils ont encore plein de petites sanctions à l'intérieur de la prison. Ils se disent « Ah, mais en fait, ça dure depuis très longtemps. » Et peut-être de réfléchir à ce qu'on pourrait dire, l'omniprésence de la punition qui perdure et de voir l'inertie, je pense que ça peut nous interpeller et ça peut poser des questions pour les professionnels d'aujourd'hui. Donc ça j'aimerais bien que cette question elle soit pas pensée uniquement dans le très contemporain et qu'on voit en fait que peut-être que ce qui est difficile aujourd'hui à changer en prison, c'est précisément parce que c'est une histoire qui dure et c'est des pratiques qui se répètent, des dispositifs qui perdurent sans fondamentalement se transformer. Donc cette question de l'inertie, moi, elle me paraît importante parce que j'essaye de la documenter. L'autre chose, moi, que j'aimerais bien que les gens vous trouvent dans ce travail, peut-être, c'est de penser à une période où il n'y avait pas trop de monde en prison et où pourtant les mêmes problèmes d'hygiène, de salubrité, d'insertion se posaient quand même. J'ai peur qu'on pense aujourd'hui que si on règle le problème de la surpopulation, on a réglé le problème des prisons. Alors qu'en fait, non, j'ai l'impression que il y a une grande difficulté à penser aussi la prison dans son ensemble, dans toutes ses composantes, et c'est pas qu'une question de nombre. Et même à une période où finalement, c'est pas la place qui manque, c'est une institution qui est délaissés, sous-financés. Donc ça je trouve que c'est intéressant parce que ça montre que c'est encore un choix politique et que voilà, il n'y a pas une solution facile. Construire des nouvelles prisons ou limiter le nombre d'entrées en prison, ça ne va pas régler tous les aspects des problèmes de la prison aujourd'hui. Donc ça, j'aimerais bien que ce soit plus présent et je pense que c'est vraiment quelque chose qu'on ne connaît pas du tout, hein, cette histoire de sous-peuplement et je trouve que c'est interpellant, quoi.
2: Avant de se quitter, vous connaissez la règle, hein, y a de la routine dans du poil sous les bras, un peu comme en prison. Enfin, quand même pas tout à fait comme en prison. Mais évidemment, j'ai demandé à Elsa Génard ce qu'elle pensait de ses poils, quel rapport elle avait avec ses poils.
3: Laisser pousser mes poils sous les bras, ça je trouve que c'est une bonne idée et je le fais maintenant. Ça c'est nouveau. Parler de mes poils, c'est pas un sujet évident parce que je pense que je préférerais parler des poils des autres. Mais je dirais que c'est une question que je trouve très intéressante pour avoir suivi un peu le mouvement de libération des poils sous les bras. Je trouve que c'est un bon étendard de ma génération, peut-être, et des autres générations, mais c'est quelque chose que je trouve libérateur. Mais en même temps, je pense que c'est un des sujets où les injonctions restent fortes et que ça reste un peu un petit territoire du combat. Féministe et de libération des femmes. Donc voilà, pour moi, les poils, c'est un endroit où peut-être des micro-luttes peuvent se jouer. Mais je suis aussi quelqu'un qui guette mes cheveux blancs parce que je viens d'avoir 36 ans et que je me dis, ah, ça y est, ça va arriver. Et je crois que j'en ai vu un pour mon anniversaire. Donc je suis pas sortie de cette affaire.
2: Du poil sous les bras, c'est fini pour aujourd'hui, mais vous pouvez retrouver cette émission en podcast, bien sûr, cette émission et les 79e autres émissions déjà diffusées de Du poil sous les bras. À très bientôt sur les ondes.

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1: 21h.
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3: Le bazar à Zik. Bienvenue dans le Bazar Azik, un thème des artistes musicaux à découvrir sélectionné par moi-même, Julien. Je suis discothécaire en médiathèque et j'adore fouiller pour dénicher des nouveautés musicales. Je suis heureux de vous retrouver où que vous soyez, dans votre chambre, votre salon ou dans votre voiture ou avec un casque sur les oreilles. Et ce mois-ci, je reçois Cassidy qui vient nous parler de son univers et de son album L'immensité éliminée et l'immédiat. Ça, c'est pas un truc facile à dire pour moi. Je vais con, ça va être très très compliqué. Merci Cassidy, c'est gentil. Sorti en octobre dernier, et on va parler peut-être de tes futurs projets. Et pour commencer, tu nous emmenais ton clavier, je vois que tu es devant, et puis tu vas nous jouer le titre qui s'appelle Maison Vide, qui est aussi le premier titre de l'album, comme ça au moins on est carré, on est bien comme il faut. Donc de ton album L'immensité et l'immédiat, écoutons Maison Vide.

0: Eh ben, c'était Maison Vide. Merci Cassidy de ce petit morceau que tu nous as joué. Et bonjour.
1: Bonjour.
0: Donc, tu viens, t'as sorti en octobre dernier L'immensité et l'immédiat. C'est sorti, du coup, comme je dis, en 2025 et c'est sorti chez Vietnam. C'est ton label, c'est ton...
1: Ouais, c'est ouais. Le label.
0: Je connaissais pas celui-là.
1: Un label parisien, ouais.
0: Mmh. Ouais. Et t'es venu avec une petite playlist, ou une grosse, ça dépend, avec des artistes qui t'inspirent ou que tu voulais nous faire découvrir, mais t'avais une envie de nous faire découvrir du monde, j'ai cru comprendre. Et on va commencer par l'auteur-compositeur qui s'appelle Marius Atherton.
1: Je sais pas comment on prononce
0: Atherton.
1: Son nom.
0: Atherton. Il y a un TH. Et bah, moi je connais pas du tout, donc je vais t'en laisser, tu vas m'en dire un petit peu.
1: Moi j'ai découvert ça en écoutant les playlists de Section 26. Tu
0: Donc,
1: connais peut-être.
0: Développe.
1: Section 26, c'est un blog d'anciens de Magic, la revue pop moderne.
0: Oui, ça je connais.
1: Et entre autres, et du coup voilà, c'est beaucoup de pop quoi, essentiellement indie pop on va dire. Et donc j'ai découvert une chanson de Marius Atherton dans une playlist que j'ai vraiment flashé dessus. Je l'ai même repiqué, j'en ai fait une petite reprise. Enfin vraiment j'ai adoré. Et il se trouve qu'après j'ai regardé un peu ce qu'il faisait et puis j'ai continué à suivre quoi. On s'est dit bonjour une fois, donc on ne se connaît pas vraiment bien, mais on s'est déjà écrit. Et voilà, ouais, j'adore ce qu'il fait. J'aime beaucoup le côté influence classique quoi, musique. Ouais. J'ai l'impression que c'est quelqu'un qui a baigné dans la musique classique, soit qui a fait des études de musique et du coup qui a joué du classique. Qui a appris en tout cas, je pense qu'il y a, voilà, que ça a été dans son influence.
0: T'es pas loin parce que je crois qu'il joue la viole de gambe.
1: Okay.
0: Il a bossé sur la musique baroque.
1: Alors, ouais, voilà.
0: J'ai un petit peu
1: travaillé
0: un peu. Et sur l'album là, dont le titre que t'as choisi, qui s'appelle Music for a While, il a des reprises, il réarrange des reprises de Bach et de Purcell.
1: Oui, voilà. C'est pour ça que je m'étais dit que bon. Voilà.
0: Ouais, donc du coup, t'étais vraiment bien dans. Ouais, et moi, c'est ça qui m'intéresse parce que je trouve ça bien d'aller puiser chez les grands anciens, on va dire.
1: Ouais.
0: C'est même plus les anciens. Et parce que le morceau de Purcell, c'est pas de l'opéra non plus, quoi. C'est vraiment, il refait ça à sa sauce et c'est vraiment bien, ouais. Et du coup, je te remercie de m'avoir fait découvrir cet artiste et on va écouter le titre que t'as choisi, c'est Myriam. Et donc, ce que je disais.
1: Je crois que c'est sa sœur.
0: C'est sa sœur. Oui. Donc c'est des franco-anglais, c'est ça?
1: J'ai l'impression qu'ils sont franco-américains,
0: un truc
1: du genre.
0: C'est tiré de Music for a While, c'est sorti en 2025 chez, alors je vais avoir du mal à lire aussi, c'est Stem Disintermedia. Donc Myriam.

0: Et voilà une chanson qui s'appelle Myriam de Marius Afferton, qui est sortie en 2025. Music for Alive, Wild s'appelle l'album. Et c'est un choix de Cassidy qui est avec nous aujourd'hui et tout le mois, parce que l'émission passe tout ce mois de septembre pour la rentrée. On passe à un autre artiste si tu le souhaites.
1: Allez.
0: Donc, François Viro, qui est a priori le que je connaissais pas, j'ai honte.
1: La star locale.
0: La star locale, comme tu dis.
1: Bah François, je le connais beaucoup mieux. Donc François Viro, il a joué très longtemps son solo, enfin de son nom quoi, avec son premier album Yes or No, il me semble, qui a dû sortir en 2006, 7, 8 par là. Et après il a beaucoup tourné avec ça. Après, il a joué aussi beaucoup avec Clara, le trio avec son frère et avec Amélie Lambert, une claviériste flûtiste, que je connais très bien aussi. Et donc, Hostile, là, que j'ai choisi, c'est un des morceaux préférés de son album de 2016, donc son deuxième album, parce qu'il met plus de 8 ans album. Là, il n'a toujours pas le sorti,
0: oui,
1: le troisième.
0: Oui, c'est vrai, parce que j'essaie de chercher un peu...
1: Non, il n'est toujours pas sorti son prochain album.
0: J'ai essayé de chercher un peu.
1: Ça avance. De ce que je sais. moi, j'adore ce que fait François. Il a une sensibilité. Enfin, je trouve qu'il a. Déjà, il a une écriture pop que j'adore. C'est limpide et en même temps, c'est plein de petites surprises. Et puis, il dégage vraiment quelque chose de très brut et sincère quand il joue. Il est.
0: Faut le voir sur scène.
1: Ah ouais, faut le voir. Et puis, ouais, c'est quelqu'un que j'aime beaucoup.
0: De toute façon, tous les artistes, faut les voir sur scène. Ça, c'est. Ouais, pas tous, peut-être. Je dirais pas tous. Il y en a certains qui préfèrent rester dans leur studio, mais c'est bien de voir les artistes sur scène. Hostile, non
1: Hostile, c'est ouais. En anglais. Hein.
0: Ah, fais-le en anglais, moi je le fais en français. C'est sorti de l'album, il s'appelle Marginal Spots en 2016. C'est quand même sorti chez Born Bad Records, non c'est pas mal comme petit label. Hostile.

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1: Eh ben, c'était Hostile de François Virau, c'est tiré de Marginal Spot et c'est sorti en 2016 et puis donc 8 ans, 2016-2001.
2: 10 ans.
1: Dans 10 ans, il y aura peut-être un nouvel album.
2: Ah oui, ça fait 10 ans qu'il est sorti.
1: L'année prochaine.
2: Oui, je sais pas.
1: Dans 2 ans. On verra bien, on suivra tout ça. Donc on va passer au moment le plus difficile quand même de l'émission parce que on va essayer de parler. Bah tu vas nous parler de toi. Donc la question. Qui est Cassidy?
2: Cassidy, c'est une sorte d'avatar que j'ai. Enfin, c'est un pseudo à la base que j'avais créé pour. Que j'avais trouvé pour faire de la musique donc en 2012, ça commence à remonter. Et à la base, donc, j'étais toute seule avec mon petit synthé, mon ordinateur. Et puis en fait, au fil du temps, j'ai intégré des musiciens, des musiciennes dans mon groupe, quoi, plutôt pour m'accompagner, on va dire, parce que je compose et j'écris et j'arrange. Et donc là, depuis 10 ans, j'ai le même groupe avec moi qui bouge pas, quoi. Donc Florian Adrien à la batterie, Mathias Chirpaz à la guitare et Rémi Richard à la basse. Et puis ça, c'est le groupe avec lequel j'ai enregistré. Et puis il y a Amélie Lambert qui nous rejoint en live. Donc on est 5. Et Cassidy, ben voilà, c'est un...
1: Ça remonte à la base, être chanteuse, écrire des chansons, c'est quelque chose qui vient de loin, de l'enfance,
2: Moi, j'ai toujours aimé, ouais, j'ai toujours joué du, enfin, j'ai pas toujours joué du piano, mais dès que j'avais toujours un piano chez moi, ou enfin, mon père est pianiste amateur, du coup, j'ai l'impression qu'il y a toujours eu ça chez moi, et ça a été assez vite un refuge, le piano, quoi, dans ma vie. J'ai fait du piano en école de musique et puis après au conservatoire. Et bon, je pense que je pouvais pas trop me le formuler dans ma tête que je voulais faire de la musique parce que c'était un peu trop.
1: Comment gagne-t-on sa vie?
2: Voilà,
1: en musique.
2: C'est ça. Donc quand j'ai commencé à vraiment exprimer que c'était quand même bien ma passion, on m'a plutôt orientée vers. Le journalisme musical, ce genre de trucs. Donc j'étais partie pour ça.
1: Pour travailler. Et puis en fait, Zaroc,
2: pourquoi pas. Mais c'est vrai que en fait après j'ai continué. Donc j'ai fait une fac d'histoire et en même temps j'étais au conservatoire. Et à un moment j'ai un peu tout arrêté. Parce que je commençais un peu à faire de la petite musique sur mon ordi et puis j'ai pris un an où j'ai bossé à côté et j'ai vraiment fait que de la musique.
1: T'as monté.
2: Et j'ai commencé à écrire mes chansons.
1: Et l'écriture, parce que c'est aussi.
2: À composer et écrire.
1: Ouais, parce que pour moi c'est aussi important parce que tu fais de la chanson. Ça vient commencer. Est-ce que c'est en même temps que ta musique ou à un moment tu as dit il faut que j'écris des chansons, il faut que. C'est venu comment l'écriture? Parce qu'après on peut être musicien sans écrire. J'en connais pas mal, mais l'écriture c'est quand même très spécifique comme.
2: Bah l'écriture elle est venue un peu pour compléter, on va dire, au début. Au début j'aimais pas spécialement mon rôle de chanteuse parce que moi je me considérais d'abord comme une musicienne en fait, c'est-à-dire avec une instrumentiste quoi. Non pas que les chanteuses sont pas musiciennes, mais j'avais envie en tout cas qu'on me considère plus comme instrumentiste. Et j'étais un peu fâchée contre ce rôle de chanteuse, donc je chantais parce que je faisais des chansons en fait et qu'il fallait chanter en gros. Mais j'y prenais pas spécialement beaucoup de temps. Ça venait vraiment après tout le reste. Et puis de plus en plus j'ai pris goût à ça et vraiment là pour cet album le texte vient toujours après. Mais par contre, j'ai vraiment pris du plaisir à chanter. Et même en live, voilà, j'essaye de dégager mes mains en fait pour être vraiment plus disponible pour chanter, de penser à ça quoi. Mais le texte vient. Je joue au piano souvent. Je joue du piano. Et après, j'aime bien un truc, donc je le garde, je le réécoute. Et puis quand je veux en faire une chanson, je me plonge un peu dans les émotions que me procure, c'est ce que je viens de faire. Et je m'auto-analyse un peu, c'est un peu... Voilà. Quand je joue du piano, je réfléchis pas du tout, je joue un truc comme ça. Et donc c'est un peu une émotion brute que je conscientise pas. Et après, quand je veux traduire ça avec des mots, y mettre des mots, j'essaye de comprendre ce que j'ai ressenti, ou en tout cas, voilà, je retravaille ça comme ça. Et là, du coup, je plonge dans l'écriture. Donc, j'écris beaucoup, beaucoup, puis après, je trie.
1: Tu ratures.
2: Voilà, je rature beaucoup. Ouais. Non, je suis pas du tout, je suis pas une très douée en écriture. Du coup, je passe beaucoup de temps à ça. C'est assez laborieux.
1: Mais tu racontes des histoires. Là, dans Maison Vide, c'est une histoire.
2: Quoi. Ouais, ouais, carrément. Mais je veux dire, c'est laborieux pour moi. Ouais. Autant la musique, c'est assez évident et très rapide. Autant l'écriture, c'est laborieux, quoi. C'est un peu le travail.
1: On va écouter une chanson laborieuse.
2: Eh ben là, alors je sais pas si tu l'as passé, La mer en hiver. Alors la musique a été très rapide et en fait j'avais, donc c'est assez rare, mais c'est une chanson où j'avais le texte en même temps. Donc ça m'arrive des fois, je joue et je chante en même temps un truc.
1: Ouais,
2: là il y avait un peu tout d'un coup.
1: Tout était d'un coup.
2: Après par contre comme il y a beaucoup de textes dans cette chanson, j'ai quand même dû retourner à l'écriture, mais là il y avait un peu tout d'un coup. Ouais.
1: Donc bah la mer en hiver.
2: La mer en hiver.
1: Quoi qu'on aimerait bien voir la mer en hiver.

0: La mer en hiver, c'est un titre de Cassidy, alors là, super arrangé, parce qu'on a, on pouvait pas faire que du live tout le temps, et puis on aime bien écouter les titres quand même, comment tu travailles, et là il y a un sacré boulot, hein. Parce qu'il n'y a pas que de la guitare, il y a un peu de cordes,
1: il y a du violon, il y a quand même
0: du beau boulot. Donc L'immensité et l'immédiat, c'est sorti en 2025, et on va continuer. Alors du coup, là, on va plutôt partir sur tes inspirations, sur une chanteuse... Est-ce qu'on va dire la chanteuse pop française? Ouais, on a le droit.
1: La chanteuse
0: française. Les autres, on peut les oublier, mais elle, non.
1: On la garde.
0: On la garde. De Françoise Hardy.
1: Bah ouais, oui. Françoise Hardy, j'ai découvert adolescente, et c'est vrai que j'ai tout de suite aimé, sa façon de chanter avec un peu de retenue et beaucoup de sensibilité, et en même temps une voix assez blanche comme ça, et moi je me suis assez reconnue dans sa façon de chanter. Et puis elle chante elle chante beaucoup la mélancolie, et moi j'avoue que j'ai un penchant mélancolique, du coup c'est venu me toucher assez profondément, Françoise Hardy, et notamment l'album La Question, que mes parents avaient en CD. Donc c'est le premier album que j'ai écouté en fait d'elle. Je connaissais pas du tout les tubes Yéyé et compagnie. Mes parents écoutaient pas de chansons françaises. Du coup je connaissais pas du tout les tubes qu'on entend. Mais La Question, c'est le premier que j'ai écouté, et c'est toujours mon préféré. J'en ai écouté d'autres albums, et celui que je préfère, je crois.
0: Un album inspiré des musiques brésiliennes,
1: ouais,
0: moi, que je connaissais pas, tu vois. Quoi.
1: Voilà, avec cette guitariste qui s'appelle...
0: Tuca.
1: Ah oui, Tuca.
0: Ah, je suis allé chercher sur Wikipédia.
1: Super. Qui est incroyable, qui est super forte. Alors, je crois qu'elle est décédée assez jeune.
0: Oui, oui.
1: Elle est super forte, et c'est hyper beau ce qu'elle a proposé comme arrangement. Et je trouve que... On sent que cet album, il est fait par des femmes, et qu'il y a vraiment cette sensibilité, cette complicité. Je dis pas que les femmes font de la musique douce, c'est pas du tout ça que je veux dire, mais en tout cas, on sent qu'elle a eu aussi sa place, Françoise Hardy, dans cet album, qu'elle a pu vraiment s'exprimer, quoi.
0: Ouais, parce que parfois, elle fait les textes, mais quoi qu'elle elle a écrit de la musique aussi.
1: Elle a écrit aussi, ouais. Mais des fois, on sent que les arrangements, que les arrangeurs, ils sont
0: du
1: plaisir, quoi. Non, mais c'est vrai, je trouve que ça
0: raison.
1: Sent.
0: T'as raison.
1: Ouais.
0: Du coup, on reste dans la mélancolie, hein, parce que oui, je dis adieu.
1: Ah ouais, j'adore ce titre.
0: En plus, t'adores ça, donc c'est parti. Avant, un petit jingle quand même.
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0: Eh ben, on a enchaîné deux morceaux, donc Françoise Hardy qui dit « Oui, je dis adieu ». Et Rien faire, le chanteur s'est tiré du défilé. Oh, c'est sorti cette année en plus, donc c'est tout neuf, tout beau. Moi, je vous écoute d'aller voir ça. On en parle un petit peu?
1: Ouais, carrément.
0: Ouais, Rien faire. En plus, tu les connais, c'est ça?
1: Ouais. Ben, c'est un trio... batterie, guitare, basse, clavier, claviériste virtuose. Ben, j'aime trop ce qu'ils font. C'est... ça reste pop, quoi, parce que ça reste des chansons, mais c'est hyper chiadé dans l'écriture, dans la recherche aussi de rythme. Il y a un côté un peu mat, c'est un peu mat pop, quoi. Et puis, je trouve que ça reste très sensible. C'est pas compliqué pour être compliqué, ça reste quand même super sensible. Et les paroles, j'aime beaucoup. Enfin, je trouve ça très, très bien.
0: Voilà. Très bien. Rien faire, c'est très bien. Beaucoup. Il faut aller voir et les écouter.
1: Ouais, ils font des concerts. Suivez-les sur leur newsletter, j'imagine, ou la newsletter de Durédou. C'est en concert, c'est vraiment, vraiment cool.
0: Ouais, Durédou, c'est un super label. Ouais. Donc, allez voir les artistes qui produisent parce qu'ils sont vraiment bien. Et on va parler un petit peu encore, on va continuer de parler de toi. Mm-hmm. Et on va parler de cet album qui est sorti au mois d'octobre, L'immensité et l'immédiat. Donc, dont tu es très fière.
1: Ouais, ouais. Bah, je trouve que c'est mon meilleur album.
0: Bah, c'est le même.
1: En toute modestie.
0: Comme on dit chez journalistes, c'est l'album de la maturité.
1: Oui, c'est ça. Non, mais je suis hyper contente de cet album. J'ai tout aimé. Parce que des fois, on fait des albums qu'on aime bien, mais on a moins aimé, je sais pas, l'enregistrement, que sais-je. Là, j'ai vraiment tout aimé. J'ai aimé le composer, le travailler avec mes musiciens, l'enregistrer, c'était super. J'ai eu une chouette promo. Enfin, voilà, j'étais hyper contente.
0: Et c'est le fait aussi, comme tu disais tout à l'heure, de jouer 10 ans avec les mêmes musiciens, ouais, qui fait qu'au bout de 10 ans, Cassidy, c'est toi, mais c'est aussi le groupe.
1: Carrément. Ouais, ouais, bah, mes musiciens... font aussi le son de Cassidy. Enfin, c'est sûr, j'aurais pas du tout ça sonnerait pas pareil sans eux, et puis ça serait moins bien.
0: Est-ce qu'il y a certains artistes en solo qui changent de musicien ou qui ont jamais les mêmes? Mais là, le fait de, moi, je trouve que pour moi c'était très intéressant que tu me dises j'ai toujours joué avec les mêmes musiciens.
1: Ben, c'est vrai que je suis pas quelqu'un de très facile. Non, mais j'ai besoin d'avoir vraiment confiance.
0: D'accord, ouais.
1: Pour lâcher du lest, enfin, pour lâcher mon bébé, vraiment, il faut que je sache à qui je le donne, quoi.
0: Ouais.
1: Et donc, le donner, parce que, intégrer des gens dans le processus d'arrangement, etc., ça veut dire un petit peu lâcher des petits bouts de trucs, quoi, voilà. Donc ça, c'est pas évident, et pour pouvoir le faire, moi j'ai besoin d'avoir totalement confiance dans ce que proposent les autres, et du coup autant le faire avec des gens en qui j'ai confiance, avec qui je rigole bien, et voilà.
0: Avec qui tu travailles bien.
1: Ouais.
0: Donc ça peut être un sujet sensible. Donc cela était très facile. On va écouter le titre sujet sensible.

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1: Sujet sensible, un titre de Cassidy. On va continuer notre petit voyage à travers les copains. Alors, hein, je crois que tu nous as choisi un groupe qui s'appelle Scarlatine. Très D-I. Y est très DIY, DIY, c'est ça. Moi, le son, j'ai trouvé que c'était très ça, quoi.
2: Très DIY.
1: Ouais,
2: carrément. Ah bah là, c'est totalement DIY. Donc c'est une copine qui s'appelle Morgane, qui a son solo. Elle est toute seule à faire ça. Ouais. Qui s'appelle Scarlatine, ouais.
1: Et du coup, elle a sorti. Parce que là, j'ai essayé de chercher un peu. C'est compliqué déjà à trouver.
2: Ah oui, bah oui, parce que le nom sur Google.
1: Même. J'ai trouvé que le Bandcamp.
2: Ouais, mais il n'y a que ça, je pense.
1: Il n'y a que ça, parce que j'ai essayé de chercher un petit peu. Il n'y a pas grand-chose.
2: Pas beaucoup d'infos, elle reste
1: cachée. C'est une artiste cachée.
2: Je pense pas que tu trouveras beaucoup d'infos. Ouais, c'est. Alors, c'est sorti sur Indian Redhead, qui est un label. Un tout petit label de cassettes essentiellement qui était basé et tout à fait autour de Clermont et Morgane c'était une la bassiste du groupe Tôle Froide, un groupe dans lequel je jouais.
1: Ça me parle.
2: Ça te parle?
1: Ouais.
2: C'était un trio un peu pop punk orgue, basse, batterie. Morgane jouait la basse et elle a et puis par ailleurs elle fait de la harpe et par ailleurs elle fait aussi des super chansons au synthé.
1: Oui, mais du coup tu disais que c'était un peu punk. Pour moi ça c'est un peu punk, quoi.
2: Ah bah carrément. Ouais. Mais c'est carrément une grosse punk.
1: Bien que c'est pas les berrues, hein, je vais pas vous mettre du berru, mais ça reste il y a un côté un peu
2: tendresse et kawaii. Punk
1: anarchiste,
2: mais punk
1: anarch, quoi. Musique d'anar, moi j'adore. Merci bien de m'avoir fait découvrir ça, et puis on va écouter Tendre et kawaii.

0: vient d'enchaîner. Alors, je me suis trompé dans le titre de Scarlatine. Donc, c'est Tendresse et Kawé. Mmh. Et bon, après, on va pas en parler, hein, parce qu'il n'y a pas grand-chose à dire sur Radiohead. Voilà. Je sais pas si tu veux en parler un petit peu.
1: Ah, ben, si, c'est ce que je te disais. Moi, voilà, je suis devenue fan de Radiohead quand j'étais au collège. Je pense que ça, j'ai écouté pile au bon moment. J'étais ado, torturée, et c'est venu, voilà, appuyer pile où ça, il fallait. Et après, c'est ce que je disais, In Rainbows, quand l'album est sorti, moi, je passais mon bac, il me semble, et du coup, je me rappelle très bien, j'étais à Donf, et j'avais acheté l'album 0€ sur Internet, parce que j'avais pas de carte bancaire, mais tu pouvais acheter le prix
0: Sur leur site,
1: Sur leur site, c'était la façon de l'écouter, quoi. Et j'avais trouvé ça super.
0: Ouais, c'était une très bonne idée. Et puis, il y avait une phase B, il est un peu spécial, cet album.
1: Mais bon, il est super.
0: Voilà. Bon, je vais le dire quand même, hein. Radiohead, c'est un des plus grands groupes contemporains qui existent et qu'il faut suivre jusqu'au bout. Hein. Mais bon, voilà, ça va être la fin, malheureusement. C'est toutes les bonnes choses finissent. Ouais. Cassidy, on va devoir se quitter. Juste, comment on te suit? Si on a envie de te suivre, est-ce que tu as des dates bientôt, si on veut te voir en concert dans le coin ou Lyon, hein, sur Lyon, hein.
1: Alors je joue le 26 septembre en solo. Là je vais faire des dates solo piano. Je joue le 26 septembre à Villeurbanne. Pour avoir l'adresse exacte, il faudrait aller sur mon Instagram, ouais, ou alors m'écrire sur Facebook, ou voilà. J'écris des fois des newsletters, mais de façon très très
0: irrégulière.
1: Très irrégulière, peut-être une fois par an. Mais sur les réseaux sociaux, voilà. Instagram, Facebook.
0: T'as pas TikTok. Ouais, TikTok, c'est compliqué. On parle un peu d'avenir avant de se quitter.
1: Bah là, pour l'instant, j'ai rien de bien précis à raconter, mais je fais des trucs dans mon studio toute seule avec ma batterie et mes synthé. On verra ce que ça donne.
0: Tu fais aussi un peu de musique pour les théâtres.
1: Je fais aussi de la musique pour de des ouais pour du théâtre ou du spectacle. J'avais fait un truc pour la compagnie Titanos, qui est une compagnie d'art de rue. J'avais fait de la musique pour une sorte de circuit de billes géant avant l'été. Et puis là, je suis sur des projets de pièces, mais je peux pas trop encore
0: parler. C'est bien ça de faire ça.
1: De dire ça.
0: Mais de rentrer dans un univers d'un autre.
1: Ah ouais, carrément. Moi j'adore
0: créer la musique. Ça c'est vachement chouette. On va se quitter, malheureusement. Mais tu vas te remettre au piano, parce que tu vas nous jouer encore un petit morceau. Alors, pour suivre l'actualité de l'émission, n'oubliez pas les pages Facebook et Instagram, parce que moi j'ai Instagram, hein, mais pas TikTok non plus, ni Bazarazik. N'hésitez pas à la liker. Pour écouter les émissions, le site de Kaladma Radio, rubrique les émissions musicales, et vous allez sur le Bazarazik. Et donc, Cassidy a repris son clavier. Elle va nous interpréter Théorique, qui est tiré de son dernier album qui s'appelle L'immensité et l'immédiat. Et on se dit au revoir. Au revoir, Cassidy. Merci pour tout.
1: Merci.

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